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2: 3 heures.
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2: 4 heures.
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1: 5h.
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0: 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Il est 6h.
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4: C'est l'heure de la libre antenne sur Bénin Info Première. Bienvenue sur votre radio. Allo Bip, comment c'est? Nous sommes ensemble jusqu'à 15h55 minutes. Avant d'ouvrir les deux lignes pour vos interventions en direct, on fait un point des réponses que nous avons pu obtenir pour vous concernant les relais communautaires, le non-paiement des relais communautaires. Notre interlocuteur au niveau du ministère de la Santé vous prie de vous rapprocher du SE, le secrétaire administratif. C'est ce que nous pouvons partager avec vous aujourd'hui. Vous pouvez faire cette démarche et nous faire le retour après. C'est une préoccupation de Monsieur Mathieu Rontonou, qui a souvent appelé sur cette émission pour cette préoccupation. Et je vous annonce aussi que l'émission de demain, vendredi 19 juin, sera spéciale puisque nous recevrons le directeur de l'inclusion sociale et de la solidarité, Monsieur Boubacar Liero. Il sera en studio pour répondre à vos questions sur la carte d'égalité des chances et les autres questions similaires. Donc on note ça pour demain, vous pouvez le noter dans votre agenda. Ce sera une émission spéciale, donc tous les appels seront consacrés à cette thématique et les questions connexes. L'émission, vous connaissez les principes, mais on vous les rappelle tous les jours. Chacun a deux minutes pour exprimer ce qui lui tient à cœur, sans diffamer ni injurier. C'est très important. Et c'est Herman Rompati qui vous recevra, qui vous mettra en liaison en direct, donc pour que tout le monde puisse vous entendre. On va commencer dans zéro seconde. On installe le premier appelant au 90. Allô?
5: Bonsoir, Madame Rachida, sans oublier Monsieur Sanaï et mon Paul, sous-datant depuis le stade du feu, Général Mathieu Kérékou, ainsi que votre technicien.
4: Bonsoir, monsieur, et bienvenue. Vous avez la parole.
5: Merci bien. Je reviens toujours sur le SOS lancé en concernant une dame qui est perturbée dans sa maison, dans la vente de Oudouali, non loin de votre radio à Fidjosser, dont le chef quartier est informé de ce dossier. Précisément dans la vente de Kérékou. Elle est perturbée dans sa maison, même sa maison fait face à un député, si vous rentrez dans la maison, dans la vente, ainsi que c'est un officier qui est en train de perturber son sommeil avec le poulailler sur plusieurs maisons dans la vente. Allez vérifier, vous voyez. Puis j'ai laissé toutes les références sur votre, WhatsApp.
4: C'est un fermier, c'est ça?
5: Voilà, c'est ça. Et la dame n'arrive pas à dormir dans sa maison depuis plusieurs années. Elle va en Europe, elle revient. Plusieurs convocations dans les commissariats jusqu'à Toplégué et même le chef quartier Fidjosser est informé. La dame est toujours perturbée dans une agglomération. Ce n'est pas possible. Elle a besoin de faire son sommeil la nuit. Et ça ronfle, ça crie. Donc c'est pas bien, ça. C'est pas bien. On ne peut pas. La liberté des autres s'arrête où celle commence des autres. Donc il faut que la radio Bipo puisse effectuer le déplacement et nous faire le retour comme j'ai demandé hier. Elle demande l'aide des autorités pour qu'elle puisse respirer. C'est comme si c'est la loi du plus fort. Je connais, j'ai des relations, ce n'est pas bien. La dame aussi, elle a les moyens pour qu'elle puisse respirer chez elle. Ce n'est pas bien. Ça clôture, fait clôture avec les poulaillers là. Elle ne dort pas. Donc j'invite la radio Bipo à effectuer le déplacement. J'ai laissé toutes les coordonnées de la dame sur votre inbox. Et faites diligence pour que cette dame-là puisse respirer.
4: Merci. Merci bien. Au revoir, monsieur Chaudaton. Après lui, c'est vous au 01 52 52 67 67. Allô?
6: Madame la journaliste, bonsoir.
4: Bonsoir, monsieur. Bonsoir. On ne vous entend pas bien.
6: Je suis Jacques Avocat.
4: Et vous appelez d'où? À quoi? Votre chrono est lancé.
6: Je vais vous amener à Webo. Webo se trouve dans la commune de Tofo. Je dois interpeller le maire de Tofo Madame Agbanzi Marguerite, ainsi que la dame qui occupe nos marchés, Madame Anagem, je ne sais pas trop, hein, de veiller sur le marché. Parce que si la pluie tombe, l'eau installe sur le goudron, vous n'aurez pas la chance de passer. L'eau coupe le goudron en deux parties. Pour marcher au pied, c'est difficilement que vous passez de réagir.
4: Monsieur Avocat a été lâché par la ligne après 52 secondes. On a entendu l'essentiel de sa préoccupation. Un autre auditeur s'est installé au 90. Allô?
0: Bonsoir, madame Rachida.
4: Bonsoir, monsieur.
0: Je suis au Menton Alain. Je vous appelle depuis Guiguet.
4: La radio vous écoute.
0: Merci. Je sais que notre frère Jacques Avocat va revenir. Ma préoccupation ce soir, je vais demander à nos autorités à divers niveaux. Les trous, les différents trous que nous constatons dans nos différentes voies, surtout au niveau de Zoukou, madame, ça s'est passé sur moi. Si tu ne sais pas comment, et si tu ne sais pas, tu vas tomber dans ces trous-là. Demandez au commissariat de Zoukou les dégâts que les gens font dans cette voie-là. Donc je veux que les autorités n'ont qu'à venir au secours pour fermer ces trous. Pour aller abommer les trous qu'on voit là. Même si on peut mélanger des caillasses avec des ciments pour mettre ça sur les trous, vraiment, ça va être bien pour la circulation de nos populations. C'est très important. Deuxième préoccupation, madame, je vais vous amener dans ma commune natale à Akrom-Misrété. Notre commune d'Akrom-Misrété a 5 arrondissements. Et les autorités en train de faire effort, donc nous voulons, nos dirigeants, si les autorités de la commune d'Akrom-Misrété a tapé votre voie, venu au secours. Parce que nous, la population de Vacon, on n'a pas de poteau électrique, on n'a pas d'eau potable. Voyez-vous, ils n'ont qu'à penser à nous. C'est intéressant. Nous le demandons très fort. Les autorités de notre commune en train de faire effort pour que les dirigeants en haut n'ont qu'à venir au secours à eux pour qu'on n'a qu'à trouver la satisfaction. Très bonne soirée à vous. C'était Zoumaton Alain.
4: Merci. Bel après-midi à vous aussi. Allô, BIP continue au 01 52 52 67 67. Allô.
7: Oui, bonsoir, madame Rachida Douchou.
4: Bonsoir, monsieur.
7: Zéro Wimbo depuis Fokwe Centre.
4: Monsieur Wimbo. Oui.
7: Je vais. Vous m'écoutez, non?
4: Nous vous entendons. Oui.
7: Oui, voici ma préoccupation. Je vais directement chez le président de la République, son Excellence Omiyad Walayi, et le président de la RAC, M. Étoile Loco. Comme vous l'avez déjà pensé, la réouverture de la frontière Benin-Niger, il faut penser aussi à la réouverture de la caserne du Gonfort, Gonfort Femme, Gonfort TV. Pourquoi le faire? Qui sont en chômage de replein service. Papa Romain Walaye, nous voulons ça là. Ça se gère à nous. Deuxième préoccupation, je vais chez le ministre des Travaux publics, M. Georges Allé, de passer la voie qui tente devant le marché de passer à Tolbosito. Il faut nous trouver au moins une entreprise pour nous réaliser une bonne voie à nous. Troisième, je vais chez le maire de la ville de Ouida, M. Pissa Routenou. De penser à améliorer les voies qui sont impraticables dans l'arrosoir de café et de recharger la voie qui mène le pont de péage de Ouida. Recharger là où que les motocyclistes passent. Sinon, c'est la souffrance totale. Merci, madame, et agréable soirée à vous.
4: Merci à vous autant. Allô, BIPO 90 77 05 05.
8: Oui, madame Rachida, bonsoir.
4: Bonsoir, monsieur.
8: Appelez-moi Valentin Yonou, en direct de Poparo ce soir.
4: Allez-y pour votre préoccupation.
8: Merci beaucoup. Ma première préoccupation, je l'avais déposée bien sûr sur votre antenne, mais ça a retenu l'attention d'un bon nombre de Béninois qui ont apprécié. Et cette préoccupation, de quoi s'agit-il, Madame Rachida? depuis la création de la Cour spéciale des affaires foncières, les dominants ont remarqué qu'à chaque audience, il y a toujours des reports répétés. Quand vous avez un dossier de litige domanial qui se trouve au niveau de cette cour-là, il y a tellement de reports où les béninois se posent la question de savoir est-ce que les attentes citées par le gouvernement avant de procéder à la création de cette cour, est-ce que ces attentes sont en train d'être atteintes? Alors moi, je voulais demander au gouvernement de bien vouloir faire l'état des lieux, évaluer les dossiers qui sont vidés chaque année, pour ne pas dire chaque trimestre, un an, semestre. Il est temps de le faire parce que les béninois se plaignent du report. Vous venez au tribunal pour une audience le matin, ma chère journaliste, vous ne savez même pas à quelle heure vous allez rentrer et on peut vous appeler dans la soirée tardivement et vous constatez le report de cette audience-là. Vraiment, il faut qu'on passe un état de pouvoir, puis on est en train d'évoluer ou on est en train de regretter. Ma deuxième préoccupation, nous sommes en vacances maintenant, c'est le moment pour que les élèves, les apprenants, aillent chercher leur attestation de CP ou de BPT au niveau de la direction des examens qu'on soit à Porto-Rouge. Nous sommes au temps de la digitalisation, du numérique, où les apprenants vont commencer par se promener encore sur la voie en train d'aller chercher ce document. Moi, je voulais demander qu'on ne fasse pas quelque chose pour que ces attestations soient télétaillées sur un site et éviter des promenades pour nos apprenants. Voilà mes deux préoccupations de ce soir. Je vous remercie. Je vais faire la fin.
4: Merci. Deux minutes pile poil. Et on donne la parole à un autre auditeur au 01 52 52 67 67. Allô?
9: Bonsoir. 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Rassila Toussou.
4: Oui, bonsoir monsieur. Bienvenue sur Bip Radio.
9: Je vous en prie. Moi, c'est Mathieu, rentrons-nous. Je vous appelle présentement de Porto Novo.
4: D'accord.
9: Et avant tout propos, je vous remercie beaucoup pour tout ce que vous faites pour la nation béninoise. Ce n'est pas facile. Dieu seul vous payera le prix. Et en ce qui concerne, bien sûr, les relais communautaires, c'est vrai. Et selon votre interlocuteur au niveau du ministère de la Santé, c'est pour que il nous demande de nous rapprocher de nos secrétaires exécutifs. Nous l'avions bel et bien fait. Et c'est de là que le secrétaire exécutif nous faisait comprendre qu'il n'était pas au courant de nos dossiers et que cela ne va plus se répéter. Mais dites-vous qu'ils nous doivent encore un mois d'arriéré de rémunération, alors que dans d'autres communes, ce n'est pas le cas. Nous y reviendrons pour plus de détails. Et Madame Rassia Toussou, je vous conduis dans la commune de Samekodi, toujours sur la voie qui t'en voici, passant par Thionville pour Sekandi. Quelque chose a été constaté. Il y a une voie de vin qui devrait traverser la localité pour conduire l'eau de ruissellement dans l'océan. Et l'entreprise nous fait comprendre qu'il ne le savait pas. Alors que la deuxième partie est en cours. Alors nous demandons à l'entreprise et aux autorités habilitées d'aller vers cette entreprise afin que cette voie traverse avec ta niveau pour conduire l'eau de ruissellement pour éviter les inondations dans les années à venir. Prévenir, vaut mieux que guérir, dit-on. Mathieu, rentons-nous, longue vie à Radio Bip FM et que Dieu nous protège.
4: Merci d'être sur Bip Radio et un autre auditeur s'installe au 90 cette fois-ci. Allô?
10: Longue vie à M. Contonneau aussi, et à nous aussi. Allô?
4: Merci.
10: C'est M. Idriss Souliami de Koumaya.
4: Depuis à quoi part?
10: Très bien.
4: Nous vous écoutons.
10: Merci beaucoup, madame. Madame, hier, je parlais du GPS sur votre radio et que j'ai demandé à ce que l'ANIP associe ce système à son système d'identification. Identification des animaux, de nos bêtes, les bœufs et les chèvres. Parce que moi, j'ai vu en Europe, en Amérique, et le suivi dans des eaux, des baleines, des éléphants de mer, des éléphants de enfin, nos phones sont surveillés avec le GPS. Pourquoi on ne peut pas faire ça ici pour nous sauver des voleurs qui n'achètent pas des bœufs, des chèvres qui vont abattre des bœufs à l'abattoir. Sans acheter. Et normalement, oh, merde.
4: Ah, pas de gros mots à l'antenne, s'il vous plaît.
10: Allô?
4: Oui, en fait, c'est des mots qu'il faut éviter à l'antenne, les gros mots.
10: Oh, non, pas de gros mots. Les vétérinaires. Les vétérinaires et le ministre de choses, de l'élevage, avec les éleveurs, avec même le directeur de l'ANIP, vont faire des réunions et crier quelque chose pour nous sauver. Parce que trop, c'est trop au niveau de vol. Les gens amènent des véhicules dans la brousse pour voler nos bœufs.
4: Merci.
10: Je vous remercie également. Je vous rends l'antenne. À demain pour la suite.
4: C'est ça, à demain. Un autre auditeur au 90, non, au 01 52 52 67 67. Allô?
11: Allô?
4: Oui, monsieur, nous vous écoutons.
11: Bonsoir.
4: Bonsoir, est-ce que vous pouvez diminuer le volume de votre poste radio?
11: Déjà diminué.
4: Merci.
11: Appelez-moi Roger Zamène depuis Dango.
4: Monsieur Roger Zamène, oui, votre chrono est lancé.
11: Oui, j'aimerais demander à l'OFMAS. Il y a une vent après le camp militaire de Bada. Ils travaillent sur le vent, ils ont creusé un trou là. Ils n'ont qu'à nous aider à vite faire le travail qu'il fait là. Sinon, ça peut créer beaucoup d'accidents pour la population. Là, ils ont creusé maintenant, ça fait déjà 2 semaines, ils n'ont pas eu travail là, ils ont laissé ça comme ça. Je leur demande de nous aider à vite finir ça. Et je vais aussi demander à nos réseaux, MTN et MOV, si j'appelle souvent pour ce dossier-là, il n'y a pas du tout de réseau. Tu ne peux pas rester dans ta chambre se connecter, ni faire des appels. Il faut sortir chercher des réseaux à Yokon, précisément à Yokon, dans la commune de Dango. Donc, ce n'est pas bien. Ils n'ont qu'à bien penser à ça. Et ma troisième préoccupation, je vais demander à notre maire de la commune de Dango de solliciter tous les cadres de la commune. Je lui demande de solliciter tous les cadres de la commune. Ils n'ont qu'à, ensemble, ils n'ont qu'à penser à la voie qui tient Malomé pour Dango Carrefour. Sinon, la voie, il y a une grande marché qu'on appelle Malomé là-bas. Et le marché s'anime bien. Or, quittant là-bas pour Dango Carrefour, là, c'est très, très difficile en cette saison de pluie. Ils n'ont qu'à penser à ça. Madame Rachel, je vous remercie beaucoup.
4: Merci à vous aussi. Un autre auditeur s'installe. Allô, 90.
12: Bonsoir.
4: Bonsoir, monsieur.
12: Appelez-moi Agazou Mamoudou depuis Azorissé, commune d'Adjoum.
4: Monsieur Mamoudou, qu'est-ce qui vous emmène aujourd'hui?
12: Aujourd'hui, toujours le même problème. Bon, le maire vient d'être installé. Mais il va faire ses programmes, comment il va faire? Tout d'abord, je l'invite à envoyer quelqu'un sur le terrain, là où il y a les lampadeurs, pour voir le chaque quartier, nombre de lampadeurs qui en manque. Chez moi, maintenant, c'était 2. Et la fois passée, lorsque le tonnerre a grondé, il y a encore 2 qui s'est grillé. Donc, je l'invite de faire son programme. C'est lui qui sait là où il va commencer. Mais lampadeur est nécessaire pour la population. Et ça fait aussi, ça gêne aussi nos frères. Bon. Deuxièmement, il faut qu'il voir le gouvernement pour le marché d'Azawissé. Il ne peut pas le faire lui seul. Mais il faut qu'il travaille. Il fait tout possible pour que le marché d'Azawissé soit un marché de ce nom. De son nom. Et les voies qui mènent dans le marché, il faut que lui-même, il passe par là pour rentrer dans son village. Il faut qu'il fasse quelque chose. Merci, Madame Rachida. À bientôt.
4: Merci aussi à vous, monsieur Mamoudou. Après lui, c'est vous, au 52-52-67-67. Allô?
13: Allô, bonsoir, madame Rachida Doussou.
4: Bonsoir, monsieur.
13: Oui, on m'appelle Bounou Maouti Léon.
4: Et vous nous appelez
13: Tagué Milarin, l'arrondissement d'Azoïse, commune d'Adjoum.
4: D'accord. Oui.
13: Madame Doussou.
4: Oui.
13: Je vais vous demander de nous d'animer une conférence de presse. Conférence de presse intitulée Le social, ce qu'on appelle social. Vous allez nous faire le décryptage de ça. Car d'aucuns pensent que si on dit le social là, c'est pour empocher l'argent public. Hein? C'est pour aller à, trois fois en mission par jour, une seule personne. Ou c'est pour faire la surfacturation. Non. Avec ma modeste personne, social, ce n'est pas ça. Ce que Wada vient de faire maintenant, et on dit, si vous êtes malade, on vous amène à l'hôpital, vous aurez les premiers soins. Ce n'est pas le social, ça. Si tu as cinq filles à l'école secondaire, et on vous a dit, les cinq filles ne paient plus de la contribution, ça, ce n'est pas le social. Non, vous voyez, il y a toujours des anciens. Hein, donc le virus de l'ancien régime, il vit toujours avec ça, mais ce n'est pas bien. Il n'a qu'à changer. Car aujourd'hui là, si quelqu'un ne veut pas suivre le rythme de ce gouvernement là, celui-là sera boudé au dehors. C'est clair. Ma deuxième préoccupation. Et aujourd'hui, nous réclamons la réparation du pont d'Agué-Milarin. Si on va continuer à faire le social des années antérieures, quand est-ce qu'on va bénéficier des infrastructures auxquelles nous vivons aujourd'hui? Le pont d'Agué-Milarin est là. Il cherche l'argent. Hein? Et nous demandons toujours à nos autorités de nous réparer ce pont-là.
4: Merci.
13: Car c'est un pont qui fait toujours des victimes dans la saison, dans la saison des crues.
4: Votre chrono est dépassé.
13: Merci, madame. À demain. On va revenir.
4: Merci à vous. À demain. En attendant, la parole au 90. 90-77-05-05. Oui, bonsoir, monsieur.
14: Bonsoir,
4: monsieur. Bienvenue sur BIP Radio.
14: Merci beaucoup. Joseph Tabouzi Boblou, depuis Gouara, Côte-Colombe.
4: Amistérité, vous avez la parole.
14: Je fortement ici. J'implore Dieu Tout-Puissant pour que la FBE nous abandonne. Première préoccupation, plus d'une fois, j'avais croyé sur Bible Radio par rapport à la non-distribution des moustiquaires employés dans une partie du village de Gouakwa-Kotokoumé. Je suis très content, très heureux que mes frères, Laurent Sébastien et Clément Assoclé, Joseph Gervais, soient allés dans le même sens. Les moustiquaires employés ne sont pas encore distribués. Soit on apprend que c'est distribué dans un quartier et on abandonne un autre quartier.
4: Rappelez-nous le nom du quartier, s'il vous plaît.
14: Oui.
4: Vous pouvez nous rappeler le nom du quartier ou bien du village?
14: Non, j'ai dit que ici à Gouakwa, j'ai les preuves. Si c'est dans mon quartier, personne n'a encore reçu.
4: Ok, c'est à Gouakwa.
14: C'est à Gouakwa. J'ai dit que je suis très content que monsieur Achopé, Clément, hier, et Yoronsou Sébastien, ensuite, Joseph Gervais, elle lui a parlé de la non-distribution des moustiquaires employés dans certains de leurs quartiers, dans certaines parties de leur quartier.
4: D'accord, c'est pour cette année, c'est ça?
14: C'est pour cette année. J'ai plus d'une fois, moi, deux fois sur Bible Radio. Et les gens qui sont venus à la maison nous enregistrer, après, pendant la distribution, ils disent que mon nom ne figure pas dans les serveurs. J'ai cru que ce sont les membres seulement de ma famille et ceux qui sont dans ma voie. Mais tout le quartier où je suis là, personne n'a reçu. J'ai des preuves. Personne n'a reçu. Je peux continuer?
4: Oui, continuez. Vous avez encore malheureusement 10 secondes.
14: Bon, d'accord. Il faut qu'on réfléchisse un peu sur ce qui se passe au niveau des jeunes. On apprend des choses qui nous étonnent et on se demande où on va. au nord, par exemple, à Kobli, un jeune de 26 ans aurait tué son enfant âgé de 16 mois et blessé sa femme. Lui-même voulait se suicider. Heureusement, il n'est pas mort. Ils sont transportés à l'hôpital. Il y a beaucoup de cas comme ça. Bon, mon temps ne va plus suffire, sinon je vais continuer.
4: D'accord.
14: Bon, à demain, madame Oussou.
4: À demain. Merci, monsieur Gouglou. Après lui, on continue et on se retrouve au 52-52-67-67. Allô?
15: Oui, allô, la grande dame. Mohamed Loukman de Pierre.
4: D'accord.
15: Oui. Oui, madame.
4: Vous avez la parole.
15: La population de Février est en joie. Parce que le plan voirie que nous entendons depuis des années est fixé dans le salle de l'arrondissement de Février pour une durée de 30 jours. Je demande à la population de remercier le TA, on vous y a faim. Et je demande aux populations de rester sereines et d'écouter ceux qui sont là et de faire ça en harmonie, de ne pas créer de débats, de ne pas créer de bagarres. Parce que ceux qui sont là en train de travailler, je les remercie beaucoup par leur organisation qu'ils ont fait. Ma deuxième préoccupation, madame, j'ai lu sur les réseaux sociaux que son excellence, le président Camille Adonai, sera face au juge d'instruction ce jour. J'implore Dieu, Allah subhanahu wa ta'ala, que notre président trouve sa liberté cet après-midi, pour que la famille et les militants de restaurer l'espoir et le peuple béninois soient en joie. J'ai un cœur, j'ai la chair de poule en train de parler, parce que je sais ce que le président Camille Adonai est pour moi et pour le peuple béninois tout entier. Madame, pour terminer, bientôt les vacances, je vais vous envoyer ce que je vous ai dit en dernière position. Il y a une ONG à Ménotin, non loin du collège Le Nord-Oué, qui recrute les étudiants en les envoyant au milieu pour une formation en médecine. Mais madame, première année, deuxième année, troisième année maintenant, tout ce qu'ils sont en train de faire avec nos enfants là-bas, vraiment c'est énorme. C'est énorme. Ils nous créent d'ennuis, ils nous créent des problèmes. Comment se fait-il qu'on va dire que si tu ne fais pas la scolarité, tu vas payer les pénalités. Si tu ne fais pas les frais de diplôme, tu vas payer la pénalité. Et tout ça là, vraiment, ça nous encombre.
4: Merci.
15: Je vais vous envoyer les choses.
4: D'accord.
15: Ça ne me permet pas. Je vais vous envoyer ça et je vais parler encore sur ça.
4: Merci. Oui, on a excédé un peu le temps qui vous était imparti. On passe au 90. Allô?
16: Madame Rajad, bonsoir.
4: Bonsoir, monsieur. Vous avez beaucoup d'énergie ce soir, mais c'est après-midi.
16: Comment vous allez?
4: Ça va bien, merci.
16: Esaïe, je suis depuis 2 ans de Cotonou, quartier de Djalaï.
4: À quoi, c'est ça?
16: Oui.
4: Nous vous écoutons.
16: Merci beaucoup, Madame Rajad. Voilà mes préoccupations. Et quand on parle d'un cité, c'est pour les boss. Allons à la cité de Weiho. À l'entrée des cités Weiho, tu ne peux pas rentrer dedans. C'est vraiment grave. Avec les lots et les odeurs, si nous disons sur les gouttes, vraiment, j'interpelle les boss qui est dans le cité de Weiho, n'a qu'à réagir pour que l'entrée de Weiho soit améliorée un peu. Sinon, ce n'est pas bon. Non. Pour rentrer dans Weiho, cité Weiho maintenant là, c'est difficile. Avec les lots, les odeurs, ce n'est pas bon. Il y a quand même tout possible pour s'associer, pour améliorer le motopompe, pour régler la situation. Autre préoccupation, quittant les béliers jusqu'à aller à Semekodi, c'est-à-dire le piste cyclable là, ça tue beaucoup de gens, ça casse les pieds de beaucoup de gens. On a demandé deux choses à nos dirigeants. S'ils peuvent nous faire, ça me fait beaucoup de plaisir. Quand il y a un enfant qui a demandé deux choses, au moins tu vas lui donner un. Il s'agit de quoi? On a te demandé. Il va lui donner l'ordre à l'électricité de passer par la grande voie de Lebel jusqu'à ses mains, Carrefour. Ou bien il va écraser les petits poteaux qui est au niveau de les pistes cyclables jusqu'à ses mains, Carrefour. super, nous faisons beaucoup de plaisir. Sinon, ce n'est pas bon. Ça peut tuer beaucoup de gens. Autre préoccupation, au niveau des Tokpaga. Si tu es allé à marché de passé, tu vas voir qu'ils ont fait grillage. À cause du grillage, les gens n'arrivent pas à traverser la voie sur la grande voie. Ça, il est passé par en haut. Il faut aller à Wando pour voir. Il a fait le grillage. Nous avons fait grillage.
4: Merci.
16: D'accord. Ça fait à demain pour un autre numéro.
4: C'est ça. Demain, ce sera une émission spéciale consacrée à une partie des affaires sociales, les questions de carte des chances, d'égalité de chance, voilà. Donc, on ne parlera pas de tout, mais ce sera dédié à ces genres de questions. On est au 52. Allô? Bonsoir,
17: madame Rachida.
4: Bonsoir, monsieur.
17: C'est monsieur Tofoké, je vous appelle d'Akwakwa.
4: On n'a pas bien entendu votre nom, s'il vous plaît.
17: C'est monsieur Tofoké. Okay.
4: Monsieur Théophile, ok, d'accord.
17: Ok, merci, madame. Madame, Carrefour, Sojema, il y a un grand trou là, ça crée d'assurance, surtout la nuit. Depuis, on a fait des créer, mais il ne dit rien. Il ne dit quoi? Pardon, monsieur le maire, il faut fermer ce trou là. Quittant, Sojema allait à Zaurissé, marcher à Zaurissé, il n'y a pas la voie pour rentrer, marcher à Zaurissé, c'est impossible. J'invite Mary Dajon, essaye au moins de faire quelque chose, sinon ce n'est pas bon. Et quittant les béliers à les Portongo, vraiment, quand c'est qu'ils sont devant toi, tu ne peux pas aller. J'invite le directeur de la police et le ministre de l'Intérieur, aidez-nous, monsieur le ministre, aidez-nous. Donc quand c'est qu'ils passent une grande voie là, c'est bon. Sinon, quand c'est que c'est devant toi, tu ne peux pas aller. Tu vas faire 3 heures de temps avant de partir pour ton vol. Ça veut dire quoi? Ce n'est pas bon du tout. Pour finir rapidement, Carrefour, Rose d'Afon. C'est une marche. Et Carrefour, et Sacré-Cœur aussi, et Carrefour de Repos. Mais de côté, nous, regardez tout ça là. Merci, madame la journaliste. C'était Théophile, ok? Bonne journée.
4: Merci. À vous autant. Vous êtes sur Bip Radio et c'est votre émission Allo Bip que vous suivez en ce moment. Allo, 90 77 05 05.
18: Bonsoir, madame.
4: Bonsoir, monsieur.
18: Moi, c'est Adossou comme là depuis Sacré-Cœur.
4: Vous avez l'antenne, monsieur Adossou.
18: Je vous remercie. Ce que moi j'ai dit là, il y a quelque chose que moi je ne comprends pas. Tout ce qui concerne les projets là. Moi, je ne comprends pas pourquoi c'est un projet n'aboutit jamais au Bénin. Je dis bien que c'est un projet. Hein.
4: Vous voulez parler de quel projet?
18: Cadastre. Parce que, bon, il y a la commune de Sacré-Cœur qui a bénéficié de ce projet. Quoi. Et maintenant, ils ont gardé nos CET, quoi, nos certificats. Et on dit que bon, le projet est terminé. Mais qu'est-ce que c'est de projet? On nous a donné le projet au cadastre là. Et maintenant, ils ont donné le CET à certains lots. Ils ont bloqué pour certains. Vraiment, pourquoi tout est pour diviser, on ne comprend pas. Maintenant, ils ont bloqué le certificat d'enrichissement au cadastre. Et on dit que maintenant c'est un projet. Le projet doit être abouti, quoi. Je ne sais pas si vous me comprenez. Donc, j'invite ceux qui sont en charge de ce projet-là de nous livrer nos CSC. Sinon, ils vont, après maintenant, ils vont dire qu'on ne va pas payer. Alors que ce n'est pas ça. Vraiment, c'est ce qu'il y a dit ce soir pour le moment. Mais on va encore revenir.
4: Merci.
18: Je vous remercie.
4: Au revoir, monsieur. 01 52 52 67 67. Nous vous écoutons.
19: Bonsoir, madame Rajda Ousou. Et sur les questions du moment.
4: Bonsoir, monsieur.
19: Comment vous portez?
4: Ça va bien.
19: C'est votre invité, monsieur Raymond, qui est bien grand. Je ne l'inquiète pas pour le clavier.
4: Votre chrono est déclenché.
19: Merci beaucoup. La voix de Toka en allant à Weto est changée de plusieurs trous. Monsieur Rajda Ousou. Une femme enceinte ne peut même pas passer sur cette voie. Ça ne va pas du tout. Il y a des trous partout. On ne peut pas. Pour conduire, c'est un problème. ça ne va pas du tout. C'est pourquoi nous rappelons une fois encore aux autorités concernées de tout faire pour que cette voie-là soit réparée pour le bien-être de la population. Sinon, ça ne va pas du tout. Il faut que l'État n'a qu'à tout faire pour que moins cette voie soit prise en compte. Deuxième préoccupation, nous rappelons une fois encore au ministre du Commerce de tout faire pour que les choses de la première nécessité soient à la baisse de la population. Sinon, aller dans nos marchés, les choses sont vraiment chères. Surtout, le poisson, un kilo de poisson est monté jusqu'à 1800 francs. Ça ne va pas du tout. Et l'aileron est à 3500 francs le kilo. Mais madame, ça chauffe partout, hein. Ça ne va pas du tout. Pour finir, depuis près de 36 ans que le Sieur Costa Victor a payé une parcelle à Damalin, état des lieux numéro 1807. Et l'État a construit le CG3 qui a Damalin à Bourg-Calavi. Tout état de choses n'ont pas notre pays le Bénin. C'est pourquoi nous rappelons une fois encore au chef quartier de Damalin, aussi à Bourg-Calavi et au maire de la commune de Bourg-Calavi de tout faire pour que ce problème de la vieille date soit réglé. Pour que notre PP, quand on vit, trouve sa parcelle. Notez bien, il y a deux personnes qui sont sur le site du CG, toi, qui a demandé depuis plusieurs années. Et c'est une soirée à vous, Madame Raja Oudou. Et moi, ok, Dieu vous remercie.
4: Merci à vous aussi. C'est vrai que beaucoup de choses sont chères. Le piment à prix d'or, la tomate aussi, le poisson. 90, allô.
20: Oui, allô. Bonsoir, Madame la journaliste.
4: Bonsoir, monsieur.
20: Garba, la campagne depuis Candy dans la Livourie.
4: La radio vous écoute, monsieur Garba.
20: Merci beaucoup, madame. Il y a deux jours, parce que ça fait plus de deux mois, trois ou quatre mois, je ne vous ai pas rencontré sur les ondes. Je vous dis merci beaucoup. D'abord, j'aime écouter la voix féminine. Très rapidement, madame la journaliste, je reste dans le département en interpellant les six maires du département par rapport à l'arrêté préfectoral qui interdit l'utilisation du chicha. Nous avons mené une lutte dans le département pour que le préfet puisse accepter de signer cet arrêté. Mais nous avons constaté depuis près de six mois déjà que les maires n'ont pas encore pris en compte de l'arrêté, alors que beaucoup de jeunes sont en train d'aller de se perdre. Parce que cet appareil est en train de mettre des jeunes à la faillite. Et sincèrement, si les maires pouvaient prendre cet arrêté-là et appliquer sur le terrain, c'est très bien. Et en même temps, impliquer la police locale dans cette lutte, et profiter de l'occasion pour lutter contre les produits stupéfiants. Il s'agit de tramol, tramadol, quoi, qui a détruit beaucoup de jeunes dans le département. Très rapidement encore, je dis merci beaucoup et félicitations au gouvernement sortant de Patrice Talon. Sincèrement, nous disons merci. Parce que plus de 30 ans, nous connaissons des goudrons dans la ville de Parakou. Mais quand il n'a jamais eu de goudron, ce n'est pas notre voie inter-État. Mais aujourd'hui, venez à Kandy, vous allez voir, il y a la métamorphose de la ville de Kandy en tant que chef-lieu. Mais il faudrait quand même que nous passions par ce canal pour dire merci beaucoup à l'ancien chef d'État. Et en même temps, demander au nouveau, sincèrement, nous sommes en train de le féliciter par rapport à cette partie dans le projet. D'abord, sa tournée au niveau de la sous-région prouve que, sincèrement, il veut vraiment le développement du Bénin. Et en même temps, nous demandons au nouveau président de bien vouloir nous aider pour que les entreprises qui travaillent dans la commune de Kandy puissent finir les travaux avant l'installation des vrais, de la vraie saison pluvieuse. Parce qu'actuellement, vraiment, l'on de nous envahir un peu partout dans la ville de Kandy. Pour finir, très rapidement, madame la journaliste, nous voulons encore interpeller les autorités de la ville de Kandy, surtout, par rapport au conflit entre éleveurs et agriculteurs. Ce conflit va démarrer bientôt, parce que déjà, les agriculteurs sont soumis. Et d'autres fermes sur les voies, comment dire, réservées pour le passage des animaux. Et aussi, les éleveurs, certains éleveurs aussi mettent des animaux dans le champ des agriculteurs.
4: Merci.
20: Donc, il y a souvent des conflits et des théories. Merci beaucoup, bienvenue à vous. On se dit à demain.
4: C'est ça. À demain. Je rappelle que demain, c'est une émission spéciale. N'oubliez pas. 52-52-67-67. Allô?
21: Bonsoir, ma chère journaliste, madame Rachida Ousou.
4: Bonsoir, monsieur. Bienvenue sur votre radio.
21: On m'appelle Apollinaire Tofrotin. Je vous appelle devant l'église Notre-Dame de Porto-Novo.
4: Ah, vous êtes allé à la messe?
21: Je crois bien.
4: Ah, vous croyez, vous n'êtes pas sûr. Voilà, bon, ce qui est sûr, vous êtes sur Bip Radio. Allez-y pour votre préoccupation.
21: Avant d'aller sur mes préoccupations, je tiens à vous remercier. Je souhaite longue vie à la radio Bip.
4: Merci.
21: Et de joie, santé, promotion, succès pour les siècles des siècles.
4: Merci.
21: Je viens à mes préoccupations. Je dis bien, Et s'il y a des événements qui se passent dans notre pays ou en dehors de notre pays, quant en Afrique et dans le monde, il y a dans notre pays une presse officielle et des presses privées qui sont censées être au courant de tout ce qui se passe dans le monde. Mais moins une, la Gazette du Golfe, qui est sous mesure conservatoire pour apologie de coup d'État depuis 2023. Si nous sommes sur les antennes de Bip Radio ce soir, nous demandons humblement au président de la RAC, M. Edouard Loco, et son entourage, de bien vouloir faire une, de bien vouloir mener des démarches nécessaires afin de pouvoir lever cette sanction sur ce groupe de presse, la Gazette du Golfe. Deuxième préoccupation, interpelle très respectueusement le maire de la ville capitale, M. Racha Toukourou, par rapport à notre voix, qui tend devant la pharmacie du boulevard Jassin, menant à Mwelinda. La voie est complètement dégradée, ça fait plus de 20 ans. Je dis toujours, ça fait plus de 20 ans. Et c'était notre chef, ancien chef quartier, feu dans sous Bokini, paix à son âme, qui sortait son agent pour aménager cette voie. Depuis lors, il est décédé. La voie est telle qu'elle est jusqu'à présent. Nous demandons au maire de faire une descente avec son conseil, de bien vouloir faire quelque chose par rapport à cette voie. S'ils n'ont pas les moyens de paver cette voie, au moins mettre des caillasses et pour faire forme d'allage pour qu'on puisse jouir le passage librement.
4: Merci.
21: Je vous remercie. À demain pour une autre émission. Plein d'adieu.
4: C'est bien ça. Demain, 90-77-05-05. Vous êtes sur Bip Radio. Bienvenue.
1: Bonsoir. Comment vous portez sur la radio Bip, madame?
4: Ça va bien. Merci.
1: Claude, on vous dans la commune d'Agara, arrondissement Mendigonou.
4: Vous avez la parole, monsieur, on vous.
1: Madame, ma première préoccupation est que je dis et je répète. Dans notre commune, nous avons 6 arrondissements dans la commune d'Agara. Mais il y a quelque chose qui se passe comme quoi. Il y a beaucoup de gens qui ont les animaux, ne savent pas comment l'attacher les animaux. Dès que la pluie a commencé, maintenant on ne peut pas cultiver dans les villages ou bien dans les arrondissements. C'est un seul arrondissement qui a fait ce combat à construire. C'est l'arrondissement d'Agrobès seulement. Tu peux cultiver n'importe quel dans quartier d'arrondissement d'Agrobès, mais les autres arrondissements. Non, tu ne peux pas cultiver. Voilà que ça fait déjà moins 3 semaines. Le préfet, la grande dame, notre préfet Wimé, elle a été présentée, a pris nos paroles dans l'arrondissement de Mendigonou, dans une école, le PP appelé Linga Dango, et ses paroles sont sorties. Et ils ont pris l'entonnoir pour parler sur ça. Maintenant que nous sommes en train de dire à notre CA d'écrire chez, d'envoyer vraiment pour les délégués que de gongonner dans chaque quartier ou chaque village, de nous aider que nous avons cultivé dans chaque arrondissement. Sinon, si la pluie tombe, la terre ne manque pas. Tout ce que nous sommes en train de manger, là, c'est dans la terre. Ma deuxième préoccupation, monsieur et madame, pour bien demander, est que, j'ai dit, je répète, il y a une grande école appelée Chemin dans l'arrondissement, de deuxième arrondissement. J'ai dit que depuis un an que je suis en train de créer cette école, la voie et l'avant étaient désastreux, les tôles. Maintenant que depuis un an, il n'a pas réparé ça. Il n'a qu'à regarder cette école-là, la rentrée 2026-2027, soit facile avec les enfants. Bon après-midi à vous, madame.
4: Au revoir. Merci. Bel après-midi à vous aussi. 52-52-67-67, vous êtes en direct sur Bénin Info Première. Allô?
2: Oui, madame la journaliste d'investigation, bonjour.
4: Bonjour.
2: Appelez-nous. Dame, un bréton de Fanouian depuis son temple de Boudou Sapata.
4: Vous avez l'antenne, monsieur.
2: Merci beaucoup. Nous avons 2 préoccupations. Merci d'avoir nous passé la prise de la parole d'abord. Écoutez, qu'est-ce qui empêche l'installation des chefs quartiers des villages? Qu'est-ce qui a l'origine? Qu'est-ce qui empêche? Sinon, c'est touchant. Et ça sonne mal à l'oreille, puisque nous avons installé les autres institutions. Mais pourquoi ça traîne? Et c'est un coup de main. Il faut que le président Romuald Wadai sonne du poing sur la table afin que les installations soient vite faites, puisque nous sommes dans un état respecté, très sérieux. second point concerne toujours la première autorité de ce pays, qui est son excellence, M. Omiad Wadahi. De quoi est-il question, M. le Président Wadahi? Nous savons bien que vous venez d'arriver, vous venez à peine d'arriver, mais impliquez-vous personnellement à ce que le groupe de presse, la Gazette du Golfe, recommence ses activités. Sinon, ce n'est pas bien, ce n'est pas bien, surtout pour l'image de notre pays. Les pays de la sous-région vont se moquer de nous. Et comme vous êtes là aujourd'hui, mettez les petits plats dans les grands. Notre pays en a besoin, en a nécessairement besoin. Signé ça, un vrai tort de Panouya. Nous vous remercions et à très bientôt, messieurs journalistes de BIP, Radio Cotonou, Pidjurotère.
4: Merci à vous aussi, Dame Ngbleto. Sur la question des chefs quartiers, nous avons déjà commencé par collecter les informations. On vous fera le retour quand tout sera complet. On va dire des réponses de part et d'autre. Mais nous sommes toujours en train de recouper encore pour avoir l'information la plus complète possible, avec tous les sons de cloche. On est au 90.
3: Oui.
4: Bienvenue, madame, sur BIP Radio. Oui.
3: C'est toujours Jacques Avocat. Excusez-moi beaucoup parce que je n'ai pas vérifié mon crédit avant d'appeler tout à l'heure.
4: D'accord. Vous avez fait 52 secondes. Donc, vous avez une minute, on va dire, 8.
3: Merci beaucoup.
4: Non, une minute, 2 secondes.
3: J'en profite pour saluer mon frère, Jean-Marc Alain. Je viens à ma deuxième préoccupation. Je
4: oui, une minute, 58. Allez-y, pardon.
3: Pompiège de Rinvi, les usagers souffrent énormément sur cette voie. Comment comprendre? D'ailleurs, ils ont mal construit le pont péage, selon moi. À mon avis, ils ont mal construit. Comment comprendre que le guichetier est obligé de sortir la tête et mais avant de prendre l'argent sur le chauffeur? D'ailleurs, il est en haut, le chauffeur est en bas. C'est mal géré, selon moi. Et ce qui me fait du mal, de tout ça, ils n'ont pas de monnaie. Alors qu'ils prennent 1 000 francs chez les taximans, c'est grave.

0: Abu de Zofar.
1: Vous avez la parole, monsieur Ayounou.
0: Oui, et Rachida Ousso, à partir des plaintes qui nous parviennent depuis un moment, le devoir nous interpelle ce matin pour demander au commissaire Dakasato de prendre ses responsabilités par rapport à cette situation, de multiplier les patrouilles et aussi travailler en synergie d'action avec son homologue, le Claude Dibé, afin de démanteler ce réseau de malfaiteurs qui s'érige en conducteurs de taxi-moto pour dépouiller les citoyens de leurs biens. Ce que nous dénonçons cet après-midi se passe fréquemment dans les environs de lycée technique d'Akasato, à Diago et à Clodigé, surtout à des endroits qui ne sont pas du tout éclairés la nuit. Et il n'y a pas ce jour qu'on n'enregistre pas les cas. Et c'est le bruit des victimes qui réveille la population environnante à un moment où il est déjà trop tard, puisqu'ils auraient déjà parti avec le bien des citoyens, puisque c'est des gens très rusés, difficiles à maîtriser. Et dans leur opération, nous constatons que c'est les femmes qui sont plus ciblées. Et ils leur proposent, ils leur demandent des services en cours de trajet et afin de réussir leur opération. C'est pourquoi je voudrais demander à ces femmes d'être vigilantes pour ne pas tomber dans ces pièces. Surtout, ne jamais accepter une demande de service, puisque c'est quand on leur accorde cette demande de service, ils changent d'itinéraire sous prétexte qu'ils veulent acheter, faire des achats quelque part pour pouvoir atteindre leur objectif. Chère madame, chère femme, soyez vigilantes pour ne pas tomber dans le piège de cela. À bon attendeur, salut. Quant à vous, Rachida Ousso, agréable soirée.
1: Merci. On va recevoir le dernier appelant pour le compte de Allo Bip de ce jour. 90. Allo.
2: Oui, allo. Comment vous allez?
1: Ça va bien. Merci beaucoup.
2: Ça va bien aussi chez nous à Gakwe.
1: D'accord.
2: Sewan et Sefor depuis Gakwe.
1: Monsieur Sewan et Sefor, nous avons essayé de vous joindre aujourd'hui en vain.
2: Oui. J'aimerais vous remercier pour ce que vous faites pour la nation.
1: On vous en prie.
2: Ok, à demain. Demain, matin.
1: Est-ce que vous pouvez garder la ligne, s'il vous plaît?
2: Oui.
1: Gardez la ligne, on va prendre un autre rapidement.
2: D'accord.
1: 52. Allô?
3: Allô?
1: Oui, on vous écoute aujourd'hui. Là, Monsieur Sewa, il a fait quelques secondes, donc on vous donne la chance de vous exprimer pour finir l'émission. Votre nom?
3: Ok, je viens.
1: Nous vous écoutons. Ben, le temps de venir, on va se retrouver à vendredi. 52, allô?
4: Allô, bonsoir, Mme Rachida.
1: Bonsoir.
4: Merci pour ce que vous faites pour la nation.
1: Merci beaucoup. On a juste quelques secondes avec vous. Allez-y, votre nom?
4: Voilà, je m'appelle Golo Gilbert et je vous appelle de Homme.
1: D'accord, allez-y.
4: Je veux votre contact, s'il vous plaît. J'ai une préoccupation pour laquelle que je voudrais vous présenter. Quoi. Allô?
1: Vous avez notre numéro, le numéro WhatsApp 52 52 65 65.
4: Bon, c'est maintenant que je suis en train.
1: Oui, prenez le 65-65. Voilà, écrivez-nous là-dessus.
4: Ok.
1: Merci beaucoup.
4: Je vais envoyer ma préoccupation par WhatsApp.
1: Oui, envoyez la préoccupation par WhatsApp et je regarde, on va vous rappeler.
4: Ok, je vous remercie.
1: Merci à vous aussi. On n'a plus assez de temps, c'est terminé pour aujourd'hui. C'est la fin de Allo Bip du jour. À demain.
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1: Bonjour à toutes et bonjour à tous. Heureux de vous retrouver ce matin sur Bip Radio pour vous présenter Bip Info 7 heures. Voici les titres. Criette, le président du parti Restaurer l'Espoir, Candide Azanayi, a été entendu hier jeudi lors de son premier interrogatoire sur le fond devant la commission d'instruction. Une audience est tenue hier à huis clos. Journée mondiale de lutte contre la drépanocytose. Vivre avec la maladie entre douleur et espoir, résilience. Témoignage de Christian Saizonou, 33 ans, drépanocytaire de type SC à suivre. Et puis vacances scolaires 2026. Après des mois de cours et d'évaluation, les élèves tournent la page de l'année académique et entrent dans une période de repos entre loisirs et attente des résultats des examens nationaux. Reportage d'Alès comme là nous finis à suivre. Et voilà pour l'essentiel, le développement c'est tout de suite. Je le disais en titre, sur le premier interrogatoire du fond de Candide Azanayi, le président du parti Restaurer l'Espoir a comparu devant la commission d'instruction de Criette hier jeudi. L'interrogatoire s'est déroulé à huis clos. Christelle Rompati.
2: Le président du parti Restaurer l'Espoir, Candide Azanayi, a été attendu par trois juges de la commission d'instruction. Ce premier interrogatoire sur le fond a duré près de 8 heures. Il a été interrogé sur les faits qui lui sont reprochés à confier son avocat, Maître Aboubacar Barparapé, sans plus de détails, invoquant le secret de l'instruction. À la fin de l'audition, l'avocat de l'opposant s'est montré satisfait du déroulement des échanges. « Je suis optimiste », a-t-il déclaré. Le président du parti Restaurer l'Espoir a quitté les locaux de la Criette à bord d'un véhicule pick-up vers 17 heures, vêtu d'un costume sombre, sans cravate. Pour la suite de la procédure, il faudra attendre la fin des investigations de la commission d'instruction dans le dossier, a expliqué son avocat, Maître Aboubacar Barparapé.
1: Et toujours dans cette édition, suite à cet interrogatoire, je vous propose d'écouter son avocat à la fin de cet entretien, Maître Aboubacar Barparapé.
3: Étant donné que c'est sous le sceau du secret et que c'est un secret qu'on a eu à faire, bon, je ne peux pas dévoiler ce qui a été dit. Mais en tout état de cause, le président Azanayi a été interrogé sur ce qui lui est reproché, à savoir atteinte à la sûreté de l'État, incitation à la rébellion. Et c'est autour de ça que les questions ont tourné. Et puis bon, il a répondu de la plus belle manière. Et puis bon, il s'est défendu en présence de son avocat que je suis. Je suis optimiste parce que véritablement le dossier est vide. Il n'y a aucun élément probant susceptible de l'impliquer dans la tentative de coup d'État. Et parole d'avocat, je me bats pour que ce soit un non-lieu et que ça n'aille même pas devant la juridiction. La suite, c'est qu'on va attendre, n'est-ce pas, que la commission d'instruction puisse finir, puisqu'ils sont nombreux. C'est si fini qu'ils vont prendre une décision pour chacun d'entre eux. Ceux qu'on va libérer pour infraction non constituée, donc pour après un non-lieu, ceux qui seront retenus comme présumés coupables, on va les envoyer devant la juridiction de jugement qui, elle, va approfondir maintenant à la barre l'enquête que la police a commencée, approfondie par la commission d'instruction. Ils vont achever, donner les condamnations ou faire les acquittements qu'il faut s'il y a lieu.
1: Rendez-vous le 15 octobre 2026 pour la suite du procès en appel contre le président du parti Les Démocrates, Nourénou. La première audience a eu lieu ce jeudi. Les précisions de Léonard Claudel Sonépon.
4: La bataille judiciaire autour de la présidence du parti Les Démocrates se poursuivra devant la cour d'appel le 15 octobre 2026. Ainsi en a décidé la juridiction à l'issue de la première audience consacrée ce jeudi 18 juin au contentieux opposant les camps de Nourénois Tchadé et d'Éric Kondété sur la direction du principal parti d'opposition. Au cours des débats, les avocats d'Éric Kondété ont sollicité un renvoi de 2 semaines, une demande à laquelle les conseils de Nourénois Tchadé se sont opposés après avoir entendu les différentes parties. La Cour a finalement fixé la prochaine audience au 15 octobre afin de permettre la production des jugements contestés et le dépôt des conclusions d'appel. L'affaire concerne 2 recours introduits après la décision rendue en première instance sur la régularité du processus ayant conduit à l'élection de Nourénois Tchadé à la tête du parti. Chacun des deux camps entend défendre ses arguments dans cette nouvelle étape de la procédure. Le camp Tchadé était représenté par Maître Urbain Soumain et Maître Rodrigue Davacan. Celui d'Éric Kondété avait pour conseil Maître Cyril Tchikoui et Maître Eli Vlavonouponou. Une dizaine de militants et responsables du parti ont assisté à l'audience, parmi lesquels les cadres Eugène Azatassou et Kamar Ouassangari.
1: Je vous l'ai promis également en titre, la drépanocytose est une maladie génétique héréditaire du sang qui affecte les globules rouges. De nombreux patients vivent avec cette affection, souvent marquée par de crises douloureuses et des complications pouvant affecter leur qualité de vie. C'est le cas de ce patient drépanocytaire âgé de 33 ans. Il vit avec cette maladie depuis son jeune âge. Ce jour, journée mondiale de lutte contre la drépanocytose, Christelle Rompatigny est allée à la rencontre de Christian Saïzono, drépanocytaire de type SSC. On l'écoute.
5: Je vis à 50% à cause de la drépanocytose. Je suis né drépanocytaire. La première crise s'est déclenchée dès l'âge de 6 mois déjà. Moi-même, en grandissant, j'ai quand même pris conscience à partir de l'âge de 4-5 ans déjà que j'avais une maladie spéciale, que je devrais prendre beaucoup plus soin de moi. Plusieurs manifestations, mais celles qui sont fréquentes chez moi, c'est la fatigue permanente. Je dois prendre des vitamines. Parfois, quand les crises veulent se déclencher, les crises douloureuses bien sûr, je ressens comme des petits picotements au niveau des organes ou des articulations. En moins de 5 à 10 minutes, je passe d'un état de bien-être à un état de douleur extrême. Je me rends immédiatement à l'hôpital. Généralement, quand une crise débute, tu es hospitalisé pour minimum 3 jours, 4 jours de la semaine où tu ne travailles pas. À part le soutien familial et celui des amis qui est plutôt émotionnel, nous, tous porteurs de la drépanocytose, nous sommes plutôt laissés à nous-mêmes. J'ai, par exemple, essayé de souscrire à des assurances privées de santé, mais toutes les sociétés d'assurance que j'ai approchées pour bénéficier de l'un de leurs produits ont toujours refusé de m'assurer. Parce que les sociétés privées refusent de nous prendre dans leur panier. Nous devons diminuer le taux de naissance d'enfants drépanocytaires au Bénin. Et pour cela, il faut déjà connaître son statut en faisant le dépistage hommes et femmes et prendre les décisions qu'il faut pour nous.
1: Tout autre chose dans ce 7 heures, après plusieurs mois de cours, de révision et d'évaluation, les élèves se tournent désormais vers les vacances. Entre détente, loisirs et attente des résultats pour certains candidats aux examens nationaux, chacun vit cette période à sa manière. Alès Komlan-Noufina est allé à la rencontre de certains apprenants. Suivons ici son reportage.
6: Ce jeudi après-midi, autour de 16h45, l'ambiance est particulière dans cette maison du quartier Fédoko à Cotonou. Les rires fusent, les manettes circulent de main en main et les discussions s'enchaînent. Rien d'étonnant, ce sont les vacances. Dans le salon, Césario a retrouvé quelques camarades de classe. Jeux vidéo, plaisanteries et souvenirs de l'année scolaire occupent leur après-midi. Mais derrière cette atmosphère détendue, les préoccupations scolaires ne sont jamais bien loin. Dans quelques mois, ces élèves entreront en classe d'examen et devront affronter les épreuves du BEPC.
7: Comme c'est les vacances scolaires, moi, la semaine prochaine, je prévois commencer une formation en esthétique et en onglerie. Donc, je commence la classe de 3e. Je vais aussi me préparer pour les examens.
8: Je fais un peu de lecture. Après ça, je vais sur mon PC. Comme j'aime l'informatique, je fais quelques recherches. Je passe aussi en 3e. Donc, je dois profiter de ces vacances pour connaître certaines notions pour pouvoir bien préparer le BPC 2027.
6: À quelques mètres de là, sur la terrasse, Fifamin profite d'un moment de calme. Un livre à la main, elle tente de se changer les idées. Pourtant, quelques heures seulement après la fin des épreuves du baccalauréat, l'attente des résultats continue de l'habiter. La jeune candidate reconnaît qu'elle ne pourra savourer pleinement ses vacances qu'une fois le verdict connu.
7: J'ai fini l'examen le mercredi et bon, j'attends impatiemment les résultats du bac. Pendant les vacances, je vais faire une formation en informatique et en graphisme. Et moi aussi, sortir, m'amuser avec mes amis, avec la famille, histoire de déstresser avant l'université.
6: Selon le calendrier scolaire, les grandes vacances débutent officiellement le 26 juin. Toutefois, plusieurs établissements ont déjà libéré leurs élèves, les programmes ayant été entièrement exécutés. Après quelques semaines de repos, de loisirs ou d'activités de vacances, les apprenants retrouveront le chemin des classes en septembre prochain.
1: En sport, pour finir, la Coupe du Monde se poursuit ce vendredi avec plusieurs rencontres, notamment le second tour de la phase de groupe aux enjeux déjà importants pour la qualification. Dans le groupe D, les États-Unis affrontent l'Australie à 20h de Cotonou, bien évidemment. Toujours dans le même temps, dans la même poule aussi, la Turquie sera opposée au Paraguay à 4h dans la nuit de ce vendredi à samedi. Dans le groupe C, le Maroc défie l'Écosse à 23h dans une rencontre très attendue. Enfin, le Brésil croise Haïti à 1h30 de Cotonou dans la nuit de ce vendredi à samedi. Ainsi prend fin le premier rendez-vous d'information sur Bip Radio, Bip Info 7h, mise en onde par Razak Moussa, présentation Théophile Hazard. Merci de nous avoir suivis.
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1: Place à présent à l'invité du journal à l'occasion de la journée mondiale de lutte contre la drépanocytose célébrée ce 19 juin. Focus sur une maladie génétique répandue au Bénin. Selon les estimations, environ 5% de la population béninoise est touchée par la drépanocytose. Pour mieux comprendre ce mal, ses manifestations et les moyens de prévention, Dr Emmanuel Oussou, médecin hématologue au sein du Centre national hospitalier universitaire Hubert Koutoukoumaga, est l'invité de Bip Radio.
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10: Docteur Emmanuel Oussou, vous êtes médecin hématologue. Première question, qu'est-ce que c'est que la drépanocytose?
11: La drépanocytose, c'est la présence de l'hémoglobine S avec l'absence absolue de l'hémoglobine A. Donc on dira qu'une personne est drépanocytaire lorsqu'elle a l'hémoglobine S et elle n'a pas du tout A. Donc les personnes qui sont SS, les personnes qui sont SC et les personnes qui sont S-bêta-thalassémie. C'est une maladie qui est héréditaire, ce n'est pas une maladie transmissible.
10: Quel est le taux de prévalence au Bénin?
11: Quand on parle au Bénin, on est en termes de prévalence de 5% de la population béninoise. Mais quand on regarde ce qu'on appelle les porteurs de traits, c'est les gens qui sont AS, qui sont AC, qui ne font pas la maladie, mais qui sont des personnes porteuses de traits et qui peuvent transmettre ce trait à leur descendance. Quand on prend les porteurs de traits S, ils sont à environ 23% de la population béninoise. Et quand on prend les porteurs de traits C, ils sont à environ 11% de la population béninoise. Donc pour faire simple, les porteurs de traits en cumulé font pratiquement un tiers de la population béninoise.
10: Quelles sont les causes de cette maladie?
11: C'est le parent qui transmet le gène à l'enfant. Quand on a un parent qui est AS et que l'autre est AS, les deux peuvent donner SS à leur enfant. Quand on a un parent qui est AS et que l'autre est AC, les deux peuvent donner SC à leur enfant. Quand on a un parent qui est AS et que l'autre qui est porteur du trait de thalassémie, les deux peuvent donner ce qu'on appelle la forme S-bêta-thalassémique à l'enfant. Donc, la manifestation se retrouve chez les porteurs de trait SS, SC et S-bêta-thalassémique.
10: Quelques mythes sur la maladie. Est-ce qu'avoir un enfant tôt réduit les crises? Est-ce que poser une brique sur le pied calme les crises?
11: Et les gens disent souvent que quand on est drépanocytaire, quand c'est la femme, quand elle fait d'enfants, ça réduit les crises. Ce n'est pas vrai. Parce que, au fait, les crises, en réalité, sont dues aux globules rouges qui sont chez le drépanocytaire. Le drépanocytaire a des globules rouges qui sont de forme normale. Mais dans certaines situations que nous appelons des facteurs de risque, c'est les situations de stress, c'est les situations d'activité physique intense, c'est les situations d'infection, c'est la situation de déshydratation, c'est la situation de certains médicaments, c'est la situation de voyage en long cours. Ces situations vont créer dans l'organisme une hypoxémie. Ils vont créer une situation où l'organisme se retrouve avec peu d'oxygène. Quand il y a peu d'oxygène, le globule rouge a pour fonction de pouvoir circuler et d'assurer l'échange gazeux. Donc, de pouvoir aller capter l'oxygène et d'assurer l'échange au niveau des tissus, au niveau des organes. Donc, les globules rouges vont se déformer, vont arriver au niveau des capillaires pour assurer les échanges. Mais chez le drépanocytaire, en situation d'hypoxémie, ces globules rouges, ils se déforment, ils perdent la flexibilité, ils deviennent rigides, ils prennent la forme de faucilles, ce qu'on appelle drépanocytes, ils vont se coincer dans les vaisseaux. En plus de ça, il y a d'autres mécanismes qui vont faire que ça va renforcer l'obstruction au niveau de ces petits vaisseaux, ce qui a pour conséquence, en aval de l'obstruction, il n'y aura pas du sang, mais il y a peu de sang qui va passer, ce qui fait que les organes qui sont en aval seront en souffrance. C'est ça qui va déclencher les crises, ainsi de suite. Donc, quand la personne accouche, la personne est toujours drépanocytaire. La personne ne transmet même pas les crises à son enfant. Et on a beaucoup de nos malades qui, parfois, c'est après la grossesse, qui commencent à faire de plus en plus de crises. D'autres, après la grossesse, ils font moins de crises. Sinon, sur un point de vue scientifique, l'accouchement ne réduit pas les crises chez le drépanocytaire. Quand on a mal, le drépanocytaire va dire « j'ai mal dans l'os ». Mais en réalité, ce n'est pas une douleur dans l'os. Le mécanisme, lui, est dans les vaisseaux. Donc, le fait d'appuyer au niveau de l'os permet de faire refouler l'obstacle, apaise la douleur. C'est dans cette caricature que les gens disent qu'il faut poser des briques. Mais ça ne va pas permettre de guérir de la douleur. Il faut beaucoup plus d'autres choses.
10: Docteur Emmanuel Goussou, pour finir, quel traitement pour les drépanocytaires pour éviter les crises?
11: Pour éviter les crises, c'est simple. Le premier traitement, c'est le suivi. Il faut que le drépanocytaire soit suivi. Il faut qu'on puisse le voir à l'hôpital. Un drépanocytaire qui n'a pas de crise, qui n'a rien, doit être vu au moins 3 à 4 fois par an à l'hôpital. Ça permet de le suivre, de voir est-ce qu'il n'y a pas une complication aiguë, parce que la maladie est ponctuée par des complications aiguës, et est-ce qu'il n'y a pas une complication chronique en vue. C'est important. Le drépanocytaire doit s'hydrater. En fonction des tranches d'âge, nous définissons les quantités de l'eau que le drépanocytaire doit prendre. Le fait de prendre de l'eau permet de garder le sang flux, de réduire le risque des crises vaso-occlusives. Le drépanocytaire doit dormir sous moustiquaire, parce que quand il dort sous moustiquaire, ça permet de réduire les infections comme le paludisme. Et le paludisme, dans ses manifestations, détruit le globule rouge. Or, le drépanocytaire vit avec des taux d'hémoglobine qui sont un peu plus bas. Donc, ça risque d'accentuer l'anémie chez eux. L'enfant drépanocytaire doit faire régulièrement ses vaccins. Les vaccins, il y a ce qu'on appelle le programme médaillé de vaccination que nous faisons régulièrement jusqu'à 9 mois, c'est obligatoire. Mais après 9 mois, il y a 5 vaccins que le drépanocytaire doit faire qui vont permettre de réduire les crises. Quand on est entre 15 et 35 ans, il faut forcément faire l'électrophorèse quantitative de l'hémoglobine. Il faut savoir si on est à risque. Quand on est AS et que son conjoint, sa conjointe est AS, on court le risque de mettre au monde un ou des enfants drépanocytaires SS. Il faut éviter ces unions-là. Il faut déconseiller ces unions. Quand on est AS et que son compagnon est AC, on court le risque de mettre au monde des enfants SC. Il faut éviter ces unions-là. Donc, un AS peut se mettre avec un AA. Un AA peut se mettre avec un AC. Donc, c'est important quand on veut s'engager de faire l'électrophorèse quantitative de l'hémoglobine, de voir si nous ne courons pas le risque de faire d'enfants drépanocytaires avant de s'y engager. C'est le seul moyen possible pour éviter la drépanocytose.
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1: Et voici l'essentiel des titres développés dans Bip Info 7h de ce vendredi 19 juin 2026 sur Bip Radio. Criette, le président du parti Restaurer l'Espoir, Candide Azanaï, a été entendu hier jeudi lors de son premier interrogatoire sur le fond devant la commission d'instruction, une audience tenue à huis clos. Journée mondiale de lutte contre la drépanocytose. Vivre avec la maladie entre douleur et espoir. Résilience, vous avez suivi le témoignage de Christian Saizou, 33 ans, drépanocytaire du type SSC. Et puis vacances scolaires 2026, après des mois de cours et d'évaluation, les élèves tournent la page de l'année académique et entrent dans une période de repos entre loisirs et attente des résultats des examens nationaux. Vous avez suivi le reportage que nous a proposé Alès Comlin-Nouroufinet.

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1: Auditeurs, auditrices de Bip Radio, merci de prendre rendez-vous de votre chronique En livrez-vous. Cotonou est un carrefour, un gisement de création, un thème d'imagination. Un livre nous en parle désormais. Le livre a pour titre Cotonou, né d'artiste, qui vient de voir le jour aux éditions Malika, dont la directrice présente à Cotonou a pour nom Malika Slaoui. Madame Malika, soyez les bienvenus à Cotonou.
2: Merci infiniment pour l'invitation. Je suis très très très heureuse d'être là au Bénin pour présenter le quatrième opus du livre Cotonou, né d'artiste, après Casablanca, Dakar et Abidjan.
1: Alors, quand on parle de Malika Édition, est-ce qu'on peut évoquer un peu la genèse et les grandes lignes éditoriales de cette maison qui fait quand même un travail formidable?
2: Alors, Malika Édition est née en 1998. Elle s'est spécialisée dans la promotion de livres sur le patrimoine culturel et historique du Maroc, avec un catalogue qui s'est enrichi depuis quelques années d'une collection Nid d'artistes dédiée aux scènes culturelles contemporaines africaines. Une façon de raconter l'histoire de ces villes à travers le regard de toute sa scène artistique. Donc on va à la rencontre à la fois des plasticiens, des musiciens, des photographes, des slameurs. C'est une façon originale de construire une archive précieuse de ces villes.
1: Très bien. Vous avez tout à l'heure évoqué l'étape donc d'Abidjan, du Dakar. Et pourquoi l'escale à Cotonou? Qu'est-ce qui vous a motivé à descendre à Cotonou pour ce travail?
2: Il y a eu un appel très fort vers le Bénin et vers Cotonou parce que c'est une scène culturelle foisonnante, riche, pluridisciplinaire, qui s'inscrit aussi dans la mémoire, dans les traditions ancestrales. Et cette scène m'a beaucoup interpellée et j'ai eu envie d'aller à sa rencontre, à la rencontre de chacun. Et ce fut une immersion absolument fascinante pour moi puisque j'ai découvert l'univers de chacun et chaque artiste m'a apporté une part de lui-même. Et c'est pour ça que je dédie ce livre avant tout à tous les artistes qui m'ont énormément apporté et enrichi.
1: Alors quand on descend dans un pays comme le Bénin où on note cette ébullition en termes de création, comment peut-on arriver à faire une sélection dans tout ce lot de disciplines artistiques? Est-ce que ça a été facile pour vous, difficile?
2: Il y a une espèce de frustration parce qu'en fait, il faudrait faire plusieurs volumes du Cotonou Nid d'artistes. Et on a essayé d'être assez exhaustif en choisissant par catégorie, donc les plasticiens, les photographes, les slameurs, les musiciens, les écrivains. Et on s'intéresse aux vivants, bien sûr, aux artistes contemporains vivants. Et la tâche n'a pas été facile parce que, voilà, comme je vous disais, il faudrait au moins un autre volume. Mais peut-être qu'on le fera un jour.
1: Et il y a la belle poésie de Florent Kouaouzouti. D'abord, vous allez nous dire la rencontre avec cette personnalité littéraire du Bénin et comment la collaboration avec lui s'est passée, puisque c'est lui qui a apporté cette poésie, cette chaleur de ce livre.
2: Absolument, c'est lui qui a porté la voix de toute cette scène culturelle à travers des textes poétiques, sensibles, forts. Et la rencontre s'est faite il y a exactement 15 mois, quand il y a eu l'exposition à la conciergerie, l'expo sur le Bénin. Et nous nous sommes rencontrés et pour moi, je savais que c'était lui. Donc lui-même n'a pas hésité une seconde et a tout de suite accepté. Je l'en remercie infiniment.
1: Et la diva de la musique mondiale, Angélique Kidjo, pour la préface, pourquoi ce coup de cœur et ce choix spécifique sur cette icône mondiale?
2: Parce qu'elle est fédératrice pour moi de toute cette scène et puis elle a une aura internationale. Donc il était légitime que ce soit elle qui porte aussi la voix de, à travers son introduction, sa préface, qu'elle porte la voix de cette scène artistique béninoise.
1: Après cette étape du lancement, quelle sera la suite? Est-ce qu'il y aura d'autres phases de diffusion, de promotion, de vulgarisation?
2: Pour le moment, ben, on va déjà le mettre en place au niveau des librairies au Bénin et dans un deuxième temps, mettre en place une diffusion au niveau de l'Europe. Donc, pour donner toujours la visibilité, puis ce livre sera présent pendant les salons du livre internationaux, que ce soit à Paris, que ce soit à Rabat, que ce soit dans d'autres villes. Et on essaiera de lui donner une visibilité aussi pendant les salons internationaux d'art africain comme A54, ACA. Donc, on continue arrivera bien sûr à le porter et à le faire voyager. Et c'est ce qui est le plus important pour donner la meilleure visibilité à cette scène qui est merveilleuse.
1: Alors, si vous êtes demandé de dire un mot sur le Bénin, votre rapport à ce pays-là, vous diriez quoi? Puisqu'on a vu au cours du lancement, vous étiez pratiquement au bord des larmes.
2: Le Bénin, je dis que lorsque je quitte le Bénin, je le quitte la lumière dans le cœur et les étoiles dans les yeux. Je ne peux pas en dire plus.
1: C'est fort comme expression. Voilà. Alors, si on prend le livre, est-ce que c'est une charte graphique dans cette couleur rouge qui frappe aux yeux? Est-ce que c'est un choix spécifique pour Malika Édition d'inscrire justement ce livre dans ce format-là? Parce qu'on a vu Abidjan aussi, c'est pareil.
2: C'est le format choisi pour l'ensemble de la collection, puisqu'on a commencé par Casablanca, et donc c'est un format qu'on a adopté pour l'ensemble de la collection, et on a fait le choix d'avoir un papier assez léger pour que, c'est quand même une pagination importante de plus de 400 pages, pour le permettre de voyager, on a voulu que ce livre soit assez léger.
1: Après Cotonou, est-ce que Malika a déjà un coup de cœur pour une autre ville africaine?
2: Là, je suis encore corps et âme avec le Bénin, avec Cotonou, et il me faudra un petit peu de temps. Voilà, je suis déjà très triste que ce projet prenne fin, mais en même temps...
1: Ouvre d'autres portes,
2: voilà.
1: Merci bien.
2: Merci beaucoup.
1: Merci à vous.
2: Merci infiniment.
1: Très bien, c'était Malika Édition, Madame Slaoui, qui répondait à nos questions. Prenez rendez-vous vendredi prochain avec le même plaisir de lire et d'écouter la littérature du monde.
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6: Les journaux béninois apparus ce vendredi font la part belle à l'actualité politique, judiciaire et diplomatique, sans oublier les questions économiques et de gouvernance. Le matinal ouvre ses colonnes sur l'affaire Candide Azanaï. Le quotidien annonce la fin du premier interrogatoire au fond du président du parti. Restaurer l'espoir devant la commission d'instruction de la CRIET. Le journal revient également sur le contrôle métrologique des stations-service qui a conduit à la mise sous scellé de 6 pompes à essence à Tchaourou et à Parakou. Dans un autre registre, il faut aussi annoncer que cette situation a permis à beaucoup de responsables possible de pouvoir se mettre en règle par rapport donc aux infractions. Dans un autre registre, et toujours avec le matinal, qui évoque le renforcement du dispositif national de prévention de l'extrémisme violent avec la remise d'équipements stratégiques aux autorités béninoises. La Nation, le quotidien de service public, met en exergue la réunion des experts de la CEDEAO qui se tient à Cotonou. Les travaux portent notamment sur les mécanismes d'exécution des arrêts de la Cour de justice de la communauté. Le journal revient également sur les différentes réformes engagées par le gouvernement dans les domaines de la gouvernance et du développement économique, ainsi que sur les efforts visant à renforcer l'intégration sous-régionale. Matin Libre, de son côté, s'intéresse à la démission de Gaston Zoussou à la tête de la Loterie nationale du Bénin. Le quotidien fait aussi le point des avancées enregistrées dans le processus de réouverture de la frontière entre le Bénin et le Niger après plusieurs années de fermeture. Le journal revient par ailleurs sur le forum bénino-tunisien du numérique qui entre dans sa phase opérationnelle, ainsi que sur le bilan des 100 premiers jours de l'exécutif communal de Parakou. Fraternité, c'est avec le Fraternité que nous allons mettre un thème à cette revue des titres des journaux parus ce vendredi. Fraternité qui accorde une place importante à l'évolution du dossier Candide Azanaï devant la Criette. Le journal s'intéresse également à l'actualité politique nationale, aux préparatifs des prochaines échéances électorales, tout en abordant des questions liées à la gouvernance et au développement.
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Et voici le rappel des principaux titres développés dans BIP Info 7h sur BIP Radio. Payette, le président du parti Restaurer l'Espoir, candidat Zanaï, a été entendu hier jeudi lors de son premier interrogatoire sur le fond devant la commission d'instruction. Une audience tenue à huis clos.

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1: République démocratique du Congo, l'épidémie d'Ebola continue de progresser. Plus de 200 décès ont déjà été enregistrés sur 875 cas confirmés sur l'Ituri. L'épicentre de l'épidémie, les autorités sanitaires s'inquiètent de la situation dans le Nord Kivu où l'insécurité complique les opérations de prévention et de suivi des cas de contact. Réunis à Accra au Ghana, des dirigeants africains et caribéens cherchent à harmoniser leur position sur la question des répartitions liées à l'esclavage et au colonialisme. Les participants souhaitent transformer la récente résolution de l'ONU sur les conséquences de la traite transatlantique en mesures donc concrètes en faveur de la justice réparatrice. Et puis en Libye, les principales institutions du pays ont annoncé un accord sur une feuille de route prévoyant l'organisation d'élections législatives et présidentielles au plus tard le 17 février 2027. Mais cette initiative est déjà fragilisée par le désaccord du clan du maréchal Khalifa Haftar qui contrôle l'est du pays et ne soutient pas clairement le processus.
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0: 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Il est 8h. 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
1: Bonjour à toutes et bonjour à tous et merci de préférer Bip Radio pour vous informer. Bienvenue au deuxième rendez-vous d'information Bip Info 8h, le sommaire. Journée mondiale contre le drépanocytose, vivre avec la maladie, entre douleur, espoir et résilience, témoignage de Christian Saizono à suivre dans cette édition. Criette, le président du parti Restaurer l'Espoir, Candide Azanaï, a été entendu hier lors de son premier interrogatoire sur le fond devant la commission d'instruction. Une audience à huis clos a été tenue hier. Et puis vacances scolaires 2026, après des mois de cours et d'évaluation, les élèves tournent la page de l'année académique, entrent dans une période de repos entre loisirs et attente des résultats nationaux. Vous allez suivre un reportage à cet EPI. Voilà pour le sommaire. Le développement, c'est tout de suite. Et voilà, je le disais en titre, retour sur le premier interrogatoire sur le fond de Candide Azanaï, le président du parti Restaurer l'Espoir, a comparu devant la commission d'instruction de Criette hier jeudi. L'interrogatoire s'est déroulé à huis clos. Christelle Ompatin pour le compte-rendu.
2: Le président du parti Restaurer l'Espoir, Candide Azanaï, a été attendu par trois juges de la commission d'instruction. Ce premier interrogatoire sur le fond a duré près de 8 heures. Il a été interrogé sur les faits que lui sont reprochés à confier son avocat, Maître Aboubacar Barapé, sans plus de détails, invoquant le secret de l'instruction. À la fin de l'audition, l'avocat de l'opposant s'est montré satisfait du déroulement des échanges. « Je suis optimiste », a-t-il déclaré. Le président du parti Restaurer l'Espoir a quitté les locaux de la Criette à bord d'un véhicule pick-up vers 17h, vêtu d'un costume sombre, sans cravate. Pour la suite de la procédure, il faudra attendre la fin des investigations de la commission d'instruction dans le dossier, a expliqué son avocat, Maître Aboubacar Barapé.
1: Je vous propose d'écouter son avocat à la fin de l'interrogatoire, Maître Barapé Aboubacar.
3: Étant donné que c'est sous le sceau du secret et que c'est en secret qu'on a eu affaire, bon, je ne peux pas dévoiler ce qui a été dit, mais en tout état de cause, le président Azanaï a été interrogé sur ce qui lui est reproché, à savoir atteinte à la sûreté de l'État, incitation à la rébellion. Et c'est autour de ça que les questions ont tourné. Et puis bon, il a répondu de la plus belle manière. Et puis bon, il s'est défendu en présence de son avocat que je suis. Je suis optimiste parce que véritablement le dossier est vide. Il n'y a aucun élément probant susceptible de l'impliquer dans la tentative de coup d'État. Et parole d'avocat, je me bats pour que ce soit un non-lieu et que ça n'aille même pas devant la juridiction. La suite, c'est qu'on va attendre, n'est-ce pas, que la commission d'instruction puisse finir, puisqu'ils sont nombreux. C'est si fini qu'ils vont prendre une décision pour chacun d'entre eux. Ceux qu'on va libérer pour infraction non constituée, donc pour après un non-lieu, ceux qui seront retenus comme présumés coupables, on va les envoyer devant la juridiction de jugement qui, elle, va approfondir maintenant à la barre l'enquête que la police a commencée, approfondie par la commission d'instruction. Ils vont achever, donner les condamnations ou faire les acquittements qu'il faut s'il y a lieu.
1: Rendez-vous le 15 octobre 2026 pour la suite du procès en appel contre le président du parti, les démocrates Nourénou. La première audience a eu lieu ce jeudi. Les précisions de Léonard Claudel sonnaient bon.
4: La bataille judiciaire autour de la présidence du parti, les démocrates, se poursuivra devant la cour d'appel le 15 octobre 2026. Ainsi en a décidé la juridiction à l'issue de la première audience consacrée ce jeudi 18 juin au contentieux opposant les camps de Nourénois Tchadé et d'Éric Kondété sur la direction du principal parti d'opposition. Au cours des débats, les avocats d'Éric Kondété ont sollicité un renvoi de 2 semaines, une demande à laquelle les conseils de Nourénois Tchadé se sont opposés après avoir entendu les différentes parties. La Cour a finalement fixé la prochaine audience au 15 octobre afin de permettre la production des jugements contestés et le dépôt des conclusions d'appel. L'affaire concerne 2 recours introduits après la décision rendue en première instance sur la régularité du processus ayant conduit à l'élection de Nourénois Tchadé à la tête du parti. Chacun des deux camps entend défendre ses arguments dans cette nouvelle étape de la procédure. Le camp Tchadé était représenté par Maître Urbain Souhoumain et Maître Rodrigue Davacan. Celui d'Éric Kondété avait pour conseil Maître Cyril Tchikoui et Maître Eli Vlavonouponou. Une dizaine de militants et responsables du parti ont assisté à l'audience, parmi lesquels les cadres Eugène Azatassou et Kamar Ouassangari.
1: La drépanocytose est une maladie génétique héréditaire du sang qui affecte les globules rouges. De nombreuses personnes vivent avec cette affection, souvent marquée par des crises de douleur et des complications pouvant affecter leur qualité de vie. C'est le cas de ce patient drépanocytaire âgé de 33 ans. Il vit avec cette maladie depuis son jeune âge. Ce jour, journée mondiale de lutte contre la drépanocytose, Christelle Rompatin l'a joint au téléphone. On l'écoute.
5: Je vis à 50% à cause de la drépanocytose. Je suis né drépanocytaire. La première crise s'est déclenchée dès l'âge de 6 mois déjà. Moi-même, en grandissant, j'ai quand même pris conscience à partir de l'âge de 4-5 ans déjà que j'avais une maladie spéciale, que je devrais prendre beaucoup plus soin de moi. Plusieurs manifestations, mais celles qui sont fréquentes chez moi, c'est la fatigue permanente. Je dois prendre des vitamines. Parfois, quand les crises veulent se déclencher, les crises douloureuses bien sûr, je ressens comme des petits picotements au niveau des organes ou des articulations. En moins de 5 à 10 minutes, je passe d'un état de bien-être à un état de douleur extrême. Je me rends immédiatement à l'hôpital. Généralement, quand une crise débute, tu es hospitalisé pour minimum 3 jours, 4 jours de la semaine où tu ne travailles pas. À part le soutien familial et celui des amis qui est plutôt émotionnel, nous, tous porteurs de la drépanocytose, nous sommes plutôt laissés à nous-mêmes. J'ai, par exemple, essayé de souscrire à des assurances privées de santé, mais toutes les sociétés d'assurance que j'ai approchées pour bénéficier de l'un de leurs produits ont toujours refusé de m'assurer. Parce que les sociétés privées refusent de nous prendre dans leur panier. Nous devons diminuer le taux de naissance d'enfants drépanocytaires au Bénin. Et pour cela, il faut déjà connaître son statut en faisant le dépistage hommes et femmes et prendre les décisions qu'il faut pour nous.
1: Et puis après plusieurs mois de cours de révision et d'évaluation, les élèves se tournent désormais vers les vacances. Entre détente, loisirs et attente des résultats pour certains candidats aux examens nationaux, chacun vit cette période à sa manière. Voici le reportage de Alès Comlan, Nounoufinin, qui est allé à leur rencontre.
6: Ce jeudi après-midi, autour de 16h45, l'ambiance est particulière dans cette maison du quartier Fédoko à Cotonou. Les rires fusent, les manettes circulent de main en main et les discussions s'enchaînent. Rien d'étonnant, ce sont les vacances. Dans le salon, Césario a retrouvé quelques camarades de classe. Jeux vidéo, plaisanteries et souvenirs de l'année scolaire occupent leur après-midi. Mais derrière cette atmosphère détendue, les préoccupations scolaires ne sont jamais bien loin. Dans quelques mois, ces élèves entreront en classe d'examen et devront affronter les épreuves du BEPC.
7: Comme c'est les vacances scolaires, moi, la semaine prochaine, je prévois commencer une formation en esthétique et en onglerie. Donc, je commence la classe de 3e. Je vais aussi me préparer pour les examens.
8: Je fais un peu de lecture. Après ça, je vais sur mon PC. Comme j'aime l'informatique, je fais quelques recherches. Je passe aussi en 3e. Donc, je dois profiter de ces vacances pour connaître certaines notions pour pouvoir bien préparer le BPC 2027.
6: À quelques mètres de là, sur la terrasse, Fifamin profite d'un moment de calme. Un livre à la main, elle tente de se changer les idées. Pourtant, quelques heures seulement après la fin des épreuves du baccalauréat, l'attente des résultats continue de l'habiter. La jeune candidate reconnaît qu'elle ne pourra savourer pleinement ses vacances qu'une fois le verdict connu.
7: J'ai fini l'examen le mercredi et bon, j'attends impatiemment les résultats du bac. Pendant les vacances, je vais faire une formation en informatique et en graphisme. Et moi aussi, sortir, m'amuser avec mes amis, avec la famille, histoire de déstresser avant l'université.
6: Selon le calendrier scolaire, les grandes vacances débutent officiellement le 26 juin. Toutefois, plusieurs établissements ont déjà libéré leurs élèves, les programmes ayant été entièrement exécutés. Après quelques semaines de repos, de loisirs ou d'activités de vacances, les apprenants retrouveront le chemin des classes en septembre prochain.
1: Ce sera tout pour ce deuxième rendez-vous d'information BIP Info 8h sur BIP Radio, mise en onde par Zach Moussa. En direct avec vous, Théophile Hazard. Merci de nous avoir suivis. Place à présent à l'invité.

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1: À l'occasion de la journée mondiale de lutte contre la drépanocytose célébrée ce 19 juin, focus sur une maladie génétique répandue au Bénin. Selon une estimation, environ à 5% de la population béninoise est touchée par la drépanocytose. Pour mieux comprendre ce mal, ses manifestations et les moyens de prévention, Dr Emmanuel Oussou, médecin hématologue au sein du Centre national hospitalier et universitaire Hubert Koutoukou-Maga, est l'invité de Bip Radio.
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1: Docteur Emmanuel Oussou, vous êtes médecin hématologue. Première question, qu'est-ce que c'est que la drépanocytose?
2: La drépanocytose, c'est la présence de l'hémoglobine S avec l'absence absolue de l'hémoglobine A. Donc on dira qu'une personne est drépanocytaire lorsqu'elle a l'hémoglobine S et elle n'a pas du tout A. Donc les personnes qui sont SS, les personnes qui sont SC et les personnes qui sont S-bêta-thalassémie. C'est une maladie qui est héréditaire, ce n'est pas une maladie transmissible.
1: Quel est le taux de prévalence au Bénin?
2: Quand on parle au Bénin, on est à, en termes de prévalence de 5% de la population béninoise. Mais quand on regarde ce qu'on appelle les porteurs de traits, c'est les gens qui sont AS, qui sont AC, qui ne font pas la maladie, mais qui sont des personnes porteuses de traits et qui peuvent transmettre ce trait à leur descendance. Quand on prend les porteurs de traits S, ils sont à environ 23% de la population béninoise. Et quand on prend les porteurs de traits C, ils sont à environ 11% de la population béninoise. Donc, pour faire simple, les porteurs de traits en cumulé font pratiquement un tiers de la population béninoise.
1: Quelles sont les causes de cette maladie?
2: C'est le parent qui transmet le gène à l'enfant. Quand on a un parent qui est AS et que l'autre est AS, les deux peuvent donner SS à leur enfant. Quand on a un parent qui est AS et que l'autre est AC, les deux peuvent donner SC à leur enfant. Quand on a un parent qui est AS et que l'autre qui est porteur du trait de thalassémie, les deux peuvent donner ce qu'on appelle la forme S-bêta-thalassémique à l'enfant. Donc, la manifestation se retrouve chez les porteurs de trait SS, SC et S-bêta-thalassémique.
1: Quelques mythes sur la maladie. Est-ce que avoir un enfant tôt réduit les crises? Est-ce que poser une brique sur le pied calme les crises?
2: Les gens disent souvent que quand on est drépanocytaire, quand c'est la femme, quand elle fait d'enfants, ça réduit les crises. Ce n'est pas vrai. Parce que, au fait, les crises, en réalité, sont dues aux globules rouges qui sont chez le drépanocytaire. Le drépanocytaire a des globules rouges qui sont de forme normale. Mais dans certaines situations que nous appelons des facteurs de risque, c'est les situations de stress, c'est les situations d'activité physique intense, c'est les situations d'infection, c'est les situations de déshydratation, c'est la situation de certains médicaments, c'est la situation de voyage en long cours. Ces situations vont créer dans l'organisme une hypoxémie. Ils vont créer une situation où l'organisme se retrouve avec peu d'oxygène. Quand il y a peu d'oxygène, le globule rouge a pour fonction de pouvoir circuler et d'assurer l'échange gazeux. Donc, de pouvoir aller capter l'oxygène et d'assurer l'échange au niveau des tissus, au niveau des organes. Donc, les globules rouges vont se déformer, vont arriver au niveau des capillaires pour assurer les échanges. Mais chez le drépanocytaire, en situation d'hypoxémie, ces globules rouges qui se déforment, ils perdent la flexibilité, ils deviennent rigides, ils prennent la forme de faucilles, ce qu'on appelle drépanocyte, ils vont se coincer dans les vaisseaux. En plus de ça, il y a d'autres mécanismes qui vont faire que ça va renforcer l'obstruction au niveau de ces petits vaisseaux, ce qui a pour conséquence, en aval de l'obstruction, il n'y aura pas du sang, mais il y a peu du sang qui va passer, ce qui fait que les organes qui sont en aval seront en souffrance. C'est ça qui va déclencher les crises, ainsi de suite. Donc, quand la personne accouche, la personne est toujours drépanocytaire. La personne ne transmet même pas les crises à son enfant. Et on a beaucoup de nos malades qui, parfois, c'est après la grossesse, qui commencent à faire de plus en plus de crises. D'autres, après la grossesse, ils font moins de crises. Sinon, sur un point de vue scientifique, l'accouchement ne réduit pas les crises sur le drépanocytaire. Quand on a mal, le drépanocytaire va dire « j'ai mal dans l'os ». Mais en réalité, ce n'est pas une douleur dans l'os. Le mécanisme, lui, est dans les vaisseaux. Donc, le fait d'appuyer au niveau de l'os permet de faire refouler l'obstacle, apaise la douleur. C'est dans cette caricature que les gens disent qu'il faut poser des briques. Mais ça ne va pas permettre de guérir de la douleur. Il faut beaucoup plus d'autres choses.
1: Docteur Emmanuel Oussou, pour finir, quel traitement pour les drépanocytaires pour éviter les crises?
2: Pour éviter les cris, c'est simple. Le premier traitement, c'est le suivi. Il faut que le drépanocytaire soit suivi. Il faut qu'on puisse le voir à l'hôpital. Un drépanocytaire qui n'a pas de crise, qui n'a rien, doit être vu au moins 3 à 4 fois par an à l'hôpital. Ça permet de le suivre, de voir est-ce qu'il n'y a pas une complication aiguë, parce que la maladie est ponctuée par des complications aiguës, et est-ce qu'il n'y a pas une complication chronique en vue. C'est important. Le drépanocytaire doit s'hydrater. En fonction des tranches d'âge, nous définissons les quantités de l'eau que le drépanocytaire doit prendre. Le fait de prendre de l'eau permet de garder le sang flux, de réduire le risque des crises vaso-occlusives. Le drépanocytaire doit dormir sous moustiquaire, parce que quand il dort sous moustiquaire, ça permet de réduire les infections comme le paludisme. Et le paludisme, dans ses manifestations, détruit le globule rouge. Or, le drépanocytaire vit avec des taux d'hémoglobine qui sont un peu plus bas. Donc, ça risque d'accentuer l'anémie chez eux. L'enfant drépanocyte doit faire régulièrement ses vaccins. Les vaccins, ce qu'on appelle le programme de vaccination que nous faisons régulièrement jusqu'à 9 mois, c'est obligatoire. Mais après 9 mois, il y a 5 vaccins que le drépanocyte doit faire qui vont permettre de réduire les crises. Quand on est entre 15 et 35 ans, il faut forcément faire l'électrophorèse quantitative de l'hémoglobine. Il faut savoir si on est à risque. Quand on est AS et que son conjoint, sa conjointe est AS, on court le risque de mettre au monde un ou des enfants drépanocytaires SS. Il faut éviter ces unions-là. Il faut déconseiller ces unions. Quand on est AS et que son compagnon est AC, on court le risque de mettre au monde des enfants SC. Il faut éviter ces unions-là. Donc, un AS peut se mettre avec un AA. Un AA peut se mettre avec un AC. Donc, c'est important quand on veut s'engager de faire l'électrophorèse quantitative de l'hémoglobine, de voir si nous ne courons pas le risque de faire d'enfants drépanocytaires avant de s'y engager. C'est le seul moyen possible pour éviter la drépanocytose.
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1: Si vous nous avez capté au vol, Candide Azanaï, le président du parti Restauré l'Espoir, a été entendu hier jeudi à la Cour de répression des infractions économiques et du terrorisme pour son premier interrogatoire sur le fond devant la commission d'instruction. L'audience s'est tenue à huis clos. Journée mondiale de lutte contre la drépanocytose, vivre avec la maladie entre douleur et espoir, résilience. Vous avez suivi le témoignage de Christian Saizonou, 33 ans, drépanocytaire de type SC. Et puis après 3 mois de cours et de révision, eh bien les élèves ont tourné désormais la page et se retrouvent en vacances. C'est bien évidemment l'édition 2026 de cette trêve entre loisirs et attente des examens, des résultats des examens nationaux. Alès Comlan-Nounoufine nous a proposé un reportage qui a retracé tout ceci.
3: Toujours la fin.

Bonjour à toutes et bonjour à tous et bienvenue dans votre rendez-vous quotidien consacré à la Coupe du Monde, le journal des sports sur Bip Radio. Au menu de cette édition, les résultats de la veille des affiches du jour avec les forces en présence dans les différents groupes, notamment le groupe C et D, avant de terminer par le bilan des sélections africaines après leur premier match dans ce mondial 2026. Allez, commençons par les résultats enregistrés lors de la journée d'hier, c'est-à-dire jeudi. Dans le groupe A, l'Afrique du Sud a décroché son premier point de la compétition en faisant match nul, un but partout contre la République tchèque. Plus tard, le Mexique a pris seul la tête du groupe en battant la Corée du Sud sur le score d'un but à zéro. Dans le groupe B, la Suisse a largement dominé la Bosnie-Herzégovine, 4 buts à 1. Une démonstration qui lui permet de prendre une sérieuse option sur la qualif. Autre carton de la soirée, celui du Canada. L'un des pays organisateurs de cette compétition, les Canadiens ont écrasé le Qatar 6 buts à 0 grâce notamment à un triplé de Jonathan David. Une victoire historique pour le pays hôte qui signe son premier succès en phase finale d'une Coupe du Monde. À présent, d'autres rencontres qui sont au programme ce vendredi, notamment les groupes C et D entrent dans la deuxième journée des phases de groupe. Dans le groupe C, le Maroc affronte l'Écosse, les Lions de l'Atlas restent sur un nul encourageant contre le Brésil et occupe actuellement la deuxième place du groupe avec un point en face. Les Écossais ont créé la surprise lors de la première journée en s'imposant contre Haïti et mènent le groupe avec 3 points. L'autre affiche du groupe opposera le Brésil à Haïti. La Seleção tenue en échec par le Maroc lors de son entrée en lice, n'a plus droit à l'erreur pour cette sortie. Quant aux Haïtiens, abattus d'entrée, ils jouent déjà une partie de leur avenir dans cette compétition. Dans le groupe D, les États-Unis et l'Australie se retrouvent dans un duel entre les deux vainqueurs de la première journée. Les Américains avaient dominé le Paraguay 4 buts à 1, tandis que les Australiens avaient pris le dessus sur la Turquie 2-0. Le vainqueur de cette rencontre se rapprochera considérablement des 16e de finale. Enfin, la Turquie et le Paraguay tenteront de se relancer après leur défaite initiale. Une nouvelle contre-performance pourrait compromettre leurs chances de qualification. Ah oui, cette très belle mélodie que nous propose Razak Moussa pour nous installer maintenant dans les forces et faiblesses, pourquoi pas les forces en présence dans ces différents groupes qui s'affrontent ce vendredi, bien évidemment. Dans le groupe C, l'Écosse compte 3 points et devant le Maroc, le Brésil, tous deux à une unité. Haïti ferme la marche sans points. Dans le groupe D, les États-Unis et l'Australie sont en tête chacun avec 3 points. La Turquie et le Paraguay occupent les dernières places, je dirais, pour faire coup dans ce groupe D avec 0 point. Ah, et avant de refermer cette édition du journal du Mondial, faisons le bilan des équipes africaines après le premier match. 8 sélections africaines participent à cette Coupe du Monde 2026. Le Maroc, la Tunisie, l'Égypte, le Sénégal, l'Algérie et le Congo. Le Congo démocratique, bien évidemment. Oui, les Léopards qui sont en train de faire leur deuxième expérience à la compétition après une 50aine d'années. Le Ghana également est présent à cette compétition.
compétition, le Ghana qui a fait fort eh bien, lors de cette première sortie. Pourquoi pas l'Afrique du Sud sur ces huit équipes, voilà, deux ont remporté leur premier match, le Ghana et la Côte d'Ivoire n'étant pas dans la même série. Mais parmi les représentants africains victorieux, on retrouve le Ghana et la Côte d'Ivoire. Quatre ont obtenu le match nul, le Maroc contre le Brésil, l'Égypte face à la Belgique, la RD Congo vient contre le Portugal et le Cap-Vert face à l'Espagne, la Hora. Trois se sont inclinés, le Sénégal contre la France, l'Algérie face à l'Argentine et la Tunisie contre la Suède. L'Afrique du Sud, bien sûr battue hein, lors de la première journée, vient d'obtenir son premier point face à la République tchèque. Au total, les sélections africaines ont enregistré 2 victoires, 4 matchs nuls et 3 défaites avec plusieurs performances remarquables, notamment celle du Maroc face au Brésil et la RD Congo contre le Portugal et Cap-Vert, tenu en échec par la Rora. Oui. C'est la fin de ce numéro. Merci de nous avoir suivis. Razak Moussa nous a aidé techniquement. Présentation Théophile Hazard. Merci de nous avoir suivis et à très bientôt. Bonne Coupe du Monde.

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2: Bonjour à toutes et bonjour à tous et bienvenue à la une de la presse béninoise. Quelques journaux parus aujourd'hui, nous avons parcouru les canards pour vous présenter l'essentiel. Démarrons par Fraternité et Affaires. Candide Azalaï, retour en prison après son premier interrogatoire sur le fond devant la commission d'instruction de la CRIET. Transparence budgétaire, le Bénin parmi les meilleurs pays au monde selon l'Open Budget Survey. Diplomatie, Cotonou exprime sa solidarité au Niger après les attaques contre l'aéroport de Niamey. Journée mondiale de lutte contre la drépanocytose, plaidoyer pour une meilleure prise en charge des maladies. Nous poursuivons toujours avec les journaux, cette fois-ci Matin Libre, attaque à Niamey. Le gouvernement béninois affiche sa solidarité avec le peuple nigérien. Orana SA, une opération de salubrité et de protection de l'environnement lancée. Dossier politique, les enjeux des 100 premiers jours des nouveaux maires. Justice, toujours avec Matin Libre, retour de Candide Azalaï à la prison civile d'Akpromisfété après son audition. La Nation, à présent, transparence budgétaire. Le Bénin confirme ses performances en matière de gestion des finances publiques. Diplomatie régionale, message de soutien du Bénin au Niger après les attaques terroristes de Niger. Environnement, poursuite des actions de reboisement et de lutte contre la désertification. Et puis en sport, les championnats nationaux de la préparation des Amazones U17 étaient à l'honneur. Les quatre vérités. CRIET, premier interrogatoire sur le fond de Candide Azalaï. Politique nationale, analyse autour de la gouvernance et des premiers mois des nouvelles équipes communales. Sécurité sous-régionale, le Bénin condamne les attaques contre Niamey. Économie, les performances du pays en matière de transparence budgétaire mises en avant. La Croix du Bénin, journée mondiale de lutte contre la drépanocytose, appelle davantage de solidarité envers les personnes vivant avec la maladie. Vie de l'Église, retour sur les activités pastorales et les initiatives sociales des diocèses. Paix et sécurité, prières et messages de soutien aux victimes des violences de la sous-région. Réflexion sur la sauvegarde de l'environnement. Il faut terminer avec la nouvelle tribune. Candide Azalaï, retour en détention après son passage devant la commission d'instruction de la CRIET. Transparence budgétaire, le Bénin classé parmi les meilleurs pays au monde. Et puis attaque de l'aéroport de Niamey, Cotonou condamne avec véhémence les violences et apporte son soutien au Niger. Actualité politique, analyse des grands dossiers nationaux.
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Et si vous nous avez pris au vol pour l'édition de 8h, voici l'essentiel des titres développés dans BIP Info 8h. Candidat Zanaï, le président du parti Restaurer l'Espoir, a été entendu hier jeudi à la Criette pour son premier interrogatoire sur le fond devant la commission d'instruction. L'audience s'est tenue à huis clos. Journée mondiale de lutte contre la drépanocytose, vivre avec la maladie entre douleur et espoir. Vous avez suivi le témoignage de Christian Saizonou, 33 ans, drépanocytaire de type SC.

0: portant une législative partielle dans la circonscription de Macclesfield avec 54,8% des voix. Ce succès renforce sa position au sein du Parti travailliste et relance les spéculations sur une possible succession à Kyle Hattemer Downing Street dans un contexte de forte tension interne au Labour. À Bruxelles, le président ukrainien Vladimir Zelensky, a plaidé pour une accélération du processus d'adhésion de l'Ukraine à l'Union européenne, demandant l'ouverture rapide des prochaines phases de négociations. Mais cette volonté se heurte aux réticences de certains États membres qui détournent justement une intégration trop rapide et évoquent une possible adhésion graduelle rejetée par Kiev.
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0: 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Il est 9h.
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2: Bienvenue à ce 9h, voici le sommaire. Vivre avec la drépanocytose, entre douleur, espoir et résilience, journée mondiale de lutte contre la drépanocytose. Aujourd'hui, témoignage à suivre dans ce journal. Vacances scolaires 2026, après une année rythmée par les cours et les évaluations, les apprenants entrent dans une période de repos entre loisirs et attente des résultats des examens nationaux. Vous aurez un reportage à cet effet. Et puis la criette, le président du parti Restaurer l'Espoir, Candide Azanaï, a été entendu hier jeudi lors de son premier interrogatoire sur le fond devant la commission d'instruction, une audience qui s'est tenue à huis clos. En voilà pour les titres, dans un instant les détails. Démarrons ce 9h par cette brève. Ce vendredi 19 juin 2026, à partir de 10h, les députés se réunissent au Palais des gouverneurs à Porto Novo en séance plénière. À l'ordre du jour, les parlementaires se pencheront sur l'examen du projet de loi de finances rectificative pour la gestion 2026 ainsi que le projet de loi portant sur le médiateur de la République. Ces dossiers majeurs seront examinés selon font l'objet d'une procédure d'urgence suite à la demande introduite par un groupe de 13 députés. Retour sur une étape importante de la procédure concernant Candide Azanaï. Le président du parti Restaurer l'Espoir a comparu hier jeudi devant la commission d'instruction de la Cour de répression d'infractions économiques et du terrorisme pour son premier interrogatoire sur le fond. Une audience qui s'est déroulée à huis clos dans un climat marqué par la discrétion judiciaire. Christelle Ompati.
3: Le président du parti Restaurer l'Espoir, Candide Azanaï, a été attendu par 3 juges de la commission d'instruction. Ce premier interrogatoire sur le fond a duré près de 8 heures. Il a été interrogé sur les faits que lui sont reprochés à confier son avocat, Maître Aboubacar Baparapé, sans plus de détails, invoquant le secret de l'instruction. À la fin de l'audition, l'avocat de l'opposant s'est montré satisfait du déroulement des échanges. « Je suis optimiste », a-t-il déclaré. Le président du parti Restaurer l'Espoir a quitté les locaux de la criette à bord d'un véhicule pick-up vers 17h, vêtu d'un costume sombre, sans cravate. Pour la suite de la procédure, il faudra attendre la fin des investigations de la commission d'instruction dans le dossier, a expliqué son avocat, Maître Aboubacar Baparapé.
2: Et à la suite de cette audience, nous vous proposons d'écouter la réaction de son avocat à la sortie de l'interrogatoire. Maître Aboubacar Baparapé répond aux questions de Bip Radio.
4: Étant donné que c'est sous le sceau du secret et que c'est un secret qu'on a eu à faire, bon, je ne peux pas dévoiler ce qui a été dit. Mais en tout état de cause, le président Azanaï a été interrogé sur ce qui lui est reproché, à savoir atteinte à la sûreté de l'État, incitation à la rébellion. Et c'est autour de ça que les questions ont tourné. Et puis bon, il a répondu de la plus belle manière. Et puis bon, il s'est défendu en présence de son avocat que je suis. Je suis optimiste parce que véritablement le dossier est vide. Il n'y a aucun élément probant susceptible de l'impliquer dans la tentative de coup d'État. Et parole d'avocat. Je me bats pour que ce soit un non-lieu et que ça n'aille même pas devant la juridiction. La suite, c'est qu'on va attendre, n'est-ce pas, que la commission d'instruction puisse finir, puisqu'ils sont nombreux. C'est si fini qu'ils vont prendre une décision pour chacun d'entre eux. Ceux qu'on va libérer pour infraction non constituée, donc pour après un non-lieu, ceux qui seront retenus comme présumés coupables, on va les envoyer devant la juridiction de jugement qui, elle, va approfondir maintenant à la barre l'enquête que la police a commencé, approfondie par la commission d'instruction. Ils vont achever, donner les condamnations ou faire les acquittements qu'il faut s'il y a lieu.
2: Dans un autre dossier judiciaire, la suite du procès en appel concernant le président du Parti Les Démocrates, Nourine Ouattari, est désormais fixée. La première audience s'est tenue ce jeudi et la prochaine étape est attendue pour le 15 octobre 2026. Les précisions avec Léonard Claudel-Soneiko.
5: La bataille judiciaire autour de la présidence du Parti Les Démocrates se poursuivra devant la Cour d'appel le 15 octobre 2026. Ainsi en a décidé la juridiction à l'issue de la première audience consacrée ce jeudi 18 juin au contentieux opposant les camps de Nourine Ouattari et d'Éric Kondeté sur la direction du principal parti d'opposition. Au cours des débats, les avocats d'Éric Kondeté ont sollicité un renvoi de 2 semaines, une demande à laquelle les conseils de Nourine Ouattari se sont opposés après avoir entendu les différentes parties. La Cour a finalement fixé la prochaine audience au 15 octobre afin de permettre la production des jugements contestés et le dépôt des conclusions d'appel. L'affaire concerne 2 recours introduits après la décision rendue en première instance sur la régularité du processus ayant conduit à l'élection de Nourine Ouattari à la tête du parti. Chacun des deux camps entend défendre ses arguments dans cette nouvelle étape de la procédure. Le camp Ouattari était représenté par Maître Urbain Souhoumain et Maître Rodrigue Davacan. Celui d'Éric Kondeté avait pour conseil Maître Cyril Tchikoui et Maître Eli Vlavonouponou. Une dizaine de militants et responsables du parti ont assisté à l'audience, parmi lesquels les cadres Eugène Azatassou et Kamar Ouassangari.
2: Après plusieurs mois de cours de révision d'évaluation, les élèves tournent la page de l'année académique. Place désormais aux vacances, une période de repos, de loisirs, et même aussi d'attente pour ceux qui espèrent les résultats des examens nationaux. Comment laissons-nous le final aller à la rencontre de quelques apprenants? On écoute son reportage.
6: Ce jeudi après-midi, autour de 16h45, l'ambiance est particulière dans cette maison du quartier Fédoko à Cotonou. Les rires fusent, les manettes circulent de main en main et les discussions s'enchaînent. Rien d'étonnant, ce sont les vacances. Dans le salon, Césario a retrouvé quelques camarades de classe. Jeux vidéo, plaisanteries et souvenirs de l'année scolaire occupent leur après-midi. Mais derrière cette atmosphère détendue, les préoccupations scolaires ne sont jamais bien loin. Dans quelques mois, ces élèves entreront en classe d'examen et devront affronter les épreuves du BEPC.
7: Comme c'est les vacances scolaires, moi, la semaine prochaine, je prévois commencer une formation en esthétique et en onglerie. Donc, je commence la classe de 3e. Je vais aussi me préparer pour les examens.
8: Je fais un peu de lecture. Après ça, je vais sur mon PC. Comme j'aime l'informatique, je fais quelques recherches. Je passe aussi en 3e. Donc, je dois profiter de ces vacances pour connaître certaines notions pour pouvoir bien préparer le BPC 2027.
6: À quelques mètres de là, sur la terrasse, Fifamin profite d'un moment de calme. Un livre à la main, elle tente de se changer les idées. Pourtant, quelques heures seulement après la fin des épreuves du baccalauréat, l'attente des résultats continue de l'habiter. La jeune candidate reconnaît qu'elle ne pourra savourer pleinement ses vacances qu'une fois le verdict connu.
9: J'ai fini l'examen le mercredi et bon, j'attends impatiemment les résultats du bac. Pendant les vacances, je vais faire une formation en informatique et en graphisme. Je vais aussi sortir, m'amuser avec mes amis, avec la famille, histoire de déstresser avant l'université.
6: Selon le calendrier scolaire, les grandes vacances débutent officiellement le 26 juin. Toutefois, plusieurs établissements ont déjà libéré leurs élèves, les programmes ayant été entièrement exécutés. Après quelques semaines de repos, de loisirs ou d'activités de vacances, les apprenants retrouveront le chemin des classes en septembre prochain.
2: Et puis, en santé, la drépanocytose est une maladie génétique héréditaire du sang qui affecte les globules rouges. De nombreuses personnes vivent avec cette affection, souvent marquée par des crises douloureuses et des complications pouvant affecter leur qualité de vie. C'est le cas de ce patient drépanocytaire âgé de 33 ans. Il vit avec cette maladie depuis son jeune âge. Ce jour, journée mondiale de lutte contre la drépanocytose, Christelle Ompatin est allée, l'adjoint plutôt au téléphone, on l'écoute.
10: Je vis à 50% à cause de la drépanocytose. Je suis né drépanocytaire. La première crise s'est déclenchée dès l'âge de 6 mois déjà. Moi-même, en grandissant, j'ai quand même pris conscience à partir de l'âge de 4-5 ans déjà que j'avais une maladie spéciale que je devrais prendre beaucoup plus soin de moi. Plusieurs manifestations, mais celles qui sont fréquentes chez moi, c'est la fatigue permanente. Je dois prendre des vitamines. Parfois, quand les crises veulent se déclencher, les crises douloureuses bien sûr, je ressens comme des petits picotements au niveau des organes ou des articulations. En moins de 5 à 10 minutes, je passe d'un état de bien-être à un état de douleur extrême. Je me rends immédiatement à l'hôpital. Généralement, quand une crise débute, tu es hospitalisé pour minimum 3 jours, 4 jours de la semaine où tu ne travailles pas. À part le soutien familial et celui des amis qui est plutôt émotionnel, nous, tous porteurs de la drépanocytose, nous sommes plutôt laissés à nous-mêmes. J'ai par exemple essayé de souscrire à des assurances privées de santé, mais toutes les sociétés d'assurance que j'ai approchées pour bénéficier de l'un de leurs produits ont toujours refusé de m'assurer. Parce que les sociétés privées refusent de nous prendre dans leur panier. Nous devons diminuer le taux de naissance d'enfants drépanocytaires au Bénin. Et pour cela, il faut déjà connaître son statut en faisant le dépistage hommes et femmes et prendre les décisions qu'il faut pour nous.
2: Et c'est la fin de ce journal Bip Info 9h. Merci de nous avoir suivis.
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2: À l'occasion de la journée mondiale de lutte contre la drépanocytose, célébrée ce 19 juin, focus sur une maladie génétique encore très présente au Bénin. Selon les estimations, environ 5% de la population est touchée. Pour mieux comprendre ces manifestations et les moyens de prévention, nous recevons le docteur Emmanuel Roussou, hématologue au Centre national hospitalier universitaire Hubert Koutoukoumaga. Il est l'invité de Bip Radio.
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12: Docteur Emmanuel Roussou, vous êtes médecin hématologue. Première question, qu'est-ce que c'est que la drépanocytose?
13: La drépanocytose, c'est la présence de l'hémoglobine S avec l'absence absolue de l'hémoglobine A. Donc on dira qu'une personne est drépanocytaire lorsqu'elle a l'hémoglobine S et elle n'a pas du tout A. Donc les personnes qui sont SS, les personnes qui sont SC et les personnes qui sont S-bêta-thalassémie. C'est une maladie qui est héréditaire, ce n'est pas une maladie transmissible.
12: Quel est le taux de prévalence au Bénin?
13: Quand on parle au Bénin, on est en termes de prévalence de 5% de la population béninoise. Mais quand on regarde ce qu'on appelle les porteurs de traits, c'est les gens qui sont AS, qui sont AC, qui ne font pas la maladie, mais qui sont des personnes porteuses de traits et qui peuvent transmettre ce trait à leur descendance. Quand on prend les porteurs de traits S, ils sont à environ 23% de la population béninoise. Et quand on prend les porteurs de traits C, ils sont à environ 11% de la population béninoise. Donc, pour faire simple, les porteurs de traits en cumulé font pratiquement un tiers de la population béninoise.
12: Quelles sont les causes de cette maladie?
13: C'est le parent qui transmet le gène à l'enfant. Quand on a un parent qui est AS et que l'autre est AS, les deux peuvent donner SS à leur enfant. Quand on a un parent qui est AS et que l'autre est AC, les deux peuvent donner SC à leur enfant. Quand on a un parent qui est AS et que l'autre qui est porteur du trait de thalassémie, les deux peuvent donner ce qu'on appelle la forme S-bêta-thalassémique à l'enfant. Donc, la manifestation se retrouve chez les porteurs de trait SS, SC et S-bêta-thalassémique.
12: Quelques mythes sur la maladie. Est-ce qu'avoir un enfant tôt réduit les crises? Est-ce que poser une brique sur le pied calme les crises?
13: Les gens disent souvent que quand on est drépanocytaire, quand c'est la femme, quand elle fait d'enfants, ça réduit les crises. Ce n'est pas vrai. Parce qu'au fait, les crises en réalité sont dues aux globules rouges qui sont chez le drépanocytaire. Le drépanocytaire a des globules rouges qui sont de forme normale. Mais dans certaines situations que nous appelons des facteurs de risque, c'est les situations de stress, c'est les situations d'activité physique intense, c'est les situations d'infection, c'est les situations de déshydratation, c'est la situation de certains médicaments, c'est la situation de voyage en long cours. Ces situations vont créer dans l'organisme une hypoxémie. Ils vont créer une situation où l'organisme se retrouve avec peu d'oxygène. Quand il y a peu d'oxygène, le globule rouge a pour fonction de pouvoir circuler et d'assurer l'échange gazeux. Donc, de pouvoir aller capter l'oxygène et d'assurer l'échange au niveau des tissus, au niveau des organes. Donc, les globules rouges vont se déformer, vont arriver au niveau des capillaires pour assurer les échanges. Mais chez le drépanocytaire, en situation d'hypoxémie, ces globules rouges, ils se déforment, ils perdent la flexibilité, ils deviennent rigides, ils prennent la forme de faucilles, ce qu'on appelle drépanocytes, ils vont se coincer dans les vaisseaux. En plus de ça, il y a d'autres mécanismes qui vont faire que ça va renforcer l'obstruction au niveau de ces petits vaisseaux, ce qui a pour conséquence, en aval de l'obstruction, il n'y aura pas du sang, mais il y a peu de sang qui va passer, ce qui fait que les organes qui sont en aval seront en souffrance. C'est ça qui va déclencher les crises, ainsi de suite. Donc, quand la personne accouche, la personne est toujours drépanocytaire. La personne ne transmet pas les crises à son enfant. Et on a beaucoup de nos malades qui, parfois, c'est après la grossesse, qui commencent à faire de plus en plus de crises. D'autres, après la grossesse, ils font moins de crises. Sinon, sur un point de vue scientifique, l'accouchement ne réduit pas les crises sur le drépanocytaire. Quand on a mal, le drépanocytaire va dire « j'ai mal dans l'os ». Mais en réalité, ce n'est pas une douleur dans l'os. Le mécanisme, lui, est dans les vaisseaux. Donc, le fait d'appuyer au niveau de l'os permet de faire refouler l'obstacle, apaise la douleur. C'est dans cette caricature que les gens disent qu'il faut poser des briques. Mais ça ne va pas permettre de guérir de la douleur. Il faut beaucoup plus d'autres choses.
12: Docteur Emmanuel Oussou, pour finir, quel traitement pour les drépanocytaires pour éviter les crises?
13: Pour éviter les crises, c'est simple. Le premier traitement, c'est le suivi. Il faut que le drépanocytaire soit suivi. Il faut qu'on puisse le voir à l'hôpital. Un drépanocytaire qui n'a pas de crise, qui n'a rien, doit être vu au moins 3-4 fois par an à l'hôpital. Ça permet de le suivre, de voir s'il n'y a pas une complication aiguë, parce que la maladie est ponctuée par des complications aiguës, et s'il n'y a pas une complication chronique en vue. C'est important. Le drépanocytaire doit s'hydrater. En fonction des tranches d'âge, nous définissons les quantités de l'eau que le drépanocytaire doit prendre. Le fait de prendre de l'eau permet de garder le sang flux, de réduire le risque des crises vaso-occlusives. Le drépanocytaire doit dormir sous moustiquaire, parce que quand il dort sous moustiquaire, ça permet de réduire les infections comme le paludisme. Et le paludisme, dans ses manifestations, détruit le globule rouge. Or, le drépanocytaire vit avec des taux d'hémoglobine qui sont un peu plus bas. Donc, ça risque d'accentuer l'anémie chez eux. L'enfant drépanocytaire doit faire régulièrement ses vaccins. Les vaccins, il y a ce qu'on appelle le programme médaillé de vaccination que nous faisons régulièrement jusqu'à 9 mois, c'est obligatoire. Mais après 9 mois, il y a 5 vaccins que le drépanocytaire doit faire qui vont permettre de réduire les crises. Quand on est entre 15 et 35 ans, il faut forcément faire l'électrophorèse quantitative de l'hémoglobine. Il faut savoir si on est à risque. Quand on est AS et que son conjoint, sa conjointe est AS, on court le risque de mettre au monde un ou des enfants drépanocytaires SS. Il faut éviter ces unions-là. Il faut déconseiller ces unions. Quand on est AS et que son compagnon est AC, on court le risque de mettre au monde des enfants SC. Il faut éviter ces unions-là. Donc, un AS peut se mettre avec un AA. Un AA peut se mettre avec un AC. Donc, c'est important quand on veut s'engager de faire l'électrophorèse quantitative de l'hémoglobine, de voir si nous ne courons pas le risque de faire d'enfants drépanocytaires avant de s'y engager. C'est le seul moyen possible pour éviter la drépanocytose.
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2: Et vous êtes à l'écoute de Bip Radio, la Cour de répression des infractions économiques et du terrorisme CRIET. Candide Azanaï, entendu hier à huis clos dans son premier interrogatoire sur le fond. Drépanocytose, témoignage et sensibilisation à l'occasion de la journée mondiale dédiée à la maladie. Et puis vacances scolaires 2026, les élèves entrent dans une période de repos après l'année académique. Voilà pour le rappel des titres.

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1: Auditeurs, auditrices de Bip Radio, merci de prendre rendez-vous de votre chronique Enlivrez-vous. Cotonou est un carrefour, un gisement de création, un thème d'imagination. Un livre nous en parle désormais. Le livre a pour titre Cotonou, né d'artiste, qui vient de voir le jour aux éditions Malika, dont la directrice présente à Cotonou a pour nom Malika Slaoui. Madame Malika, soyez les bienvenue à Cotonou.
2: Merci infiniment pour l'invitation. Je suis très très très heureuse d'être là au Bénin pour présenter le quatrième opus du livre Cotonou, né d'artiste, après Casablanca, Dakar et Abidjan.
1: Alors, quand on parle de Malika Édition, est-ce qu'on peut évoquer un peu la genèse et les grandes lignes éditoriales de cette maison qui fait quand même un travail formidable?
2: Alors, Malika Édition est née en 1998. Elle s'est spécialisée dans la promotion de livres sur le patrimoine culturel et historique du Maroc, avec un catalogue qui s'est enrichi depuis quelques années d'une collection Nid d'artistes dédiée aux scènes culturelles contemporaines africaines. Une façon de raconter l'histoire de ces villes à travers le regard de toute sa scène artistique. Donc on va à la rencontre à la fois des plasticiens, des musiciens, des photographes, des slameurs. C'est une façon originale de construire une archive précieuse de ces villes.
1: Très bien. Vous avez tout à l'heure évoqué l'étape donc d'Abidjan, de Dakar. Et pourquoi l'escale à Cotonou? Qu'est-ce qui vous a motivé à descendre à Cotonou pour ce travail?
2: Il y a eu un appel très fort vers le Bénin et vers Cotonou parce que c'est une scène culturelle foisonnante, riche, pluridisciplinaire, qui s'inscrit aussi dans la mémoire, dans les traditions ancestrales. Et cette scène m'a beaucoup interpellée et j'ai eu envie d'aller à sa rencontre, à la rencontre de chacun. Et ce fut une immersion absolument fascinante pour moi puisque j'ai découvert l'univers de chacun et chaque artiste m'a apporté une part de lui-même. Et c'est pour ça que je dédie ce livre avant tout à tous les artistes qui m'ont énormément apporté et enrichi.
1: Alors quand on descend dans un pays comme le Bénin où on note cette ébullition en termes de création, comment peut-on arriver à faire une sélection dans tout ce lot de disciplines artistiques? Est-ce que ça a été facile pour vous ou difficile?
2: Il y a une espèce de frustration parce qu'en fait, il faudrait faire plusieurs volumes du Cotonou ni d'artistes. Et on a essayé d'être assez exhaustif en choisissant par catégorie, donc les plasticiens, les photographes, les slameurs, les musiciens, les écrivains. Et on s'intéresse aux vivants, bien sûr, aux artistes contemporains vivants. Et la tâche n'a pas été facile parce que, voilà, comme je vous disais, il faudrait au moins un autre volume. Mais peut-être qu'on le fera un jour.
1: Et il y a la belle poésie de Florent Kouaouzouti. D'abord, vous allez nous dire la rencontre avec cette personnalité littéraire du Bénin et comment la collaboration avec lui s'est passée, puisque c'est lui qui a apporté cette poésie, cette chaleur de ce livre.
2: Absolument, c'est lui qui a porté la voix de toute cette scène culturelle à travers des textes poétiques, sensibles, forts. Et la rencontre s'est faite il y a exactement 15 mois, quand il y a eu l'exposition à la Conciergerie, l'expo sur le Bénin. Et nous nous sommes rencontrés et pour moi, je savais que c'était lui. Donc lui-même n'a pas hésité une seconde et a tout de suite accepté. Je l'en remercie infiniment.
1: Et la diva de la musique mondiale, Angélique Kidjo, pour la préface, pourquoi ce coup de cœur et ce choix spécifique sur cette icône mondiale?
2: Parce qu'elle est fédératrice pour moi de toute cette scène et puis elle a une aura internationale. Donc il était légitime que ce soit elle qui porte aussi la voix de, à travers son introduction, sa préface, qu'elle porte la voix de cette scène artistique béninoise.
1: Après cette étape du lancement, quelle sera la suite? Est-ce qu'il y aura d'autres phases de diffusion, de promotion, de vulgarisation?
2: Pour le moment, ben, on va déjà le mettre en place au niveau des librairies au Bénin et dans un deuxième temps, mettre en place une diffusion au niveau de l'Europe. Donc, pour donner toujours la visibilité, puis ce livre sera présent pendant les salons du livre internationaux, que ce soit à Paris, que ce soit à Rabat, que ce soit dans d'autres villes. Et on essaiera de lui donner une visibilité aussi pendant les salons internationaux d'art africain comme A54, Accra. Donc, on continue continuera bien sûr à le porter et à le faire voyager. Et c'est ce qui est le plus important pour donner la meilleure visibilité à cette scène qui est merveilleuse.
1: Alors, si vous êtes demandé de dire un mot sur le Bénin, votre rapport à ce pays-là, vous diriez quoi? Puisque on a vu au cours du lancement, vous étiez pratiquement au bord des larmes.
2: Le Bénin, je dis que lorsque je quitte le Bénin, je le quitte la lumière dans le cœur et les étoiles dans les yeux. Je ne peux pas en dire plus.
1: C'est fort comme expression.
2: Voilà.
1: Alors, si on prend le livre, est-ce que c'est une charte graphique dans cette couleur rouge qui frappe aux yeux? Est-ce que c'est un choix spécifique pour Malika Édition d'inscrire justement ce livre dans ce format-là? Parce qu'on a vu Abidjan aussi, c'est pareil.
2: C'est le format choisi pour l'ensemble de la collection, puisqu'on a commencé par Casablanca, et donc c'est un format qu'on a adopté pour l'ensemble de la collection, et on a fait le choix d'avoir un papier assez léger pour que, c'est quand même une pagination importante de plus de 400 pages, pour le permettre de voyager, on a voulu que ce livre soit assez léger.
1: Après Cotonou, est-ce que Malika a déjà un coup de cœur pour une autre ville africaine?
2: Là, je suis encore corps et âme avec le Bénin, avec Cotonou, et il me faudra un petit peu de temps. Voilà, je suis déjà très triste que ce projet prenne fin, mais en même temps...
1: Ouvre
2: d'autres portes, voilà.
1: Merci bien.
2: Merci beaucoup.
1: Merci à vous.
2: Merci infiniment.
1: Très bien, c'était Malika Édition, Madame Slaoui, qui répondait à nos questions. Prenez rendez-vous vendredi prochain avec le même plaisir de lire et d'écouter la littérature du monde.
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2: Mais tu beaucoup de gens qui jouent, et ils sont forcés de jouer, et ils sont tombés, et ils sont tombés, et ils sont tombés, et ils sont tombés, et ils sont tombés, et ils sont tombés, et ils sont tombés, et ils sont tombés, et ils sont tombés, et Wero basa kriye tuto mi atu entro wa hure na ine oji fine sone mi du gudu wa ine nunglo mi kando mi dite tin kwe o ewe tin imbo tin be resure le 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
5: Bonjour à toutes et bonjour à tous et bienvenue à la une de la presse béninoise. Quelques journaux parus aujourd'hui, nous avons parcouru les canards pour vous présenter l'essentiel. Démarrons par Fraternité a fait candidat Zaraï retour en prison après son premier interrogatoire sur le fond devant la commission d'instruction de la CRIET. Transparence budgétaire, le Bénin parmi les meilleurs pays au monde selon l'Open Budget Survey. Diplomatie, Cotonou exprime sa solidarité au Niger après les attaques contre l'aéroport de Niamey. Journée mondiale de lutte contre la drépanocytose, plaidoyer pour une meilleure prise en charge des maladies. Nous poursuivons toujours avec les journaux. Cette fois-ci, Matin Libre, attaque à Niamey. Le gouvernement béninois affiche sa solidarité avec le peuple nigérien. Orana SA, une opération de salubrité et de protection de l'environnement lancée. Dossier politique, les enjeux des 100 premiers jours des nouveaux maires. Justice, toujours avec Matin Libre, retour de candidat Zanaï à la prison civile d'Akpromisfété après son audition. La Nation, à présent, transparence budgétaire. Le Bénin confirme ses performances en matière de gestion des finances publiques. Diplomatie régionale, message de soutien du Bénin au Niger après les attaques terroristes de Niger. Environnement, poursuite des actions de reboisement et de lutte contre la désertification. Et puis en sport, les championnats nationaux de la préparation des Amazones U17 étaient à l'honneur. Les quatre vérités. CRIET, premier interrogatoire sur le fond de candidat Zanaï. Politique nationale, analyse autour de la gouvernance et des premiers mois des nouvelles équipes communales. Sécurité,

0: Devant la commission d'instruction de la CRIET, transparence budgétaire, le Bénin classé parmi les meilleurs pays au monde. Et puis attaque de l'aéroport de Niamey, Cotonou condamne avec véhémence les violences et apporte son soutien au Niger. Actualité politique, analyse des grands dossiers nationaux.
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0: Vous êtes à l'écoute de Bip Radio, la Cour de répression des infractions économiques et du terrorisme CRIET. Candide Azanaï, entendu hier à huis clos dans son premier interrogatoire sur le fond. Drépanocytose, témoignage et sensibilisation à l'occasion de la journée mondiale dédiée à la maladie. Et puis vacances scolaires 2026, les élèves entrent dans une période de repos après l'année académique. Voilà pour le rappel des titres.
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0: En République démocratique du Congo, l'épidémie d'Ebola continue de progresser. Plus de 200 décès ont déjà été enregistrés sur 875 cas confirmés. Si l'Ituri reste l'épicentre de l'épidémie, les autorités sanitaires s'inquiètent de la situation dans le Nord Kivu où l'insécurité complique les opérations de prévention et de suivi des cas de contact. Réunis à Accra au Ghana, des dirigeants africains et caribéens cherchent à harmoniser leur position sur la question des répartitions liées à l'esclavage et au colonialisme. Les participants souhaitent transformer la récente résolution de l'ONU sur les conséquences de la traite transatlantique en mesures donc concrètes en faveur de la justice réparatrice. Et puis en Libye, les principales institutions du pays ont annoncé un accord sur une feuille de route prévoyant l'organisation d'élections législatives et présidentielles au plus tard le 17 février 2027. Mais cette initiative est déjà fragilisée par le désaccord du clan du maréchal Khalifa Hatta qui contrôle l'est du pays et ne soutient pas clairement le processus.
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2: Bienvenue à tous les mélomanes. C'est le moment de votre rendez-vous musical, le disque du jour. Ma photo, c'est le titre que nous vous proposons. Une collaboration entre les artistes togolais Senza et Patou, extrait de l'album Senza intitulé Le Choix sorti le 6 juin dernier. À travers ma photo, le morceau évoque le désir de construire un avenir à deux, d'officialiser la relation, d'afficher son partenaire sur les réseaux sociaux afin de construire quelque chose de sérieux. Sur un style afrobeat, les paroles de la chanson mettent en avant des valeurs fortes telles que la fidélité, l'exclusivité et l'engagement en amour. Le morceau dure 3 minutes 14 secondes. Nous vous invitons à écouter ma photo signée Senza et Patou. C'est le disque du jour sur Bip Radio.
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2: Bienvenue chez vous.
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7: 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Il est 10h.
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8: Bonjour à toutes et bonjour à tous et bienvenue à la une de la presse béninoise. Quelques journaux parus aujourd'hui, nous avons parcouru les canards pour vous présenter l'essentiel. Démarrons par Fraternité a fait Candide Azalaï retour en prison après son premier interrogatoire sur le fond devant la commission d'instruction de la CRIETE. Transparence budgétaire, le Bénin parmi les meilleurs pays au monde selon l'Open Budget Survey. Diplomatie, Cotonou exprime sa solidarité au Niger après les attaques contre l'aéroport de Niamey. Journée mondiale de lutte contre la drépanocytose, plaidoyer pour une meilleure prise en charge des maladies. Nous poursuivons toujours avec les journaux. Cette fois-ci, Matin Libre, attaque à Niamey. Le gouvernement béninois affiche sa solidarité avec le peuple nigérien. Orana SA, une opération de salubrité et de protection de l'environnement lancée. Dossier politique, les enjeux des 100 premiers jours des nouveaux maires. Justice, toujours avec Matin Libre, retour de Candide Azalaï à la prison civile d'Akpromis l'été après son audition. La Nation, à présent, transparence budgétaire. Le Bénin confirme ses performances en matière de gestion des finances publiques. Diplomatie régionale, message de soutien du Bénin au Niger après les attaques terroristes de Niger. Environnement, poursuite des actions de reboisement et de lutte contre la désertification. Et puis en sport, les championnats nationaux de la préparation des Amazones U17 étaient à l'honneur. Les quatre vérités. CRIETE, premier interrogatoire sur le fond de Candide Azalaï. Politique nationale, analyse autour de la gouvernance et des premiers mois des nouvelles équipes communales. Sécurité sous-régionale, le Bénin condamne les attaques contre Niamey. économie, les performances du pays en matière de transparence budgétaire mise en avant. La Croix du Bénin, journée mondiale de lutte contre la drépanocytose, appelle davantage de solidarité envers les personnes vivant avec la maladie. Vie de l'Église, retour sur les activités pastorales et les initiatives sociales des diocèses. Paix et sécurité, prières et messages de soutien aux victimes des violences de la sous-région. Réflexion sur la sauvegarde de l'environnement. Il faut terminer avec la nouvelle tribune. Candide Azanaï, retour en détention après son passage devant la commission d'instruction de la CRIET. Transparence budgétaire, le Bénin classé parmi les meilleurs pays au monde. Et puis attaque de l'aéroport de Niamey. Cotonou condamne avec véhémence les violences et apporte son soutien au Niger. Actualité politique, analyse des grands dossiers nationaux.
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Bonjour à toutes et bonjour à tous et bienvenue dans votre rendez-vous quotidien consacré à la Coupe du Monde, le journal Esport sur Bip Radio. Au menu de cette édition, les résultats de la veille des affiches du jour avec les forces en présence dans les différents groupes, notamment le groupe C et D, avant de terminer par le bilan des sélections africaines après leur premier match dans ce mondial 2026. Allez, commençons par les résultats enregistrés lors de la journée d'hier, c'est-à-dire jeudi. Dans le groupe A, l'Afrique du Sud a décroché son premier point de la compétition en faisant match nul, un but partout contre la République tchèque. Plus tard, le Mexique a pris seul la tête du groupe en battant la Corée du Sud sur le score d'un but à zéro. Dans le groupe B, la Suisse a largement dominé la Bosnie-Herzégovine, 4 buts à 1, une démonstration qui lui permet de prendre une sérieuse option sur la qualif. Autre carton de la soirée, celui du Canada. L'un des pays organisateurs de cette compétition, les Canadiens ont écrasé le Qatar 6 buts à 0 grâce notamment à un triplé de Jonathan David. Une victoire historique pour le pays hôte qui signe son premier succès en phase finale d'une Coupe du Monde. À présent, d'autres rencontres qui sont au programme ce vendredi, notamment les groupes C et D entrent dans la deuxième journée des phases de groupe. Dans le groupe C, le Maroc affronte l'Écosse, les Lions de l'Atlas restent sur un nul encourageant contre le Brésil et occupe actuellement la deuxième place du groupe avec un point en face. Les Écossais ont créé la surprise lors de la première journée en s'imposant contre Haïti et mènent le groupe avec 3 points. L'autre affiche du groupe opposera le Brésil à Haïti. La CELSA, obtenue en échec par le Maroc lors de son entrée en lice, n'a plus droit à l'erreur pour cette sortie. Quant aux Haïtiens abattus d'entrée, ils jouent déjà une partie de leur avenir dans cette compétition. Dans le groupe D, les États-Unis et l'Australie se retrouvent dans un duel entre les deux vainqueurs de la première journée. Les Américains avaient dominé le Paraguay 4 buts à 1, tandis que les Australiens avaient pris le dessus sur la Turquie 2 buts à 0. Le vainqueur de cette rencontre se rapprochera considérablement des 16e de finale. Enfin, la Turquie et le Paraguay tenteront de se relancer après leur défaite initiale. Une nouvelle contre-performance pourrait compromettre leurs chances de qualification. C'est la fin de ce numéro. Merci de nous avoir suivis. Razak Moussa nous a aidés techniquement. Présentation Théophile Hazard. Merci de nous avoir suivis et à très bientôt. Bonne Coupe du Monde.

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2: Je suis Edwige Cloutet, une femme très passionnée dans tout ce que je fais. Je suis maîtresse de cérémonie, je suis maman, je suis femme de culture, je suis présentatrice radio, télé et live.
3: Est-ce que Edwige Cloutet a été autodidacte ou elle a suivi une formation avant de devenir maîtresse de cérémonie?
2: Alors, j'ai pas suivi de formation à proprement dit. J'ai appris sur le tas. J'ai commencé déjà en classe de seconde. J'étais d'abord dans un ballet, dans un groupe de danse, donc, et le promoteur avait une radio. Et il m'a demandé, est-ce que ça te dirait de travailler à la radio? J'ai dit oui. Donc, j'ai pas fait de stage. J'ai rien appris auparavant. Je suis allée comme ça. Je suis tombée dans une émission qu'on appelle Fréquence Auditeur. C'est une émission de musique et de dédicace. Et c'est par là que j'ai commencé.
3: Comment décrirez-vous la profession de maîtresse de cérémonie?
2: C'est au cours de mes expériences à la radio, donc mes premières années, je parle de fin 99, début 2000, il y avait des écoles privées qui voulaient que je sois maîtresse de cérémonie sur leurs événements, donc les semaines culturelles. Et c'est par là que j'ai commencé. Ma première expérience était dans une école privée. Ça n'a pas été du tout facile parce que la première fois que je suis montée sur scène, ouais, je suis un peu en chair. Donc à cette époque, c'était bizarre. On me voyait comme une grande fille alors que je ne l'étais pas vraiment. Donc quand je monte sur scène, vous avez des petites moqueries et tout par rapport à ton physique et tout. J'ai subi ça, ça n'a pas été facile, mais après, j'ai persévéré et je suis là aujourd'hui.
3: Quelles sont les trois qualités indispensables pour tenir ce rôle sans s'épuiser?
2: Alors, première qualité pour tenir le rôle de maître de cérémonie, il faut d'abord savoir écouter. Il faut savoir écouter les gens parce que vous répondez à un besoin, à une aspiration quand vous êtes devant les gens. Donc, si vous ne les écoutez pas, vous ne pouvez pas y arriver. La deuxième chose, c'est avoir de l'éloquence, être éloquent. Donc, les gens doivent avoir du plaisir à vous écouter. Et puis, l'autre chose, c'est de pouvoir être aligné. Et quand je dis aligné, je parle en même temps de la posture. Il faut qu'il y ait en fait un lien parfait entre ce que vous sortez et qui vous êtes. Il faut que ça soit parfait. C'est pas comme à la radio où je peux être peut-être débraillé, mais je parle bien, je donne quelque chose de fort. Les gens s'imaginent peut-être autre chose alors que la réalité est autre. Par contre, sur scène, on veut vous voir agréable au regard, mais agréable également dans ce que vous dites. Donc, si vous avez ces trois qualités-là, je crois que vous pouvez commencer quelque chose de beau.
3: Comment se déroule la phase de préparation générale avec les clients?
2: La phase de préparation démarre dès le premier coup de fil que je reçois pour dire « Edwige, on a besoin de toi tel jour ». Donc, d'abord, la préparation commence par mon agenda. Est-ce que je suis disponible à cette date-là? Et c'est dès lors que je me dis, OK, la date est validée. Je me pose des questions maintenant concernant l'événement. C'est quoi l'événement? Qu'est-ce que vous attendez? Quels sont les invités? La cible? À la fin, c'est quoi en fait le suc pour qu'on me dise mission accomplie? Donc, c'est par là qu'on commence. Donc, après, on va à des réunions, on fait des briefs, des séances de briefs. On comprend vraiment ce que c'est. On se documente aussi parce que c'est important. Il faut se documenter pour ne pas avoir des discours creux. Après ça, il y a la préparation physique également. Bien dormir, c'est important pour avoir bonne mine, puisque vous serez devant les gens. Bien se préparer physiquement aussi, ça passe par votre apparence, donc la communication non-verbale, comment vous coiffez, comment vous habillez, quelle tenue pour quel événement. Il y a de ces petits trucs-là qui font l'ensemble, en fait. On ne voit pas tout, forcément, mais c'est beaucoup de choses derrière.
3: En radio, on dit souvent que la meilleure improvisation est celle écrite.
2: Absolument.
3: Est-ce que pour la maîtrise de cérémonie, c'est pareil?
2: Oui, c'est pareil. Surtout moi, je me dis que j'ai une mémoire scripturale, ce qui fait que quand j'écris, je retiens beaucoup plus. C'est très important de ne pas improviser sans écrire auparavant. C'est ce qui fait que vous construisez déjà l'image de ce que vous voulez faire.
3: Vous n'écrivez pas forcément tout ce que vous dites?
2: Non, mais j'écris quand même. J'ai une feuille de route, j'ai un conducteur. Je peux improviser après. Mais quand vous n'écrivez rien, c'est un peu comme si vous êtes dans le vide. Vous naviguez à vue, vous comprenez? Mais quand vous écrivez, vous savez où vous allez. Vous pouvez rapidement revenir à votre fiche et puis décoller encore.
3: Comment est-ce que vous gérez la coordination avec les autres prestataires pendant que vous êtes sur scène?
2: Quand je suis sur scène, je demande souvent à l'organisation de me donner un interlocuteur. Donc une personne qui viendra me dire, on fait ci, non, on change de plan, on fait ça. Une et une seule personne. Donc quand je suis sur scène, que cette personne me fait signe, je sais que il faut qu'on réajuste quelque chose. Mais quand vous laissez plusieurs personnes venir à vous, vous perdez et vous faites du n'importe quoi. Au début, quand j'ai commencé par demander cela, les gens ont trouvé que j'étais un peu trop exigeante, mais finalement ils comprennent. comprenne que c'est pour qu'on puisse avoir un beau résultat à la fin.
3: Est-ce qu'on a toujours le trac dès la première prise de micro?
2: Ouais, toujours. Moi, je l'ai toujours, même après 25 ans de métier, j'ai toujours le trac. Parce que pour moi, le trac, c'est un indicateur de je veux bien faire, j'ai la volonté de faire. Donc, le trac, ça vient les premières secondes. Et puis après, que vous ayez fait le contact, la connexion avec le public, ça redescend. Quand moi je veux commencer ou je veux faire mon animation déjà à la maison, quand je quitte, j'écoute beaucoup de musique. La musique qui m'inspire, qui me parle, des musiques qui me boostent. Ça, je commence par là. J'adore écouter de la musique. Maintenant, sur place, quand ça monte, je me dis, Edwige, calme-toi. S'ils t'ont appelé, c'est que tu peux le faire. Edwige, calme-toi. Tu vas le faire. Tu vas y arriver. Je me parle à moi-même et ça me réconforte. La pression descend.
3: Qu'est-ce qui vous pousse à accepter ou non un contrat?
2: Aujourd'hui, je peux refuser des contrats. Ce qui n'était pas le cas il y a quelques années en arrière, parce que vous savez, on n'est pas forcément aligné à cette époque, on n'avait pas encore de principe, on n'a pas encore construit une certaine personnalité, on peut tout accepter. Mais aujourd'hui, les contrats qui ne sont pas alignés avec ma personnalité, mes principes, mes valeurs, je fais pas. J'anime pas tous les événements, j'anime des événements que je sens, des événements qui me ressemblent, des événements qui me valorisent et qui me portent. Je n'anime plus n'importe quoi.
3: Est-ce que vous auriez une petite anecdote par rapport à votre expérience en tant que maîtresse de cérémonie?
2: Vous savez, en début de carrière, les gens ne vous font pas forcément confiance. Surtout la maîtrise de cérémonie, c'est un peu comme un maçon à l'œuvre. Quand on ne vous voit pas au pied du mur, on ne sait pas de quoi vous êtes capable. Donc c'est normal que les gens vous sous-estiment des fois. Et moi, j'ai connu ça. J'ai connu des scènes où le promoteur ou un proche du promoteur dit « Mais non, c'est qui? On ne la connaît pas. » « Ah non, non, non, non, non, non, non. » Et après, diligence, bien sûr, on me laisse faire. On dit « Mais attends, tu as commencé quand? Je ne te connaissais pas. Hein. » Waouh, ah, je n'avais pas vraiment mes excuses. Je crois que c'est, la fin est agréable, mais c'est pas toujours facile. Mais aujourd'hui, grâce à Dieu, et puis avec le temps qui est passé, l'expérience qui est passée par là aussi, on subit beaucoup moins de frustration.
3: Alors, quels sont les principaux défis auxquels vous faites face dans votre profession?
2: Alors, défi, je me défie moi-même. Je ne me compare à personne pour me fixer des défis. Je me défie moi-même, je veux être la meilleure version de moi-même. Puisque vous animez un mariage, vous animez un autre mariage, si vous ne vous réinventez pas, vous tombez dans la routine. Donc, vous faites la même chose tous les jours et puis les gens se lassent de vous. Il faut se réinventer, il faut revoir les choses. Moi, c'est pour cela que je passe toujours par la visualisation. Qu'est-ce que je peux faire? Qu'est-ce que je peux apporter de neuf? C'est très important. C'est ça, en fait, le grand défi. Moi, par exemple, les gens me disent, mais Edwige, comment tu fais pour rester toujours dans le game jusque-là? Je reçois toujours ces questions-là. Ou les plus jeunes qui me disent, mais attends, laisse-nous la place. Je dis, mais la place est là. Donc, fixez-vous des objectifs, atteignez-les, exercez vos compétences, affinez-les et vous trouverez votre place dans le game. Moi, je dis, la moisson est grande. Donc, il faut juste que les ouvriers soient prêts à bosser.
3: Comment est-ce que vous gérez les émotions des intervenants parfois quand ils doivent prendre la parole et qu'ils ne sont pas forcément habitués à ce genre de choses ou c'est pas forcément des professionnels?
2: Alors, la première des choses, c'est qu'une personne valorisée sort tout ce qu'elle a dans ses tripes. C'est très important. Quand vous êtes MC, que vous devez inviter un orateur, un intervenant, il faut valoriser ces personnes. C'est pour cela que le rôle d'un MC, c'est pas de briller seulement sur scène, c'est de briller, mais de porter les autres aussi. Briller sans écraser. C'est ça, en fait, le rôle d'un MC. C'est pas, je viens sur scène, je fais la star, je veux... Non, non, non. Alors, vous voulez appeler, inviter un intervenant, valoriser cette personne, parler de ses qualités, faites gonfler-lui la tête, même s'il le faut. Vous savez, ça booste, en fait, les gens. Ça les booste à faire quelque chose de waouh. Après, ils se disent, mais attends, j'ai fait ça. Oui, il l'a fait parce que vous avez été pour quelque chose. C'est important de pouvoir bien introduire les gens, les valoriser.
3: Comment est-ce qu'on arrive à gérer en tant que femme, cette carrière de maîtresse de cérémonie et la vie de famille?
2: D'abord, non, moi, j'aime pas qu'on m'appelle maîtresse de cérémonie. Je suis maître de cérémonie parce que je peux maîtriser comme un homme. Donc, on n'a pas besoin de différentes compétences pour maîtriser. Les compétences restent les compétences. Alors, si je dois répondre à cette question qui revient souvent, il faut avoir un partenaire qui comprend. C'est pas toujours facile, mais un partenaire qui épouse votre vision. Si vous l'avez, c'est que vous avez gagné le gros lot. Vous allez voir que beaucoup, beaucoup, beaucoup dans notre domaine aujourd'hui sont seuls. Seuls, surtout les femmes, je veux dire. Parce que c'est compliqué. Monsieur ne comprend pas qu'on puisse travailler la nuit, par exemple. On ne comprend pas qu'on puisse aller à plusieurs rendez-vous avant un seul événement et tout. Mais quand vous avez quelqu'un qui épouse votre vision, communiquez beaucoup. Communiquez beaucoup avec cette personne et travaillez sur la confiance mutuelle.
3: Est-ce que vous auriez des conseils à donner à des personnes qui voudraient embrasser ce cœur de métier?
2: C'est de demander à ces personnes d'être assez patientes tout en travaillant dans l'ombre. Work, work, work and work. One day the best will choose you. Travaillez, travaillez, travaillez. Un jour, le meilleur vous choisira. Il faut avoir la patience d'apprendre, de voir les autres briller, de voir qu'est-ce qui fait briller les autres, de se rapprocher de ces personnes avec humilité. Comment vous faites ceci? Je veux bien apprendre. Et quand votre heure va sonner, parce que vous n'auriez pas brûlé les étapes, vous allez briller, mais briller longtemps.
3: Merci Edwige.
2: Merci, merci Francesca. Merci beaucoup et bien de choses à tous les auditeurs de Bip Radio. C'était Edwige Cloutier, votre MC.
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4: Auditeurs, auditrices de Bip Radio, merci de nous rejoindre dans la chronique Bip Informatique. Aujourd'hui, nous nous intéressons à la mémoire ROM et à la mémoire RAM. Et pour en parler, nous accueillons Monsieur Jean-Yves Aronvoedo. Il est informaticien. Monsieur Aronvoedo, bonjour. Heureux de vous retrouver.
5: Bonjour, monsieur Hazard.
6: Heureux aussi.
4: Alors, mémoire ROM et mémoire RAM, de quoi s'agit-il? Dites-nous en plus.
5: Dans un ordinateur ou dans un téléphone, un smartphone que nous avons aujourd'hui, nous avons ces deux types de mémoire-là. La mémoire de stockage ou la mémoire vive. La mémoire de stockage qu'on appelle encore la mémoire ROM ou la mémoire vive qu'on appelle encore la mémoire RAM. La mémoire ROM, qui est la mémoire de stockage, vous permet de stocker tous vos fichiers. Donc ça veut dire quoi? Les images, les fichiers PDF, les fichiers Word, fichiers de la audio. Musique, voilà. Donc tout ce que vous avez comme fichier et de le retrouver lorsque vous éteignez votre téléphone et que vous le allumez. Donc tous ces fichiers-là que vous sauvegardez dans votre téléphone ou dans votre ordinateur, vous le sauvegardez dans une mémoire de stockage qui est appelée mémoire ROM. Par contre, la mémoire RAM, qui est aussi très importante pour que le PC ou le téléphone fonctionne très bien, est une mémoire qui est vive. Pourquoi on l'appelle une mémoire vive? Parce que c'est à partir de cette mémoire-là que l'ordinateur ou le téléphone traite certains fichiers ou traite certaines informations que vous êtes en train d'utiliser au fur et à mesure. Mais seulement que cette mémoire se vide dès que vous éteignez le PC ou dès que vous éteignez complètement le téléphone. Donc c'est juste une mémoire qui alloue en fait un peu d'espace au téléphone et qui lui permet en fait de passer par là, d'utiliser des données, donc de faire des échanges de données, de traiter des données plus facilement et plus rapidement. Donc plus vous avez de la mémoire vive, plus rapidement votre téléphone ou votre PC traite les informations. Donc il a plus de place en fait pour faire traiter ces informations. C'est pourquoi un téléphone de 4 gigas par exemple de mémoire RAM fonctionnera moins vite qu'un téléphone de 8 gigas de mémoire RAM ou de 16 gigas de mémoire RAM.
4: Et pour ces deux types de mémoire, peut-on augmenter leur capacité pour bénéficier de plus d'espace?
5: La mémoire ROM peut être assistée par une mémoire externe. Mm-hmm. Donc ça peut être une clé USB que vous branchez à votre PC ou une petite carte mémoire que vous ajoutez à votre téléphone.
6: D'accord.
5: Donc dans ce cas-là, vous soutenez la mémoire ROM en lui rajoutant en fait de quoi tenir le stockage. La mémoire RAM par contre dans un téléphone ce n'est pas rajoutable parce que ça vient avec le téléphone de manière native. Il va falloir juste faire attention à comment vous utilisez votre téléphone pour qu'il ne se remplisse pas vite et qu'il ne soit pas trop sollicité pour le rendre trop lent. Au niveau du PC

0: faisable.
1: Je pense que les auditeurs ont eu suffisamment d'informations en ce qui concerne la différence entre une mémoire RAM et une mémoire ROM d'un téléphone ou d'un ordinateur. Merci beaucoup, monsieur Jean-Yves Renvoyedo.
2: Je vous en prie.
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4: Bienvenue à tous les mélomanes. C'est le moment de votre rendez-vous musical, le disque du jour. Ma photo, c'est le titre que nous vous proposons. Une collaboration entre les artistes togolais Senza et Patou, extrait de l'album Senza intitulé Le choix sorti le 6 juin dernier. À travers ma photo, le morceau évoque le désir de construire un avenir à deux, d'officialiser la relation, d'afficher son partenaire sur les réseaux sociaux afin de construire quelque chose de sérieux. Sur un style afrobeat, les paroles de la chanson mettent en avant des valeurs fortes telles que la fidélité, l'exclusivité et l'engagement en amour. Le morceau dure 3 minutes 14 secondes. Nous vous invitons à écouter ma photo signée Senza et Patou. C'est le disque du jour sur Bip Radio.
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0: Oui.
6: Quand on a l'air de me dire, on peut me dire quoi, ma. 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
0: vie. Il y a un milieu de Haïmewe, Miromi, ici, Ney. Oh, non, do, y'a Hoviero. Soit vacant, mettons, yo. Non, do, yero, un goût encore, non, non. 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
7: 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Et y'a pas venu à la grâce ou non. 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Et la division quand même, on a un peu, bye bye, nous midi. 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

0: 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Il est 12h.
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2: En République démocratique du Congo, l'épidémie d'Ebola continue de progresser. Plus de 200 décès ont déjà été enregistrés sur 875 cas confirmés. Si l'Ituri reste l'épicentre de l'épidémie, les autorités sanitaires s'inquiètent de la situation dans le Nord Kivu où l'insécurité complique les opérations de prévention et de suivi des cas de contact. Réunis à Accra au Ghana, des dirigeants africains et caribéens cherchent à harmoniser leur position sur la question des répartitions liées à l'esclavage et au colonialisme. Les participants souhaitent transformer la récente résolution de l'ONU sur les conséquences de la traite transatlantique en mesures donc concrètes en faveur de la justice réparatrice. Et puis en Libye, les principales institutions du pays ont annoncé un accord sur une feuille de route prévoyant l'organisation d'élections législatives et présidentielles au plus tard le 17 février 2027. Mais cette initiative est déjà fragilisée par le désaccord du clan du maréchal Khalifa Hatta qui contrôle l'est du pays et ne soutient pas clairement le processus.
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2: La Société béninoise d'énergie électrique SBEE informe son aimable clientèle qu'elle enregistre actuellement un effacement de la tension électrique provenant du Nigeria. 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
1: Je suis Edwige Cloutzé, une femme très passionnée dans tout ce que je fais. Je suis maîtresse de cérémonie, je suis maman, je suis femme de culture. Je suis présentatrice radio, télé et live.
2: Est-ce que Edwige Cloutzé a été autodidacte ou elle a suivi une formation avant de devenir maîtresse de cérémonie?
1: Alors, j'ai pas suivi de formation à proprement dit. J'ai appris sur le tas. J'ai commencé déjà en classe de seconde. J'étais d'abord dans un ballet, dans un groupe de danse, donc, et le promoteur avait une radio. Et il m'a demandé, est-ce que ça te dirait de travailler à la radio? J'ai dit oui. Donc, j'ai pas fait de stage. J'ai rien appris auparavant. Je suis allée comme ça. Je suis tombée dans une émission qu'on appelle Fréquence Auditeur. C'est une émission de musique et de dédicace. Et c'est par là que j'ai commencé.
2: Comment décrirez-vous la profession de maîtresse de cérémonie?
1: C'est au cours de mes expériences à la radio, donc mes premières années, je parle de fin 99, début 2000, il y avait des écoles privées qui voulaient que je sois maîtresse de cérémonie sur leurs événements, donc les semaines culturelles. Et c'est par là que j'ai commencé. Ma première expérience était dans une école privée. Ça n'a pas été du tout facile parce que la première fois que je suis montée sur scène, ouais, je suis un peu en chair. Donc à cette époque, c'était bizarre. On me voyait comme une grande fille alors que je ne l'étais pas vraiment. Donc quand je monte sur scène, vous avez des petites moqueries et tout par rapport à ton physique et tout. J'ai subi ça, ça n'a pas été facile, mais après, j'ai persévéré et je suis là aujourd'hui.
2: Quelles sont les trois qualités indispensables pour tenir ce rôle sans s'épuiser?
1: Alors, première qualité pour tenir le rôle de maître de cérémonie, il faut d'abord savoir écouter. Il faut savoir écouter les gens parce que vous répondez à un besoin, à une aspiration quand vous êtes devant les gens. Donc, si vous ne les écoutez pas, vous ne pouvez pas y arriver. La deuxième chose, c'est avoir de l'éloquence, être éloquent. Donc, les gens doivent avoir du plaisir à vous écouter. Et puis, l'autre chose, c'est de pouvoir être aligné. Et quand je dis aligné, je parle en même temps de la posture. Il faut qu'il y ait en fait un lien parfait entre ce que vous sortez et qui vous êtes. Il faut que ça soit parfait. C'est pas comme à la radio où je peux être peut-être débraillé, mais je parle bien, je donne quelque chose de fort. Les gens s'imaginent peut-être autre chose alors que la réalité est autre. Par contre, sur scène, on veut vous voir agréable au regard, mais agréable également dans ce que vous dites. Donc si vous avez ces trois qualités-là, je crois que vous pouvez commencer quelque chose de beau.
2: Comment se déroule la phase de préparation générale avec les clients?
1: La phase de préparation démarre dès le premier coup de fil que je reçois pour dire « Edwige, on a besoin de toi tel jour ». Donc, d'abord, la préparation commence par mon agenda. Est-ce que je suis disponible à cette date-là? Et c'est dès lors que je me dis, OK, la date est validée. Je me pose des questions maintenant concernant l'événement. C'est quoi l'événement? Qu'est-ce que vous attendez? Quels sont les invités? La cible? À la fin, c'est quoi en fait le suc pour qu'on me dise mission accomplie? Donc, c'est par là qu'on commence. Donc, après, on va à des réunions, on fait des briefs, des séances de briefs. On comprend vraiment ce que c'est. On se documente aussi parce que c'est important. Il faut se documenter pour ne pas avoir des discours creux. Après ça, il y a la préparation physique également. Bien dormir, c'est important pour avoir bonne mine, puisque vous serez devant les gens. Bien se préparer physiquement aussi, ça passe par votre apparence, donc la communication non-verbale, comment vous coiffez, comment vous habillez, quelle tenue pour quel événement. Il y a de ces petits trucs-là qui font l'ensemble, en fait. On voit pas tout, forcément, mais c'est beaucoup de choses derrière.
2: En radio, on dit souvent que la meilleure improvisation est celle écrite.
1: Absolument.
2: Est-ce que pour la maîtrise de cérémonie, c'est pareil?
1: Oui, c'est pareil. Surtout moi, je me dis que j'ai une mémoire scripturale, ce qui fait que quand j'écris, je retiens beaucoup plus. C'est très important de ne pas improviser sans écrire auparavant. C'est ce qui fait que vous construisez déjà l'image de ce que vous voulez faire.
2: Vous n'écrivez pas forcément tout ce que vous dites?
1: Non, mais j'écris quand même. J'ai une feuille de route, j'ai un conducteur, je peux improviser après. Mais quand vous n'écrivez rien, c'est un peu comme si vous êtes dans le vide. Vous naviguez à vue, vous comprenez? Mais quand vous écrivez, vous savez où vous allez. Vous pouvez rapidement revenir à votre fiche et puis décoller encore.
2: Comment est-ce que vous gérez la coordination avec les autres prestataires pendant que vous êtes sur scène?
1: Quand je suis sur scène, je demande souvent à l'organisation de me donner un interlocuteur. Donc une personne qui viendra me dire, on fait ci, non, on change de plan, on fait ça. Une et une seule personne. Donc quand je suis sur scène, que cette personne me fait signe, je sais que il faut qu'on réajuste quelque chose. Mais quand vous laissez plusieurs personnes venir à vous, vous perdez et vous faites du n'importe quoi. Au début, quand j'ai commencé par demander cela, les gens ont trouvé que j'étais un peu trop exigeante. Mais finalement, ils comprennent. Ils comprennent que c'est pour qu'on puisse avoir un beau résultat à la fin.
2: Est-ce qu'on a toujours le trac dès la première prise de micro?
1: Oui, toujours. Moi, je l'ai toujours, même après 25 ans de métier. J'ai toujours le trac. Parce que pour moi, le trac, c'est un indicateur de « je veux bien faire, j'ai la volonté de faire ». Donc, le trac, ça vient les premières secondes. Et puis après, que vous ayez fait le contact, la connexion avec le public, ça redescend. Quand moi je veux commencer ou je veux faire mon animation déjà à la maison, quand je quitte, j'écoute beaucoup de musique. La musique qui m'inspire, qui me parle, des musiques qui me boostent. Ça, je commence par là. J'adore écouter de la musique. Maintenant, sur place, quand ça monte, je me dis, Edwige, calme-toi. S'ils t'ont appelé, c'est que tu peux le faire. Edwige, calme-toi. Tu vas le faire. Tu vas y arriver. Je me parle à moi-même et ça me réconforte. La pression descend.
2: Qu'est-ce qui vous pousse à accepter ou non un contrat?
1: Aujourd'hui, je peux refuser des contrats, ce qui n'était pas le cas il y a quelques années en arrière. Parce que, vous savez, on n'est pas forcément aligné à cette époque. On n'avait pas encore de principe. On n'a pas encore construit une certaine personnalité. On peut tout accepter. Mais aujourd'hui, les contrats qui ne sont pas alignés avec ma personnalité, mes principes, mes valeurs, je ne fais pas. J'anime pas tous les événements. J'anime des événements que je sens, des événements qui me ressemblent, des événements qui me valorisent et qui me portent. Je n'anime plus n'importe quoi.
2: Est-ce que vous auriez une petite anecdote par rapport à votre expérience en tant que maîtresse de cérémonie?
1: Vous savez, en début de carrière, les gens ne vous font pas forcément confiance. Surtout la maîtrise de cérémonie, c'est un peu comme un maçon à l'œuvre. Quand on ne vous voit pas au pied du mur, on ne sait pas de quoi vous êtes capable. Donc c'est normal que les gens vous sous-estiment des fois. Et moi, j'ai connu ça. J'ai connu des scènes où le promoteur ou un proche du promoteur dit « Mais non, c'est qui? On ne la connaît pas. » « Ah non, non, non, non, non, non, non. » Et après, diligence, bien sûr, quand on me laisse faire, on dit « Mais attends, tu as commencé quand? Je ne te connaissais pas, hein. » Waouh, ah, je savais pas vraiment mes excuses. Je crois que c'est, la fin est agréable, mais c'est pas toujours facile. Mais aujourd'hui, grâce à Dieu, et puis avec le temps qui est passé, l'expérience qui est passée par là aussi, on subit beaucoup moins de frustration.
2: Alors, quels sont les principaux défis auxquels vous faites face dans votre profession?
1: Alors, défi, je me défie moi-même. Je ne me compare à personne pour me fixer des défis. Je me défie moi-même, je veux être la meilleure version de moi-même. Puisque vous animez un mariage, vous animez un autre mariage, si vous ne vous réinventez pas, vous tombez dans la routine. Donc, vous faites la même chose tous les jours et puis les gens se lassent de vous. Il faut se réinventer, il faut revoir les choses. Moi, c'est pour cela que je passe toujours par la visualisation. Qu'est-ce que je peux faire? Qu'est-ce que je peux apporter de neuf? C'est très important. C'est ça, en fait, le grand défi. Moi, par exemple, les gens me disent, mais Edwige, comment tu fais pour rester toujours dans le game jusque-là? Je reçois toujours ces questions-là. Ou les plus jeunes qui me disent, mais attends, laisse-nous la place. Je dis, mais la place est là. Donc, fixez-vous des objectifs, atteignez-les, exercez vos compétences, affinez-les et vous trouverez votre place dans le game. Moi, je dis, la moisson est grande. Donc, il faut juste que les ouvriers soient prêts à bosser.
2: Comment est-ce que vous gérez les émotions des intervenants parfois quand ils doivent prendre la parole et qu'ils ne sont pas forcément habitués à ce genre de choses ou ce n'est pas forcément des professionnels?
1: Alors, la première des choses, c'est qu'une personne valorisée sort tout ce qu'elle a dans ses tripes. C'est très important. Quand vous êtes MC, que vous devez inviter un orateur, un intervenant, il faut valoriser ces personnes. C'est pour cela que le rôle d'un MC, c'est pas de briller seulement sur scène, c'est de briller, mais de porter les autres aussi. Briller sans écraser. C'est ça en fait le rôle d'un MC. C'est pas, je viens sur scène, je fais la star, je veux... Non, non, non. Alors, vous voulez appeler, inviter un intervenant, valoriser cette personne, parler de ses qualités, faites gonfler-lui la tête, même s'il le faut. Vous savez, ça booste en fait les gens. Ça les booste à faire quelque chose de waouh. Après, ils se disent, mais attends, j'ai fait ça. Lui, il l'a fait parce que vous avez été pour quelque chose. C'est important de pouvoir bien introduire les gens, les valoriser.
2: Comment est-ce qu'on arrive à gérer en tant que femme, cette carrière de maîtresse de cérémonie et la vie de famille?
1: D'abord, non, moi, j'aime pas qu'on m'appelle maîtresse de cérémonie. Je suis maître de cérémonie parce que je peux maîtriser comme un homme. Donc, on n'a pas besoin de différentes compétences pour maîtriser. Les compétences restent les compétences. Alors, si je dois répondre à cette question qui revient souvent, il faut avoir un partenaire qui comprend. C'est pas toujours facile, mais un partenaire qui épouse votre vision. Si vous l'avez, c'est que vous avez gagné le gros lot. Vous allez voir que beaucoup dans notre domaine aujourd'hui sont seuls, surtout les femmes, je veux dire, parce que c'est compliqué. Monsieur ne comprend pas qu'on puisse travailler la nuit, par exemple. On ne comprend pas qu'on puisse aller à plusieurs rendez-vous avant un seul événement et tout, mais quand vous avez quelqu'un qui épouse votre vision, communiquez beaucoup avec cette personne et travaillez sur la confiance mutuelle.
2: Est-ce que vous auriez des conseils à donner à des personnes qui voudraient embrasser ce cœur de métier?
1: C'est de demander à ces personnes d'être assez patientes tout en travaillant dans l'ombre. Work, work, work and work. One day the best will choose you. Travaillez. Un jour, le meilleur vous choisira. Il faut avoir la patience d'apprendre, de voir les autres briller, de voir qu'est-ce qui fait briller les autres, de se rapprocher de ces personnes avec humilité. Comment vous faites ceci? Je veux bien apprendre. Et quand votre heure va sonner, parce que vous n'auriez pas brûlé les étapes, vous allez briller, mais briller longtemps.
2: Merci Edwige.
1: Merci Francesca. Merci beaucoup et bien de choses à tous les auditeurs de Bip Radio. C'était Edwige Cloutsé, votre MC.
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4: Auditeurs, auditrices de Bip Radio, merci de prendre rendez-vous de votre chronique « Enlivrez-vous ». Cotonou est un carrefour, un gisement de création, un thème d'imagination. Un livre nous en parle désormais. Le livre a pour titre « Cotonou, né d'artiste » qui vient de voir le jour aux éditions Malika, dont la directrice présente à Cotonou a pour nom Malika Slaoui. Madame Malika, soyez les bienvenue à Cotonou.
5: Merci infiniment pour l'invitation. Je suis très très très heureuse d'être là au Bénin pour présenter le quatrième opus du livre Cotonou, ni d'artiste, après Casablanca, Dakar et Abidjan.
4: Alors, quand on parle de Malika Édition, est-ce qu'on peut évoquer un peu la genèse et les grandes lignes éditoriales de cette maison qui fait quand même un travail formidable?
5: Alors, Malika Édition est née en 1998. Elle s'est spécialisée dans la promotion de livres sur le patrimoine culturel et historique du Maroc, avec un catalogue qui s'est enrichi depuis quelques années d'une collection ni d'artistes dédiée aux scènes culturelles contemporaines africaines. Une façon de raconter l'histoire de ces villes à travers le regard de toute sa scène artistique. Donc on va à la rencontre à la fois des plasticiens, des musiciens, des photographes, des slameurs. C'est une façon originale de construire une archive précieuse de ces villes.
4: Très bien. Vous avez tout à l'heure évoqué l'étape donc d'Abidjan, de Dakar. Et pourquoi l'escale à Cotonou? Qu'est-ce qui vous a motivé à descendre à Cotonou pour ce travail?
5: Il y a eu un appel très fort vers le Bénin et vers Cotonou parce que c'est une scène culturelle foisonnante, riche, pluridisciplinaire, qui s'inscrit aussi dans la mémoire, dans les traditions ancestrales. Et cette scène m'a beaucoup interpellée et j'ai eu envie d'aller à sa rencontre, à la rencontre de chacun. Et ce fut une immersion absolument fascinante pour moi puisque j'ai découvert l'univers de chacun et chaque artiste m'a apporté une part de lui-même. Et c'est pour ça que je dédie ce livre avant tout à tous les artistes qui m'ont énormément apporté et enrichi.
4: Alors quand on descend dans un pays comme le Bénin où on note cette ébullition en termes de création, comment peut-on arriver à faire une sélection dans tout ce lot de disciplines artistiques? Est-ce que ça a été facile pour vous ou difficile?
5: Il y a une espèce de frustration parce qu'en fait, il faudrait faire plusieurs volumes du Cotonou ni d'artistes. Et on a essayé d'être assez exhaustif en choisissant par catégorie, donc les plasticiens, les photographes, les slameurs, les musiciens, les écrivains. Et on s'intéresse aux vivants, bien sûr, aux artistes contemporains vivants. Et la tâche n'a pas été facile parce que, voilà, comme je vous disais, il faudrait au moins un autre volume. Mais peut-être qu'on le fera un jour.
4: Et il y a la belle poésie de Florent Kouaouzouti. D'abord, vous allez nous dire la rencontre avec cette personnalité littéraire du Bénin et comment la collaboration avec lui s'est passée, puisque c'est lui qui a apporté cette poésie, cette chaleur de ce livre.
5: Absolument, c'est lui qui a porté la voix de toute cette scène culturelle à travers des textes poétiques, sensibles, forts. Et la rencontre s'est faite il y a exactement 15 mois quand il y a eu l'exposition à la conciergerie, l'expo sur le Bénin, et nous nous sommes rencontrés, et pour moi, je savais que c'était lui. Donc lui-même n'a pas hésité une seconde et a tout de suite accepté, je l'en remercie infiniment.
4: Et la diva de la musique mondiale, Angélique Kidjo, pour la préface, pourquoi ce coup de cœur et ce choix spécifique sur cette icône mondiale?
5: Parce qu'elle est fédératrice pour moi de toute cette scène et puis elle a une aura internationale. Donc il était légitime que ce soit elle qui porte aussi la voix de, à travers son introduction et sa préface, qu'elle porte la voix de cette scène artistique béninoise.
4: Après cette étape de lancement, quelle sera la suite? Est-ce qu'il y aura d'autres phases de diffusion, de promotion, de vulgarisation?
5: Pour le moment, ben, on va déjà le mettre en place au niveau des librairies au Bénin et dans un deuxième temps, mettre en place une diffusion au niveau de l'Europe. Donc, pour donner toujours la visibilité, puis ce livre sera présent pendant les salons du livre internationaux, que ce soit à Paris, que ce soit à Rabat, que ce soit dans d'autres villes. Et on essaiera de lui donner une visibilité aussi pendant les salons internationaux d'art africain comme A54, AKA. Donc, on continue. Il y aura bien sûr à le porter et à le faire voyager. Et c'est ce qui est le plus important pour donner la meilleure visibilité à cette scène qui est merveilleuse.
4: Alors si vous êtes demandé de dire un mot sur le Bénin, votre rapport à ce pays-là, vous diriez quoi? Puisqu'on a vu au cours du lancement, vous étiez pratiquement au bord des larmes.
5: Le Bénin, je dis que lorsque je quitte le Bénin, je le quitte la lumière dans le cœur et les étoiles dans les yeux. Je ne peux pas en dire plus.
4: C'est fort comme expression.
5: Voilà.
4: Alors, si on prend le livre, est-ce que c'est une charte graphique dans cette couleur rouge qui frappe aux yeux? Est-ce que c'est un choix spécifique pour Malika Édition d'inscrire justement ce livre dans ce format-là? Parce qu'on a vu Abidjan aussi, c'est pareil.
5: C'est le format choisi pour l'ensemble de la collection, puisqu'on a commencé par Casablanca, et donc c'est un format qu'on a adopté pour l'ensemble de la collection, et on a fait le choix d'avoir un papier assez léger pour que, c'est quand même une pagination importante de plus de 400 pages, pour le permettre de voyager, on a voulu que ce livre soit assez léger.
4: Après Cotonou, est-ce que Malika a déjà un coup de cœur pour une autre ville africaine?
5: Là, je suis encore corps et âme avec le Bénin, avec Cotonou et il me faudra un petit peu de temps. Voilà, je suis déjà très triste que ce projet prenne fin, mais en même temps,
4: ouvre
5: d'autres portes. Voilà.
4: Merci bien.
5: Merci
4: à vous.
5: Merci infiniment.
4: Très bien. C'était Malika Édition, Madame Slaoui, qui répondait à nos questions. Prenez rendez-vous vendredi prochain avec le même plaisir de lire et d'écouter la littérature du monde.
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0: 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Il est 13h. 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
1: Bonjour à toutes et à tous et bienvenue dans Bip Info 13h de ce vendredi 19 juin 2026. Les personnes accusées dans le dossier de la dame torturée à Ekpe comparaissent de nouveau ce vendredi devant la Cour de répression des infractions économiques et du terrorisme CRIET. Les détails dans un instant. Au-delà des crises et des contraintes liées à la maladie, les personnes drépanocytaires font souvent face à une autre difficulté, trouver un partenaire de vie compatible. À l'occasion donc de la journée mondiale de lutte contre la drépanocytose célébrée aujourd'hui, Bip Radio a rencontré une drépanocytaire de type SC. Elle nous raconte son calvaire pour trouver son âme sœur idéale. Voilà pour le sommaire, merci de rester avec nous. Affaire d'âme torturée au feu à Ekpe, les présumés auteurs comparaissent à nouveau devant la CRIET. Aujourd'hui, ils ont été appelés à la barre ce matin, mais un des co-accusés manque à l'appel. Le dossier a été mis de côté à la demande du ministère public afin d'aller chercher le prévenu absent de détenu à la prison civile d'Abomey-Calavi. Ils sont poursuivis pour coups et blessures volontaires, viol, enregistrement et diffusion d'images. Dans le reste de l'actualité, à l'occasion de la journée mondiale de lutte contre la drépanocytose célébrée ce vendredi 19 juin, focus sur une maladie génétique encore très présente au Bénin. Au-delà des crises et des contraintes liées à la maladie, les personnes drépanocytaires font souvent face à un autre défi, trouver un partenaire de vie compatible. Bip Radio a rencontré Nadège Barrault, drépanocytaire de type SC. Elle témoigne des préjugés, de l'incompréhension et des déceptions qui ont marqué son parcours amoureux. On l'écoute.
2: J'ai fait la connaissance d'un homme. On s'aimait bien, tout allait bien et tout. On parlait de mariage, on avait des projets. Mais avant de se marier, j'ai dû lui dire la vérité que je suis drépanocytaire de type ST. Et il m'a accepté avec la maladie, il était prêt même à m'épouser. Parce que lui, j'ai dit, ça va, il ne fait pas la maladie, il n'est même pas drépano. Mais il y a sa sœur qui l'a démotivé. Sa sœur lui a dit que la drépanocytose, c'est pas une bonne maladie. Et que s'il m'épouse, il va tellement de penser qu'il n'arrivera même pas à joindre les deux bouts parce que son salaire va finir dans mes médicaments et qu'à chaque fois je vais devoir faire des crises, il va falloir m'hospitaliser et tout. Donc, il a suivi les conseils de sa sœur. Il a épousé une autre femme. Il m'a laissé. Donc, après, j'ai fait une autre rencontre. Mais là, la personne aussi, elle est très panocytée. On s'aime, on veut être ensemble, mais on ne peut pas parce que, étant donné que moi je suis ST, je fais la maladie, la personne, elle est AS. Elle ne fait pas la maladie, mais on ne peut pas se mettre ensemble. Bon, juste pour dire que être drépanocytaire, c'est vraiment pas chose facile. Rencontrer le véritable amour pour pouvoir vivre son amour, c'est parfois compliqué et voire même difficile. C'est difficile, même quand tu rencontres un homme qui est AA, est-ce qu'il va t'accepter avec cette maladie?
1: Et pour vous permettre d'anticiper sur ces éventualités, une campagne nationale de dépistage gratuit sera organisée dans plusieurs localités du pays, à Cotonou notamment. Les consultations auront lieu à l'hôpital de Ménotin avec des séances de dépistage communautaire prévues à la faculté des sciences de la santé le 23 juin, à l'ENEAM le 24, à la maison du peuple d'Akpakpa le 25 et à la cité ministérielle le 26. Dans l'Atlantique, les activités sont annoncées à l'hôpital de zone de Ouida ainsi qu'au centre de santé communautaire de Kouta et à l'université d'Abomey-Calavi. Cette campagne cible notamment les nouveau-nés, les femmes enceintes, les enfants de moins de 5 ans et les jeunes de 15 à 35 ans. Une marche de sensibilisation est également prévu demain samedi à partir de 7h dans les différents départements du pays. L'objectif est surtout d'encourager le dépistage précoce pour mieux prévenir la maladie et protéger les familles. Dans le département de l'Ouémé, à Adjoum, un homme de 27 ans a été interpellé pour usurpation de fonctions, cybercriminalité et sextorsion. Se faisant passer pour un policier, le suspect aurait extorqué de l'argent à plusieurs citoyens béninois et étrangers. Son arrestation fait suite à plusieurs plaintes enregistrées dans différents commissariats. L'exploitation de ses téléphones a permis de révéler des activités de chantage en ligne ainsi que des images le montrant en tenue de police et de forces armées. Le mis en cause a été transféré au Centre national d'investigation numérique pour la suite de l'enquête. On va parler musique à présent. La veille de son concert prévu ce samedi à l'Institut français du Bénin, le jeune chanteur béninois Oupa, lauréat du prix Découverte RFI 2026, peaufine les derniers réglages. Hier encore, il était en répétition avec son groupe dans un studio à Cotonou. Bip Radio s'est glissé dans les coulisses. Voici le reportage de Théophile Aza. À Zobo, derrière la porte d'un studio d'enregistrement, l'ambiance est déjà celle d'un concert. Les coups de caisse claire résonnent, les cordes de clavier remplissent la pièce et, au milieu de ce décor, Oupa enchaîne les titres sans relâche. Foulard bleu sur la tête, micro en main, le jeune artiste béninois répète chaque mouvement, chaque parole, chaque transition. Autour de lui, les musiciens suivent le rythme. Le bassiste fait vibrer les cordes, les choristes peaufinent leur harmonie et le batteur maintient la cadence. L'équipe cherche la perfection, ou presque, car, pour ou pas, ce rendez-vous a une saveur particulière.
3: C'est très important parce que ce concert, c'est mon tout premier concert en tant qu'artiste. C'est ce jour-là que le trophée du prix Découverte RFI nous sera remis. Donc c'est très important en fait que tout le monde soit là.
1: Son. Puis vient le dernier morceau de la séance. Les musiciens jouent comme s'ils étaient déjà sur scène. Oupa ferme les yeux quelques secondes, laisse résonner les dernières notes et esquisse un sourire. Le genre de sourire qui traduit la satisfaction d'un travail bien fait. Le samedi soir, Oupa ne sera pas seul. Il partagera la scène avec de nombreux autres artistes, dont Tigang et Gis. On va rester collé à l'actualité musicale. Démarrage aujourd'hui même du Oculus Music Fest 2026 pendant 3 jours. Le centre EYAD Pakpa accueille cet événement qui mêle musique, mode et économie numérique. Le directeur du festival, Daniel Malangué, nous en parle.
4: Le festival Oculus Music Fest est un festival d'art urbain propulsé par le label de musique Oculus qui a une conviction, c'est que la musique doit servir à améliorer la vie de nos communautés. Et c'est en ça que nous avons fait une première édition l'année dernière. Et pour la deuxième édition, nous essayons de joindre l'acte à la parole à travers plusieurs activités ou avec notre partenaire. Nous allons éclairer des rues d'Apapa. Nous avons également pour ce festival un accompagnement de l'INF à travers lequel nous allons développer un partenariat qui nous permettra d'accompagner l'INF dans sa mission de sensibilisation aux violences basées sur le genre avec un projet musical. Donc nous allons parler également des problématiques de la musique avec le Bubédra qui viendra expliquer comment vivre de son art au Bénin grâce aux redevances et aux droits d'auteur. Nous avons Africa Play qui est une solution de distribution qui s'adresse aux artistes locaux qui viendra s'exprimer. Et également sur le festival, nous avons des participants qui nous viennent de la Côte d'Ivoire et du Togo.
1: C'est ainsi que nous mettons un terme à cette édition de Bip Info 13h. Merci à toutes et à tous de nous avoir suivis.

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1: Pour mieux comprendre la drépanocytose, ses manifestations et les moyens de prévention, focus également sur cette maladie génétique. Selon les estimations, environ 5% de la population béninoise est touchée. Pour en parler ce midi, nous recevons Dr Emmanuel Rousseau, médecin hématologue au CNHU de Cotonou.
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1: Docteur Emmanuel Rousseau, vous êtes médecin hématologue. Première question, qu'est-ce que c'est que la drépanocytose?
3: La drépanocytose, c'est la présence de l'hémoglobine S avec l'absence absolue de l'hémoglobine A. Donc on dira qu'une personne est drépanocytaire lorsqu'elle a l'hémoglobine S et elle n'a pas du tout A. Donc les personnes qui sont SS, les personnes qui sont SC et les personnes qui sont S-bêta-thalassémie. C'est une maladie qui est héréditaire, ce n'est pas une maladie transmissible.
1: Quel est le taux de prévalence au Bénin?
3: Quand on parle au Bénin, on est en termes de prévalence de 5% de la population béninoise. Mais quand on regarde ce qu'on appelle les porteurs de traits, c'est les gens qui sont AS, qui sont AC, qui ne font pas la maladie, mais qui sont des personnes porteuses de traits et qui peuvent transmettre ce trait à leur descendance. Quand on prend les porteurs de traits S, ils sont à environ 23% de la population béninoise. Et quand on prend les porteurs de traits C, ils sont à environ 11% de la population béninoise. Donc, pour faire simple, les porteurs de traits en cumulé font pratiquement un tiers de la population béninoise.
1: Quelles sont les causes de cette maladie?
3: C'est le parent qui transmet le gène à l'enfant. Quand on a un parent qui est AS et que l'autre est AS, les deux peuvent donner SS à leur enfant. Quand on a un parent qui est AS et que l'autre est AC, les deux peuvent donner SC à leur enfant. Quand on a un parent qui est AS et que l'autre qui est porteur du trait de thalassémie, les deux peuvent donner ce qu'on appelle la forme S-bêta-thalassémique à l'enfant. Donc, la manifestation se retrouve chez les porteurs de trait SS, SC et S-bêta-thalassémique.
1: Quelques mythes sur la maladie. Est-ce qu'avoir un enfant tôt réduit les crises? Est-ce que poser une brique sur le pied calme les crises?
3: Les gens disent souvent que quand on est drépanocytaire, quand c'est la femme, quand elle fait d'enfants, ça réduit les crises. Ce n'est pas vrai. Parce que, au fait, les crises, en réalité, sont dues aux globules rouges qui sont chez le drépanocytaire. Le drépanocytaire a des globules rouges qui sont de forme normale. Mais dans certaines situations que nous appelons des facteurs de risque, c'est les situations de stress, c'est les situations d'activité physique intense, c'est les situations d'infection, c'est les situations de déshydratation, c'est la situation de certains médicaments, c'est la situation de voyage en long cours. Ces situations vont créer dans l'organisme une hypoxémie. Ils vont créer une situation où l'organisme se retrouve avec peu d'oxygène. Quand il y a peu d'oxygène, le globule rouge a pour fonction de pouvoir circuler et d'assurer l'échange gazeux. Donc, de pouvoir aller capter l'oxygène et d'assurer l'échange au niveau des tissus, au niveau des organes. Donc, les globules rouges vont se déformer, vont arriver au niveau des capillaires pour assurer les échanges. Mais chez les drépanocytaires, en situation d'hypoxémie, ces globules rouges qui se déforment, ils perdent la flexibilité, ils deviennent rigides, ils prennent la forme de faucilles, ce qu'on appelle drépanocytes, ils vont se coincer dans les vaisseaux. En plus de ça, il y a d'autres mécanismes qui vont faire que ça va renforcer l'obstruction au niveau de ces petits vaisseaux, ce qui a pour conséquence, en aval de l'obstruction, il n'y aura pas du sang, mais il y a peu du sang qui va passer, ce qui fait que les organes qui sont en aval seront en souffrance. C'est ça qui va déclencher les crises, ainsi de suite. Donc, quand la personne accouche, la personne est toujours drépanocytaire. La personne ne transmet pas les crises à son enfant. Et on a beaucoup de nos malades qui, parfois, c'est après la grossesse, qui commencent à faire de plus en plus de crises. D'autres, après la grossesse, ils font moins de crises. Sinon, sur un point de vue scientifique, l'accouchement ne réduit pas les crises chez le drépanocytaire. Quand on a mal, le drépanocytaire va dire « j'ai mal dans l'os ». Mais en réalité, ce n'est pas une douleur dans l'os. Le mécanisme, lui, est dans les vaisseaux. Donc, le fait d'appuyer au niveau de l'os, permet de faire refouler l'obstacle, apaise la douleur. C'est dans cette caricature que les gens disent qu'il faut poser des briques. Mais ça ne va pas permettre de guérir de la douleur. Il faut beaucoup plus d'autres choses.
1: Docteur Emmanuel Rousseau, pour finir, quel traitement pour les drépanocytaires pour éviter les crises?
3: Pour éviter les crises, c'est simple. Le premier traitement, c'est le suivi. Il faut que le drépanocytaire soit suivi. Il faut qu'on puisse le voir à l'hôpital. Un drépanocytaire qui n'a pas de crise, qui n'a rien, doit être vu au moins 3 à 4 fois par an à l'hôpital. ça permet de le suivre, de voir est-ce qu'il n'y a pas une complication aiguë, parce que la maladie est ponctuée par des complications aiguës, et est-ce qu'il n'y a pas une complication chronique en vue. C'est important. Le drépanocytaire doit s'hydrater. En fonction des tranches d'âge, nous définissons les quantités de l'eau que le drépanocytaire doit prendre. Donc, le fait de prendre de l'eau permet de garder le sang flux, de réduire le risque des crises vaso-occlusives. Le drépanocytaire doit dormir sous moustiquaire, parce que quand il dort sous moustiquaire, ça permet de réduire les infections comme le paludisme. Et le paludisme, dans ses manifestations, détruit le globule rouge. Or, le drépanocytaire vit avec des taux d'hémoglobine qui sont un peu plus bas. Donc, ça risque d'accentuer l'anémie chez eux. L'enfant drépanocytaire doit faire régulièrement ses vaccins. Les vaccins, il y a ce qu'on appelle le programme de vaccination que nous faisons régulièrement jusqu'à 9 mois, c'est obligatoire. Mais après 9 mois, il y a 5 vaccins que le drépanocytaire doit faire qui vont permettre de réduire les crises. Quand on est entre 15 et 35 ans, il faut forcément faire l'électrophorèse quantitative de l'hémoglobine. Il faut savoir si on est à risque. Quand on est AS et que son conjoint, sa conjointe est AS, on court le risque de mettre au monde un ou des enfants drépanocytaires SS. Il faut éviter ces unions-là. Il faut déconseiller ces unions. Quand on est AS et que son compagnon est AC, on court le risque de mettre au monde des enfants SC. Il faut éviter ces unions-là. Donc, un AS peut se mettre avec un AA. Un AA peut se mettre avec un AC. Donc, c'est important quand on veut s'engager de faire l'électrophorèse quantitative de l'hémoglobine, de voir si nous ne courons pas le risque de faire d'enfants drépanocytaires avant de s'y engager. C'est le seul moyen possible pour éviter la drépanocytose.
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1: La personne accusée dans le dossier de la dame torturée à Ekpe, qui sont censées comparaître aujourd'hui devant la CRIETE, n'ont pas toutes été extraites de leur cellule. Conséquence, l'audience est reportée pour le 7 juillet prochain. Puis dans cette édition, on a parlé également des contraintes liées, des difficultés liées au choix de partenaires compatibles pour les personnes qui souffrent de la drépanocytose. Vous avez entendu le témoignage de Nadège, drépanocytaire de type SC.
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5: Bonjour à toutes et bonjour à tous et bienvenue à la une de la presse béninoise. Quelques journaux parus aujourd'hui, nous avons parcouru les canards pour vous présenter l'essentiel. Démarrons par Fraternité a fait Candide Azalaï retour en prison après son premier interrogatoire sur le fond devant la commission d'instruction de la CRIETE. Transparence budgétaire, le Bénin parmi les meilleurs pays au monde selon l'Open Budget Survey. Diplomatie, Cotonou exprime sa solidarité au Niger après les attaques contre l'aéroport de Niamey. Journée mondiale de lutte contre la drépanocytose, plaidoyer pour une meilleure prise en charge des maladies. Nous poursuivons toujours avec les journaux. Cette fois-ci, Matin Libre, attaque à Niamey. Le gouvernement béninois affiche sa solidarité avec le peuple nigérien. Orana SA, une opération de salubrité et de protection de l'environnement lancée. Dossier politique, les enjeux des 100 premiers jours des nouveaux maires. Justice, toujours avec Matin Libre, retour de Candide Azalaï à la prison civile d'Akpromislété après son audition. La Nation, à présent, transparence budgétaire. Le Bénin confirme ses performances en matière de gestion des finances publiques. Diplomatie régionale, message de soutien du Bénin au Niger après les attaques terroristes de Niger. Environnement, poursuite des actions de reboisement et de lutte contre la désertification. Et puis en sport, les championnats nationaux de la préparation des Amazones U17 étaient à l'honneur. Les quatre vérités. CRIETE, premier interrogatoire sur le fond de Candide Azalaï. Politique nationale, analyse autour de la gouvernance et des premiers mois des nouvelles équipes communales. Sécurité sous-régionale, le Bénin condamne les attaques contre Niamey. Économie, les performances du pays en matière de transparence budgétaire mises en avant. La Croix du Bénin, journée mondiale de lutte contre la drépanocytose, appelle davantage de solidarité envers les personnes vivant avec la maladie. Vie de l'Église, retour sur les activités pastorales et les initiatives sociales des diocèses. Paix et sécurité, prières et messages de soutien aux victimes des violences de la sous-région. Réflexion sur la sauvegarde de l'environnement. Il faut terminer avec la nouvelle tribune. Candide Azanaï, retour en détention après son passage devant la commission d'instruction de la CRIET. Transparence budgétaire, le Bénin classé parmi les meilleurs pays au monde. Et puis attaque de l'aéroport de Niamey. Cotonou condamne avec véhémence les violences et apporte son soutien au Niger. Actualité politique, analyse des grands dossiers nationaux.
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5: Les personnes accusées dans le dossier de la dame torturée à Ekpe qui sont censées comparaître aujourd'hui devant la CRIAE n'ont pas toutes été extraites de leurs cellules. Conséquence, l'audience est reportée pour le 7 juillet prochain. Et puis dans cette édition, on a parlé également des difficultés liées au choix de partenaires compatibles pour les personnes qui souffrent de la drépanocytose. Vous avez entendu le témoignage de Nadège, drépanocytaire de type SC.
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7: En République démocratique du Congo, l'épidémie d'Ebola continue de progresser. Plus de 200 décès ont déjà été enregistrés sur 875 cas confirmés. Si l'Ituri reste l'épicentre de l'épidémie, les autorités sanitaires s'inquiètent de la situation dans le Nord Kivu où l'insécurité complique les opérations de prévention et de suivi des cas de contact. Réunis à Accra au Ghana, des dirigeants africains et caribéens cherchent à harmoniser leur position sur la question des répartitions liées à l'esclavage et au colonialisme. Les participants souhaitent transformer la récente résolution de l'ONU sur les conséquences de la traite transatlantique en mesures donc concrètes en faveur de la justice réparatrice. Et puis en Libye, les principales institutions du pays ont annoncé un accord sur une feuille de route prévoyant l'organisation d'élections législatives et présidentielles au plus tard le 17 février 2027. Mais cette initiative est déjà fragilisée par le désaccord du clan du maréchal Khalifa Hatta qui contrôle l'est du pays et ne soutient pas clairement le processus.
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0: 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Il est 14h.
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1: Au Royaume-Uni, André Bonham a créé la surprise en remportant une législative partielle dans la circonscription de Macclesfield avec 54,8% des voix. Ce succès renforce sa position au sein du Parti travailliste et relance les spéculations sur une possible succession à Kyle Hattemer Downing Street dans un contexte de fortes tensions internes au Labour. À Bruxelles, le président ukrainien Vladimir Zelensky a plaidé pour une accélération du processus d'adhésion de l'Ukraine à l'Union européenne, demandant l'ouverture rapide des prochaines phases de négociations. Mais cette volonté se heurte aux réticences de certains États membres qui détournent justement une intégration trop rapide et évoquent une possible adhésion graduelle rejetée par Kiev.
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0: 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Il est 15h.
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3: Bienvenue dans Allo Bip. Nous sommes aujourd'hui vendredi 19 juin 2026. La radio vous écoute chacun à son tour jusqu'à 15h55. Aujourd'hui, c'est une émission spéciale. Comme annoncé hier, votre radio reçoit le directeur de l'inclusion sociale et de la solidarité au sein du ministère de la Famille et de l'Action sociale, Monsieur Boubacar Yero. Bonsoir, monsieur.
4: Bonsoir. Ça va, madame.
3: Merci d'avoir accepté notre invitation.
4: Ça a été un plaisir.
3: On est ravis de vous recevoir. Je pense que c'est la deuxième fois que vous venez répondre aux questions des
4: Exactement.
3: Auditeurs. Merci beaucoup. Et ce numéro de Allo Bip donc, est consacré, vous l'avez compris, aux préoccupations liées aux services et aux actions à l'endroit des personnes handicapées. Par exemple, qu'est-ce qui bloque, comme les auditeurs le demandent souvent, la carte d'égalité des chances. Ce sera l'occasion de l'aborder. Notre invité aura la parole pour les 15 premières minutes de cette émission pour ces questions préalablement enregistrées. Et vous, auditeurs, vous pouvez appeler à partir de 15h15 pour des questions complémentaires ou des questions de clarification. Et après, l'invité répondra aux questions posées en direct. Voilà comment ça marche d'habitude quand on a un invité. Je rappelle juste qu'on ne pourra pas prendre vos appels là en début d'émission, mais vous pouvez nous appeler à partir de 15h15. Herman Okwatin et Junior Dora sont à la partie technique aujourd'hui et on va adresser les premières questions à notre invité, monsieur le directeur. On commence par cette question qui revient chaque jour sur cette émission. Les cartes d'égalité des chances pour les personnes handicapées, est-ce que vous en avez distribué? C'est vrai que vous nous avez dit que ça a été fait, mais combien à ce jour?
4: Merci madame pour l'invitation. Merci surtout de faire des préoccupations des personnes handicapées une préoccupation majeure, à l'instar de ce que le gouvernement continue de faire pour davantage améliorer leur situation. Alors, la carte d'égalité des chances, peut-être avant de répondre à votre question, c'est une pièce administrative qui est délivrée par le ministère des Affaires sociales avec l'appui de l'ANIP, qui permet désormais non seulement de pouvoir identifier plus facilement une personne handicapée, mais également de lui permettre d'accéder aux différentes mesures préférentielles qui ont été prises par l'État, par le gouvernement béninois, afin de continuer à soulager la peine. Et donc, cette carte d'égalité des chances a été lancée en décembre 2023. Et à l'issue de cela, nous avons reçu les premiers dossiers de demande qui ont été satisfaits un peu plus rapidement, avec l'appui de l'ANIP, bien sûr. Et nous avons délivré 2055 cartes à ce jour, ou en tout cas pour cette première opération de production des cartes d'égalité des chances.
3: Ça ressemble ensuite à quoi? C'est comme les cartes biométriques?
4: Oui, c'est à la même taille, même format que les cartes biométriques, avec juste quelques spécificités. C'est les mêmes informations biométriques de l'intéressé, mais la carte comporte d'autres informations complémentaires, notamment le type de handicap, le taux de handicap. Et il y a un QR code, a priori, qui est prévu pour servir d'éléments de travail pour les structures qui auront à fournir les services. Mais ce volet est encore en traitement. Par contre, le QR code est déjà inséré au niveau de cette carte d'égalité des chances.
3: Et quelle est la durée de la validité? Parce qu'on sait que nos cartes biométriques, et c'est pour quelques années. Est-ce que ça expire, ces cartes?
4: Alors, comme nous le faisons toujours, pour les personnes handicapées, tout est exceptionnel. Et pour les cartes biométriques également, l'exception est faite en ce qui concerne le délai d'expiration. Donc c'est une carte qui est mise à disposition, disons à vie.
3: Carte qu'on ne renouvelle pas.
4: Non, on n'est pas censé la renouveler, sauf sur demande du bénéficiaire, parce qu'il se pourrait qu'entre-temps, certaines informations ne soient plus valables, par exemple le taux du handicap, ou entre-temps, il peut y avoir des handicaps complémentaires, il peut y avoir en tout cas des éléments qui amènent l'intéressé à solliciter de l'État la révision de sa situation et donc la réduction de la carte d'égalité des chances. Donc peut-être qu'il était à un taux de handicap de 20, 30, 40% et qu'avec le temps, sa déficience s'est aggravée, que le taux a évolué, parce qu'il y a quand même a priori un certain nombre de services qui sont fournis en tenant compte du taux de handicap. Et donc l'intéressé peut solliciter que justement son handicap soit revu. Il y en a aussi qui peut arriver que les services sociaux ou d'autres services de l'État demandent que la carte soit revue, la carte d'un individu ou d'une personne handicapée soit revue, parce que dans l'accompagnement, peut-être qu'il y a eu des améliorations ou des changements ou des situations que nous aurons appréciées, bien sûr, qui amèneraient justement ces services à solliciter qu'il y ait une correction ou une actualisation de la carte. Sinon, a priori, la carte, elle est délivrée une seule fois et elle est utilisée par la personne handicapée à vie.
3: À vie. Donc, c'est une question qu'on avait déjà abordée, mais on revient là-dessus parce que c'est important. Est-ce que vous pouvez nous dire un peu les services, le package, les services auxquels on a droit quand on a une carte d'égalité des chances?
4: Alors, de façon globale, la carte permet, je l'avais dit tantôt, d'identifier et la personne handicapée pour éviter qu'à chaque fois on ait besoin de lui poser la question. La disponibilité de sa carte lui permet quand même de façon plus simple de pouvoir se présenter et de pouvoir solliciter au niveau des services aussi ou d'autres types de services l'appui de l'État. Alors pour ce qui concerne les mesures préférentielles, nous en avons sur la base des 4 décrets qui ont été pris, bien sûr, qui concernent le volet éducation, qui concernent le volet emploi, qui concernent également le volet transport et le volet accès aux espaces de loisirs. Donc, il y a également le volet qui concerne la réduction de l'exonération de la TVA et des droits de douane, par exemple sur l'accès au matériel de mobilité, pour l'acquisition de tricycles, de fauteuils roulants et autres matériels de mobilité, y compris les orthèses et les prothèses, justement pour ces personnes handicapées, des autres appareillages. Il y a une exonération qui est accordée aux personnes handicapées sur la TVA et les droits de droit. Donc en principe, pour pouvoir en bénéficier, il faut avoir sa carte d'égalité des chances. Également, en ce qui concerne les appuis directs qui sont donnés aux personnes handicapées, notamment les étudiants handicapés qui reçoivent l'aide de l'État. C'est un montant de 100 000 francs qui est octroyé par an pour les personnes handicapées qui n'ont pas de bourse ou qui n'ont pas de secours. Et cette carte peut également permettre d'accéder, compte tenu bien sûr de la mesure qui est actuellement en cours avec l'appui du ministère de l'Enseignement supérieur et de la recherche scientifique, l'accès aux cabines pour les personnes handicapées. En tout cas, il y a une mesure là qui est actuellement appliquée. Également, il y a des aménagements qui sont prévus au niveau des universités, notamment la réduction, ou plutôt, l'accès aux écoles et aux espaces éducatifs avec une majoration de 5 ans d'âge. Par exemple, pour des concours d'entrée dans des écoles où il y a une limite d'âge, la personne handicapée a droit à une majoration de 5 ans pour pouvoir passer les tests parce qu'on estime qu'elle a certainement eu des retards scolaires qui peuvent avoir influencé, bien sûr, son cursus. Et pour ce qui concerne le volet emploi, il y a d'abord l'emploi public. La carte d'égalité des chances permet aux personnes handicapées de prétendre aux bénéficier des 5% de places réservées pour les personnes handicapées pour tous les concours d'entrée dans l'administration publique. Aujourd'hui, c'est vrai, pour l'instant, on utilise les certificats médicaux dans l'étude des dossiers, mais à terme, à partir de 2027 en principe, il faudra avoir sa carte d'égalité des chances. Donc nous travaillons pour que cette carte soit disponible, on va certainement revenir là-dessus. Donc l'accès, le droit de bénéficier aux 5% des places réservées lors des concours est normalement soumise justement à la présentation de la carte d'égalité des chances. Il y a également une majoration de 5 ans qui est offerte aux personnes handicapées pour passer les tests d'entrée dans l'administration publique. Là aussi, c'est seulement ceux qui ont normalement la carte d'égalité des chances qui doivent prétendre à cela. Il y a une mesure qui concerne par exemple l'emploi au niveau des secteurs privés. Les structures qui emploient les personnes handicapées bénéficient du paiement de la part patronale par l'État. Et en principe, c'est les personnes handicapées disposant de cette pièce qui peuvent prétendre, parce que justement, entre autres pièces à présenter au niveau soit de la CNSS, soit des autres structures, il faut avoir sa carte d'égalité des chances. Et le dernier élément, celui qui concerne justement l'entrepreneuriat, aujourd'hui, vous savez que l'État a pris l'engagement de soutenir les personnes handicapées dans le développement de leurs initiatives entrepreneuriales en leur accordant des appuis remboursables pour leur permettre de s'installer, pour leur permettre vraiment de démarrer leur projet. Et depuis 2023, nous avons lancé l'appel des dossiers. Nous avons déjà, en 2024, sélectionné 104 personnes handicapées. Et en 2025, nous avons sélectionné 162, si j'ai bonne mémoire. Et donc, pour l'ensemble, ça fait 266 personnes handicapées qui se sont partagées une cagnotte de 100 millions. Parce que c'est 50 millions qui est réservé chaque année pour appuyer les personnes handicapées en fonction des travaux de la commission et des autorisations qui sont reçues au niveau hiérarchique. Ces personnes handicapées bénéficient justement de ces appuis financiers directement sur leur compte au niveau des structures de, comment vous appelez ça, les SFD, les structures financières
3: décentralisées.
4: Merci beaucoup pour le mot. Et donc, ils ouvrent un compte. Les fonds passent par le FNM et on leur vire directement les fonds pour leur permettre d'acheter les intrants, de s'installer et de démarrer leurs activités.
3: Donc, est-ce que certains ont déjà reçu ça?
4: Oui, pour ceux qui ont été sélectionnés entre 2024 et 2025, il y en avait 266, je l'ai dit tantôt, et à date, nous avons 205 qui ont déjà reçu leurs fonds dans leur compte, qui ont démarré leurs activités. D'ailleurs, actuellement, il y a une mission sur le terrain pour aider à garantir que ces activités se mènent. Et le reste, nous attendons, parce qu'il y en a qui doivent nous soumettre leur numéro d'identité, leur relevé d'identité bancaire, pour qu'on puisse leur transférer les fonds. Parce qu'au départ, la mesure qui avait été prise, c'était de leur envoyer les fonds sur leur numéro Momo. Et par la suite, étant donné qu'il y a le volet crédit, qui nécessite quand même que les gens aient ce qu'on appelle l'historique de compte, nous, le ministère s'est engagé donc à leur garantir cette historique de compte en les aidant via le FNM à disposer d'un compte. Et c'est ça qui fait qu'ils ont le compte, parce que désormais, non seulement ils peuvent recevoir les fonds sur ces comptes, mais cela engage les structures à les aider dans l'obtention de crédits remboursables cette fois-ci, mais avec un taux largement meilleur que les taux habituels de tous les crédits.
3: Et donc, les fonds, c'est quoi les plafonds planchers, ou bien ça dépend du dossier qui est monté?
4: Ça dépend de la nature du dossier, mais pour l'instant, sur les 266 dossiers qu'on a financés, je pense que le plus petit montant accordé pour les activités génératrices de revenus et tout, c'était 100 000. Gracieusement, je le dis encore. Et le montant le plus élevé, c'était 800 000. C'est-à-dire qu'il y en a qui ont reçu jusqu'à 800 000 pour mener ces activités-là.
3: D'accord. Donc, on va donner la parole aux auditeurs dans quelques instants, mais qu'est-ce qui bloque pour les cartes d'égalité des chances? Parce pour ceux qui ont déjà déposé, par exemple, on a des personnes qui appellent, qui ont dit qu'elles ont déposé depuis 2024.
4: Et effectivement, depuis toutes les cartes qui ont été livrées, sont des cartes qui ont été sollicitées avant septembre 2024. Mais tous ceux qui ont sollicité les cartes après octobre 2024, c'est maintenant qu'on est en train de les finaliser pour un certain nombre de questions internes au MASM et au MFAS plutôt, et à l'ANIP. Parce qu'au début, l'ANIP a appuyé gracieusement, mais ensuite, il fallait mettre en place un cadre formel pour pouvoir produit ces cartes d'égalité des chances, et nous avons mis quand même pratiquement toute l'année 2025 pour faire les contrats, définir les modalités avant de pouvoir mobiliser les fonds et verser les fonds à l'ANIP. Donc les fonds ont été versés à l'ANIP début d'année, et vous et moi, en bon citoyen, savons tout ce que l'ANIP a été largement impliqué dans l'organisation des élections. Ce n'est pas pour les excuser, mais nous savons tous le rôle de l'ANIP dans ces différentes élections qui ont eu lieu dans notre pays, avec beaucoup de succès d'ailleurs. Et donc, ça a pu quelque part justifier que la NIP n'ait pas eu vraiment la disponibilité nécessaire pour s'engager totalement. Mais actuellement, je crois qu'ils sont en train d'avancer sur la production de ces cas d'égalité des chances. Et la date du 6 juillet a été annoncée pour la fourniture des premières cartes.
3: Donc le 6 juillet prochain, les premières cartes seront disponibles.
4: Exactement.
3: C'est-à-dire le ministère aura les premières cartes.
4: Exactement.
3: Et va faire une programmation pour
4: les remises. Voilà. Les remises vont se faire même, je dirais, pas au niveau des guichets uniques de protection sociale. Donc, dès que nous recevons les cartes, nous les convoyons au niveau des guichets uniques de protection sociale des localités des intéressés. Et puis, elles passent retirer les cartes en ramenant, bien sûr, le récépissé qui leur avait été fourni lors de la demande de la pièce.
3: Elles seront appelées par les guichets?
4: Nous trouverons tous les canaux pour les informer, mais en principe, elles seront appelées.
3: D'accord.
4: Elles seront appelées. Vous êtes derrière là pour nous accompagner, pour informer en temps réel.
3: Oui.
4: Nous veillerons.
3: Et on va ouvrir l'antenne aux auditeurs qui ont certainement des questions en complément ou d'éclairage ou d'éclaircissement. Les numéros, je vous les rappelle, c'est le 01 52 52 67 67 ou le 01 90 77 05 05. Il y en a déjà en attente. On reçoit le 52 d'abord. Allô ?
5: Oui, bonsoir, Asuma.
3: Bonsoir, monsieur. Monsieur Abbé Kouedanou, on n'entend pas bien Junior. Est-ce qu'on peut l'entendre? Est-ce qu'on peut l'entendre?
5: Pardon?
3: C'est un peu sourd.
5: Oui, c'est bon?
3: Allez-y.
5: Allô?
3: Allez-y, monsieur Abbé Kouedanou. Allô? Le réseau, là, est en train de vous lâcher. On vous reçoit maintenant, on espère qu'on vous entendra jusqu'à la fin. Allez-y.
5: Oui. J'ai un ami, le préfet de l'électoral,
3: Allô, monsieur Abbé Kouedanou, je pense qu'on va vous demander de nous rappeler parce qu'on ne vous entend pas bien. Est-ce que vous nous entendez? Veuillez rappeler, s'il vous plaît, le réseau n'est pas stable de votre côté. On va continuer avec le 90. Allô?
6: Oui. Allô?
3: Bonsoir, monsieur.
6: Oui, bonsoir, madame Rachida Doussou.
3: Bonsoir, monsieur. Comment vous allez?
6: Je vais très bien. Vierre Wimbo depuis Fortin Centre.
3: D'accord. Vous savez qu'aujourd'hui, c'est spécialement sur les questions.
6: Oui, je sais bien.
3: D'accord.
6: Salut-moi, le DG.
3: Il vous répond.
6: Oui, c'est tout juste le complément pour un frère qui dénonce ce genre de préoccupation. Il s'agit mon frère et Sewa Kabe. J'ai déjà envoyé son numéro sur votre radio. Entre temps que le directeur est venu sur le plateau là.
3: D'accord, mais c'est quoi sa préoccupation? Oui, quelle est sa préoccupation?
6: Oui, lui aussi il est handicapé visuel. Même tout à l'heure, lui aussi va appeler tout à l'heure.
3: D'accord. C'est pour les cartes d'égalité de chance, dites-nous.
6: Oui.
3: Il n'a pas encore reçu?
6: Il n'a pas encore reçu.
3: D'accord. Merci. C'est
6: merci
3: enregistré.
6: Merci. Et que Dieu protège Radio Bip, les travailleurs, même le promoteur.
3: Merci beaucoup. À bientôt.
6: Merci à vous aussi.
3: Un autre auditeur en attente? Non, on le reçoit au 52. Allô?
7: Bonsoir, madame Rachida Doussou.
3: Bonsoir, monsieur.
7: Oui, ici c'est Amoussou Jean de Samefodji.
3: Oui, monsieur Amoussou Jean, nous vous écoutons.
7: Je suis un handicapé. Je ne le voyais pas. Mais quand j'ai bien tout le temps que je lui ai dit ça, ou à vous, madame Rachida Doussou. La carte de profit et handicapé, comment lance? J'ai fait tout dans les stades sociales, je n'arrive pas à reçu jamais. Bon, madame.
3: Vous avez déposé à quel niveau?
7: Non, en déposant, que je suis parti à la direction, à Squagbeto, le ministère de cela. Je voulais, en même temps, de faire ça là. J'ai fait ça après le numéro qui m'a donné, le numéro là ne marche pas.
3: Le numéro là ne fonctionne pas. Vous avez un récépissé?
7: j'ai mon CIP, je suis pas capable avec mon CIP le jour-là.
3: Oui, mais est-ce que vous avez déposé le dossier et on vous a dit, OK, le dossier est complet, c'est bon, voici un récépissé.
7: Il n'a pas dérivé un récépissé le jour-là.
3: D'accord. Est-ce que le dossier était complet? Bon, monsieur le directeur va vous... Il va prendre votre numéro. Et il va chercher à comprendre où est-ce qu'ils en sont, ou ce qui manque, ou ce qu'il faut faire, en fait, par rapport à votre dossier.
7: D'accord.
3: C'est monsieur Amoussou Jean, c'est ça?
7: Oui, c'est moi, Amoussou Jean, toujours.
3: D'accord.
7: N'ai qu'à me laisser son numéro.
3: D'accord. Il va vous appeler. Est-ce que vous pouvez nous envoyer un message sur notre numéro WhatsApp? Quelqu'un peut vous aider à faire ça?
7: Je suis voyant comment il va envoyer.
3: Non, est-ce que quelqu'un peut vous aider à faire ça?
7: Il n'y a pas personne à côté de moi qui a
3: vous
7: du
3: pouvez
7: WhatsApp.
3: Faire un audio?
7: Oui?
3: Vous pouvez faire un audio WhatsApp sur le numéro?
7: Un audio?
3: Oui, audio, c'est-à-dire que vous faites un audio, vous envoyez.
7: D'accord, donc je vais essayer pour envoyer plusieurs numéros pour vous.
3: C'est le 52-52-65-65.
7: D'accord, je vais essayer de voir.
3: Merci beaucoup. Un autre auditeur sur le 90-77-05-05. Allô?
8: Bonsoir, ma chère journaliste, madame Rachida Ousou.
3: Bonsoir, monsieur.
8: On m'appelle Apollinaire. Je vous appelle depuis mon état de Porto-Novo.
3: Oui, monsieur Apollinaire, Toflodin, c'est ça?
8: Bien sûr, handicapé visuel.
3: Nous vous écoutons.
8: Bonjour, mon cher directeur.
4: Bonjour, Apollinaire.
8: Oui. Donc, je vais directement à mes préoccupations. Moi, je l'ai déposé depuis le 20 septembre 2024, la date de garder des chances. Et après, j'ai été prendre des renseignements pour en ce qui concerne le dossier du projet d'appui à l'entrepreneuriat. Ils m'ont dit de fournir le dossier et de déposer d'avance, mais la plateforme n'est pas encore fonctionnelle. Secondo, j'ai demandé à savoir le projet d'aide là de Bessokele. Ils m'ont dit d'attendre que la plateforme même n'est pas fonctionnelle, d'attendre dès que ce sera fonctionnel, ils vont me faire signe. Je voudrais savoir clair sur ces deux dossiers. Je vous remercie.
3: Merci à vous aussi. 52 prend sa place. Allô? 52-52-67-67.
9: Bonsoir, mon journaliste.
3: Bonsoir, monsieur.
9: Ouais, on m'appelle Kounogui de Widar.
3: Monsieur Guy Hounon, oui, nous vous écoutons.
9: Je vous appelle de Widar Kaké Soubali. À Widar.
3: D'accord.
9: Oui. Ma première question, mon journaliste, nous sommes en train de dire, et on doit dire toujours, on doit dire, c'est-à-dire, à Widar, on est en train de crier.
3: Monsieur Guy Hounon. Aujourd'hui, oui. C'est une émission spéciale. C'est des questions liées aux personnes handicapées. Est-ce que votre question à Ouida, elle est liée aux personnes handicapées?
9: Ah oui, c'est ça. Je suis très content. Handicapé à Ouida, vraiment. Il y avait des handicapés à Ouida.
3: Oui, quelle est votre question? Est-ce qu'elle est liée à une situation du genre?
9: Bon, comment vous dites ça? Vraiment, bon.
3: D'accord, bon, je pense que c'est une préoccupation sur Ouida et la ville. Bon, je vous propose de rappeler lundi. Là, ce sera une émission ordinaire. Vous avez compris?
9: Bon, pour terminer ça, c'est-à-dire que nous voulons qu'on ait parlé avec et il y avait ceux-là à Ouida. Non, merci bien, mon gentil.
3: Oui, au revoir. Lundi, si c'est sur les questions de route à Ouida ou autre chose, veuillez appeler lundi. Aujourd'hui, c'est une émission spéciale pour les personnes handicapées. Et on est au 90-77-05-05. Allô?
8: Oui, bonsoir, Rachida Ousou.
3: Bonsoir, monsieur.
8: Et c'est Yannou le chien depuis Xavier.
3: D'accord.
8: Oui, je salue le DG. Si je suis à l'antenne cet après-midi, c'est parce que le DG m'a séduit à travers son comportement et je suis venu lui témoigner de notre gratitude. Puisque ça fait déjà la deuxième fois qu'il est sur cette émission et pour répondre aux questions des auditeurs. Ce qui n'est pas toujours évident sur certains. Et je voudrais l'encourager et lui souhaiter toujours cela. Et toujours continuer dans ce sens.
10: vraiment, puisque c'est des gens, des responsables de ce genre à l'image du DG que nous souhaitons toujours avoir dans notre pays. Et ce DG comprend.
4: Merci beaucoup, c'est très très gentil. Merci.
3: Merci, monsieur Ayanou. Je pense qu'il a terminé. C'était juste un clin d'œil au directeur.
4: On va continuer. On va continuer la lutte.
3: D'accord. On est au 52. Allô?
11: Oui, bonsoir, madame.
3: Bonsoir, monsieur.
11: Oui, ici, c'est Franck Adomalikpo, dans la commune de Semenkouli, président à Djefa.
3: Monsieur Franck Adomalikpo, c'est ça?
11: Oui, oui. Je suis personne handicapée visuelle, artisan, différent des meubles.
3: D'accord.
11: Moi, j'ai déjà déposé le financement des projets au centre social de Agbaïlame. Depuis 2024 jusqu'à présent, je n'ai pas encore reçu. Alors que dans la commune de Semenkouli, ils ont déjà satisfait trois personnes comme ça. Il y a un à Grand-Gandan, il a reçu 400 000. Il y a un à PK16, il a reçu 180 000. Il y a une dame encore à Djefa, il a reçu 400 000. Moi qui fais des choses comme tisserand des meubles, je suis encore lauréat au marché international au Togo. Jusqu'à maintenant, je n'ai rien reçu comme financement des projets concernant des personnes handicapées.
3: Vous avez déposé au même moment avec les autres?
11: Oui, oui, oui, j'ai déjà déposé tous les dossiers au même moment.
3: D'accord. Bon, le directeur vous répondra tout à l'heure. Vous êtes au 90?
11: Oui, allô?
3: Au 52. Junior va...
11: 52.
3: Va vous... Gardez la ligne. Junior vous parle dans quelques instants en off. Nous, on va continuer en direct avec un autre auditeur au 90.
11: D'accord, d'accord.
3: D'accord. Gardez la ligne. On va passer au 90.
12: Oui. Bonjour, oui. Madame la journaliste.
3: Oui, bonjour, monsieur.
12: Bonjour, monsieur le directeur.
4: Bonjour, comment vous allez?
12: Très bien. Okay. Moi, je m'appelle Sébastien Nyohosu. Et d'entrée de deux, je vous remercie. C'est votre manière de travailler. C'est très bien. Nous vous encourageons pour ça. Et j'ai deux préoccupations. La première préoccupation, ça concerne les malades, ce qu'on appelle les dialysés là. C'est aussi une maladie qui a besoin du social. Mais je ne sais pas ce que fait le centre social à l'endroit de ceux-là. Parce que quand ils sont malades, gravataires, ils sont sur place, ils ne peuvent plus se déplacer. Est-ce que l'État a un plan pour eux? Deuxième chose, j'ai un frère qui est aussi handicapé visuel. Il a écrit à vous, il a écrit à votre service. On lui a relancé, il devait revenir, mais on le tourne en rond. Ça n'a pas encore marché. Je n'ai pas ce document devant moi. Je viens de le jeter tout à l'heure, mais il n'est pas en ligne. Sinon, je vais lui dire que je vais prendre le numéro de ce document pour lui dire de l'appeler lui-même. Mais voilà, qu'est-ce qu'on peut faire à son endroit? Voilà mes deux préoccupations.
3: C'est toujours la carte d'égalité des chances ou...
12: Il est handicapé visuel et il cherche la carte. Bon, comment on peut l'aider? Bon, je ne sais pas.
3: D'accord.
12: Ce qu'on peut faire, ce qu'on peut lui faire.
3: Envoyez son numéro et son nom.
12: D'accord. Je vais envoyer ça sur votre plateforme.
3: D'accord.
12: 52 52 et 65 65.
3: Merci beaucoup. À bientôt.
12: Merci beaucoup.
3: Allô, Bip continue au 01 52 52 67 67. Allô.
13: Bonsoir.
3: Bonsoir.
13: Bonsoir, mon grand frère. Ma grand-sœur Joyce.
3: Bonsoir, monsieur.
13: Bonsoir, ma chère Joyce.
3: Bonsoir, c'est monsieur Didjo Donatien, c'est ça? D'accord, vous savez qu'aujourd'hui, bonsoir, c'est monsieur. Une émission spéciale.
13: Bonsoir, mon patron.
3: Monsieur le directeur.
4: Bonsoir, comment vous allez? Vous êtes là pour parler des personnes handicapées avec nous?
13: Bon, je vais donner un grand chapeau pour vous, quoi.
4: Merci.
13: C'est ce que vous faites. Dans ce pays.
4: Merci beaucoup.
13: J'ai donné un grand chapeau, quoi. Bon, j'écoute la chose là.
4: Merci.
13: Oui. Dieu va bénir vous tous. Dieu va bénir nous les Béninois. Amen.
3: Merci Amen. Beaucoup. Amen. C'était donc merci pour beaucoup. Saluer l'invité, c'est ça? À bientôt, monsieur Dijonfo est parti. On va installer un autre auditeur. 90 77 05 05. Allô?
14: 90 vous salue.
3: Oui, moi, bienvenue.
14: On m'appelle Idriss Ouliamidi Koumayan.
3: D'accord.
14: J'ai quelques questions pour votre invité.
3: Allez-y.
14: Quelles sont leurs relations avec les RBC? Je pense que c'est compris.
3: Je pense que vous avez déjà posé cette question il y a quelques mois, n'est-ce pas?
14: Peut-être que j'ai oublié.
3: D'accord. Vous avez dit...
14: Quelles sont leurs relations avec les RBC?
3: D'accord, c'est enregistré.
14: Ça fait un. Comment obtenir cette carte de chance? Et en cas de question-là, si cette carte-là est perdue, comment faire pour avoir le double kata?
3: D'accord, le duplicata.
14: Voilà.
3: Ok, c'est enregistré.
14: J'en ai fini, je vous rends l'antenne.
3: Merci. Au revoir. 01 52 52 67 67, c'est votre tour. Est-ce que vous nous entendez?
15: Bonsoir, madame Rachidat.
3: Bonsoir, monsieur.
15: Comment vous allez?
3: Ça va bien, merci.
15: Esaïe, je suis deuxième arrondissement de Cotonou, quartier Djéjelaï.
3: Vous avez l'antenne.
15: Merci beaucoup. Je dis vraiment bonsoir à notre invité qui est là ce jour-là.
4: Bonsoir.
15: Et en même temps, je vous salue la rédaction de Vivre Radio pour tout ce que vous êtes en train de faire pour M. Béninois.
3: Merci.
15: Et tous les jours que Dieu a créé, il vote en tête de Vivre. Il y a certains, beaucoup de routiers qui appellent pour dire que et ça a déjà eu des chances pour les personnes handicapées. Vous avez fait tout possible. Aujourd'hui, vous l'avez invité, le directeur. C'est pas donné à tout le monde. Ce que vous avez fait, Dieu va vous accompagner d'ici jusqu'à l'éternité.
3: Merci beaucoup.
15: Tout ce que vous avez fait pour le peuple. Le question que moi j'ai à poser à le directeur est que le cadre là, quand on dit un handicapé là, et les sous est dedans, les aveugles sont dedans, et aussi les gens qui n'ont pas de pied ni main. Et est-ce qu'eux tous doivent, eux tous peuvent avoir le cadre là, ou bien c'est pas donné à eux tous?
3: D'accord, vous, c'est vous enregistré, oui.
15: D'accord, merci beaucoup.
3: Merci à vous aussi. Un autre auditeur au 01 90 77 05 05. Allô?
16: Bonsoir, madame.
3: Bonsoir, monsieur.
16: Le bleu.
3: Ça va bien, merci.
16: Je salue vous tous sur le plateau.
4: Bonsoir.
16: Le directeur aussi, je lui salue complètement.
3: Tout le monde vous répond.
16: D'accord. Ici, on m'appelle Seda Gondi Antoine.
3: Oui.
16: J'appelle de Fort-Nouveau, commune d'Agara, en descendant Marie.
3: D'accord.
16: Ici, moi, je suis handicap officiel. Moi-même, j'ai déjà posé les dossiers. J'ai déposé ça dans l'année 2025. Et maintenant, on m'a donné un requisitier de jouer mon carte égalisé. Et lorsque j'ai parti, on m'a bon. En tout cas, j'ai déposé deux dossiers, bon, dossier de projet aussi. Et on nous a appelé dans l'année de 2026. Maintenant, on a dit que les projets là, on a annulé. On a encore fait un autre, on a déposé. Mais lorsque le directeur est arrivé pour expliquer les choses maintenant, bon, je suis fier, quoi.
3: D'accord, donc vous êtes là dans l'attente du financement d'un de vos projets, c'est ça?
16: Oui, oui.
3: Et de la carte aussi?
16: Oui, oui.
3: Vous avez votre récépissé?
16: Oui, oui, j'ai mon récépissé.
3: Le nom de famille, c'est Seda Gondi.
16: Seda Gondi Antoine.
3: Antoine, voilà. Merci beaucoup et bon courage.
16: Merci.
3: 52 52 67 67. Allô?
17: Allô?
3: Bonsoir, monsieur.
17: Bonsoir.
3: J'espère que vous allez bien. Oui, allez-y.
17: Je suis escapé, quoi.
3: Oui, votre nom?
17: Ok, Mathieu.
3: Ok, Mathieu.
17: Tété Tango.
3: D'accord, allez-y.
17: j'ai écarté des chances depuis 2024. Maintenant, je n'ai pas encore reçu. Quand je vais voir, je vais attendre de mission, maintenant, je vais envoyer les problèmes. Quoi.
3: D'accord. C'est avant septembre ou bien après septembre?
17: 2024.
3: D'accord. Vous avez votre récépissé, n'est-ce pas?
17: Non, il n'est pas encore envoyé. Je vais aller là-bas, il n'est pas encore. Il dit qu'il n'est pas encore.
3: C'est quel endroit?
17: Non, c'est à Dangbo.
3: Oui, Dangbo. Ok. Bon, ce qu'on va faire, est-ce que vous pouvez nous écrire sur notre numéro WhatsApp? Bon, quelqu'un peut vous aider?
17: J'ai pas les yeux, quoi. J'ai encore des pieds, quoi.
3: Ok, bon. Vous allez garder la ligne?
17: Oui.
3: Ne raccrochez pas. Junior vous prend en off.
17: Ok.
3: Gardez la ligne, il va vous parler. On va continuer ici en direct avec d'autres auditeurs. 90.
18: Oui, bonjour madame Rakida.
3: Bonjour monsieur.
18: Moi c'est Ferdinand Atu, alias Petit Atu.
3: Oui, bonsoir monsieur Atu, nous vous écoutons.
18: Bon, moi, je voudrais juste avoir les numéros par lesquels on peut les contacter. Pour quand même leur police directement l'appeler les problèmes, parce que moi ça fait 30 ans que moi je suis devenu non-voyant. Mal-voyant, c'est plutôt le non-voyant. Ouais, mais comme l'administration traîne trop, bon, depuis qu'ils sont en train de parler de quelque chose, moi je n'ai jamais appelé. Franchement, comme vous dites, je ne me suis jamais rapproché d'eux même pour avoir des renseignements. Mais comme le directeur même est arrivé, ça m'a beaucoup fait plaisir et j'aurais bien voulu quand même qu'ils nous laissent un numéro par lequel on peut les joindre directement et parler avec eux à la radio. Mais je voudrais prier aussi mes frères qui appellent. Il faut qu'ils appellent pour leurs préoccupations et non pour, pour les salutations et autres. Non,
3: merci beaucoup.
18: Merci.
3: Merci, monsieur Atu. À bientôt. Un autre auditeur au 01 52 52 67 67. Allô?
19: Oui, bonsoir madame.
3: Bonsoir monsieur.
19: Oui, c'est bienvenue d'Azundi.
3: Monsieur, bienvenue d'Azundi, oui, nous vous écoutons.
19: Oui, ça fait depuis Porto-Novo. Je suis aussi,
3: On vous entend faiblement, de loin. Est-ce que vous avez réglé le problème de votre téléphone?
19: Oui, oui. Je dis que je suis aussi une personne handicapée, quoi.
3: D'accord.
19: Donc, je suis à Porto-Novo. Donc, je suis aussi dans l'attente de la case d'exécuter des chances là et aussi du projet là, du financement du projet là aussi. Donc, ma première question, c'est pour savoir le programme Bessoke là. Le Bessoke est à quel niveau? On sait que c'est en expérimentation. Maintenant, à quand la réalisation de ce programme là dans toutes les communes du Bénin? Maintenant, secondo, c'est pour demander gentiment au directeur que la fois passée, il a promis nous donner certaines choses. Mais jusqu'à présent, là, on n'a pas encore eu bien de pause par rapport à chaque promesse, quoi.
3: Pour vous, c'était quoi?
19: C'était un critique.
3: D'accord.
19: Oui.
3: Monsieur le directeur, le numéro, vous prendrez le numéro ou bien vous avez quelque chose à ajouter?
4: Le nom.
3: D'accord. Monsieur Dazundi, c'est ça, hein? Le prénom, c'est...
19: Bienvenue, Dazundi, bienvenue.
3: Monsieur, bienvenue, Dazundi.
19: Oui.
3: D'accord. On va lui communiquer votre numéro de téléphone.
19: Mais là, pour finir, allô?
3: Rapidement, oui.
19: Pour finir, bon, à quand on peut espérer le financement des projets, là? C'est déjà en étude, à quand on peut espérer les frais, là, quoi, les fonds, là, quoi?
3: D'accord.
19: Merci beaucoup. Oui.
3: Merci. 52, c'est le 90? 90, alors. 90-77-05-05. Allô?
20: Oui, bonsoir, madame.
3: Bonsoir, monsieur.
20: Je suis Nathanaël Divon depuis Agomé.
3: Monsieur Nathanaël Divon, c'est ça?
20: Divon Z.
3: Divon, Agomé, c'est où?
20: C'est un peu avant Golgibé, dans l'arrondissement d'Akasato.
3: D'accord, donc on est à Calavi. Nous vous écoutons.
20: Ok. Bon, juste pour exprimer une doléance, c'est à propos des cartes qui ont été lancées depuis des années, qui n'ont pas encore été reçues. Là, je voudrais demander à l'invité de nous aider afin que ceux qui sont concernés puissent entrer en possession dans un délai plus rapide de l'écart, puisqu'ils en souffrent vraiment.
3: Vous êtes concerné? Il est parti. Bon, c'était pour voir s'il faut prendre votre contact pour le transférer au directeur, mais je pense qu'il a été lâché par la ligne. 52 52 67 67. Allô.
0: Oui, allô, bonsoir, Bip Radio.
3: Bonsoir, monsieur.
0: Mohamed Loukman depuis Février.
3: D'accord.
0: Oui, c'est pour demander comment faire pour accéder à la carte.
3: Les conditions d'accès, oui.
0: Oui, conditions d'accès à la carte, parce que tout le monde n'est pas informé par rapport à cela.
3: D'accord. Allez-y.
0: Ok. Deuxième question. Et nous parlons de la de sociale. Maintenant, nous avons vu que le chef de l'État a lancé social par rapport au cas d'urgence. Si peut-être j'ai fait un accident et que je suis parti à l'hôpital, au cours des traitements, moi, Mohamed Loukman, j'ai rendu là. Quel sera le sort de mes parents par rapport à tous les soins qu'on m'a déjà fait avant de prendre ce corps-là? J'aimerais savoir par rapport à cela, parce que nous parlons du social. Parce que nous savons que...
3: Monsieur Loukman, on a noté votre question. Peut-être que ce n'est pas la personne la mieux placée, mais on va lui poser la question pour voir.
0: Ok, merci beaucoup, la grande.
3: Merci beaucoup. Et faites en sorte d'avoir un peu de silence autour de vous avant d'appeler, parce qu'on entendait beaucoup de bruit derrière. 90 77 05 05.
21: Oui, madame Rachida.
3: Bonsoir, monsieur.
21: Alors, on m'appelle la présidente de l'Union de Canada.
3: D'accord.
21: Je voudrais savoir, s'il vous plaît, demander et celui qui est des propos, notamment dans les cas de Canada, quoi, etc. Comment peut-il y avoir la carte d'égalité du chien quand il est un stocké comme ça et celui qui est amputé de pied, qui n'a capable de handicapé visuel ou moteur, quoi. Je pourrais savoir que le directeur m'explique autant en comble pour savoir.
3: D'accord.
21: Comment les noirs profonds handicapés et c'est jugant au rang pour pouvoir être éligible aux choses là. Comment pourrais-je m'expliquer maintenant?
3: Oui, nous avons compris. Pour bénéficier des cartes d'égalité de chance, c'est ça, non?
21: Par exemple, les handicapés, ou moteurs là, ne sont pas situés seulement à Cotonou, dans les grandes métropoles.
3: On a compris, on a noté. En fait, pour gagner du temps, on a compris l'essentiel de votre pensée.
21: D'accord, commandant. Merci. Vous pouvez m'expliquer sur la tête.
3: Merci. C'est noté. Votre question a été prise en compte. On est au 52.
22: Oui, allô.
3: Oui, allô.
22: C'est M. Franck qui encore revient. Encore une question par rapport à la canne blanche concernant des personnes handicapées. Comment on peut avoir la canne blanche pour des personnes handicapées? Parce qu'il y a 3 ans maintenant que j'ai béni de ça. Jusqu'au niveau des ministères de la famille, j'ai déposé une audience et le ministre m'a accordé l'audience avant que j'aie trouvé le calme blanche. Si j'ai fait un dossier et déposé ça au centre social de Agbaïla, ils m'ont dit qu'il n'y a pas de calme blanche encore. Le ministère ne donne pas.
3: D'accord. Comment avoir la calme blanche?
22: J'ai besoin de ça.
3: Merci beaucoup.
22: Okay.
3: Votre question est enregistrée. On va prendre les derniers parce qu'il faudra que l'invité réponde aux questions. On n'a plus assez de temps. Allô, 90.
23: Oui, bonsoir, Bénin Info Première.
3: Bonsoir, monsieur.
23: Je suis.
3: D'accord, votre question.
23: Merci beaucoup. Puisque nous parlons toujours du social, je voudrais demander à notre invité que les bonnes dames, ceux qui ont rappelé toutes les conditions pour bénéficier du fonds microfinance et qui n'ont pas pu avoir depuis des années, qu'est-ce qu'il faut faire dans ce sens? Et qu'est-ce qu'il se pense, ou bien qu'est-ce qu'il peut nous conseiller, ou conseiller, je dirais, à ceux-là? Merci beaucoup pour
3: merci.
23: La détermination que Dieu vous protège.
3: Amen, merci beaucoup. Le tout dernier, oui. 52.
24: Oui, bonjour, madame Rachida Ousou.
3: Bonsoir, monsieur, bonjour. Bonjour, monsieur.
24: Oui, on m'appelle Elhadj Malekhosou Jibril Teslimi depuis Adjago.
3: D'accord.
24: Et je salue le directeur et je remercie le président de la République pour l'avoir mis à cette place. je voudrais lui demander, ceux qui sont les femmes qui sont excisées, elles aussi, elles sont des handicapées. Maintenant, quel que le directeur propose? Parce que dans d'autres pays, on remet le clitoris à sa place. Est-ce qu'il pense à remettre les clitoris de ces femmes excisées au Bénin là en place pour qu'elles aussi elles jouissent et le bien-être?
3: Merci beaucoup. Votre question enregistrée. Voilà, c'est le dernier. Si le directeur a des réponses à ces questions, il vous dira. On va commencer par les tout derniers, du bas vers le haut. C'est vrai que la question, la première, les conditions d'accès à ces cartes-là, voilà. et aussi pour les personnes dans les zones reculées.
4: Okay. Merci beaucoup. Je suis vraiment très heureux pour l'intérêt, non seulement pour cette émission, mais aussi pour les personnes handicapées. C'est vrai que la majorité de ceux qui ont appelé, c'est des personnes handicapées qui ont des dossiers directs et autres. Je pense qu'on prendra le temps de traiter certainement au cas par cas. Mais de façon globale, ici, ce qu'il me plairait de répondre premièrement, c'est de mentionner que la carte d'égalité des chances s'obtient au niveau, la demande se fait au niveau du guichet unique de protection sociale. C'est au niveau de l'ancien centre, ce qu'on appelle centre social. C'est là-bas que l'intéressé est censé aller. Et on lui demandera un certain nombre de pièces, dont notamment son acte, on va demander l'acte de naissance, ou plutôt la carte d'identité pour les adultes, mais l'acte de naissance surtout pour les plus jeunes. On lui demandera de fournir un certificat médical qui est normalement gratuit pour ce processus-là au niveau des centres de santé publics. On lui demandera une photo complète et on lui demandera un certificat de résidence, un certain nombre de pièces, pas vraiment compliqué à avoir. Et depuis que nous avons lancé ce processus, nous avons reçu au début environ 3 000 demandes de cas d'égalité des chances. Et au moment où on faisait l'extraction, c'était autour de 2 055 qu'on a pu extraire, et le reste est passé dans le lot qui est en attente. Et nous avons fourni ces 2055 cartes d'égalité des chances aux intéressés. Les cartes qui restent actuellement, comme je l'ai dit tantôt, c'est en production. Et je réitère que sur la base des échanges que nous avons eus avec la NIP, à partir du 6 juillet prochain, la livraison des cartes va démarrer. Ça va se poursuivre parce que ça va se faire au fur et à mesure. Mais nous avons foi que dans les meilleurs délais, que toutes les demandes qui étaient déjà en instance, en tout cas jusqu'en décembre 2025, que toutes ces demandes-là seront traitées et satisfaites. Par contre, toutes les demandes qui sont venues à partir de janvier 2026 vont attendre la prochaine session de la commission qui va siéger début juillet et faire tout le processus en espérant que au plus tard en décembre, que les cartes de cette année vont être disponibles. Parce qu'il faut finaliser tout le processus de sélection, ensuite la contractualisation et la mobilisation des fonds. Donc on espère que la fourniture des cartes au titre de 2026 se fera entre novembre et décembre 2026. Par contre, en juillet prochain, ça va être les cartes qui étaient en attente déjà depuis 2024 jusqu'en 2025. D'accord. Donc, on va pouvoir fournir. Et je pense que c'est autour de 4000 cartes d'égalité des chances qui vont être distribuées très bientôt. Et pour le compte de l'année 2026, je pense que nous avons déjà reçu environ 3000 demandes. Donc, en gros, toutes ces cartes, on va satisfaire. Et avec le temps, je pense que ça va être plus dans le sens de comment on satisfait les besoins. Parce que l'objectif, c'est certes d'avoir la carte, mais c'est surtout le service qui est derrière. Et quand on fait le point, la plupart des services demandés, en tout cas le service principalement demandé, c'est l'appui entrepreneurial pour les personnes handicapées. Et je le dis tantôt, même la plus belle femme au monde, elle donne ce qu'elle a. Excusez-moi le terme comme ça. Nous avons 50 millions à mettre à la disposition des personnes handicapées. C'est ceux qui ont les meilleurs projets qui portent. C'est ceux qui ont des projets qui rassurent, pour lesquels on est sûr qu'en remettant les fonds de l'État, puisque c'est l'argent de tout le monde, tous les contribuables. Donc ceux à qui on remet, c'est vraiment pour faire quelque chose de correct, quelque chose de durable, quelque chose qui soit utile pour la nation. Donc tous ceux qui sont sélectionnés, nous espérons vivement qu'ils vont mettre en œuvre les projets. Tous ceux qui ont déjà bénéficié, on espère qu'ils vont vraiment investir et qu'ils vont travailler à réussir les projets pour lesquels ils ont pris de l'argent. Sinon, ça va justement détériorer tout ce dispositif que nous sommes en train de mettre en place. C'est important pour moi de le rappeler. C'est facile de demander d'avoir l'argent peut-être, Mais vraiment, si les premiers ne font pas correctement les investissements, ne respectent pas le plan d'affaires pour lequel ils ont été sélectionnés, ça pourrait vraiment quelque part compromettre ce qui se fait déjà. Donc, pour cette année, toutes les demandes, je pense qu'on a reçu 1400 demandes pour les appuis entrepreneuriat. En tout cas, la commission va étudier. Mais nous avons, encore une fois, je le rappelle, 50 millions pour le moment.
3: Mais on ne sait pas la date de la fin de ces travaux-là.
4: La commission va siéger en juillet, début juillet, et la procédure va se poursuivre jusqu'en novembre-décembre. Quand je dis la procédure, c'est qu'après la présélection, les autorisations vont être obtenues et la mobilisation des fonds va se faire sur la base justement des montants accordés. Et ensuite, ça va être la procédure justement pour mettre les fonds à disposition. Mais au moins, je l'espère bien, à partir du mois de septembre, on pourrait déjà connaître ceux qui ont été sélectionnés au D'accord. titre de l'année.
3: J'aimerais qu'on mette un accent sur cette question, parce que les personnes handicapées, il y a aussi des questions de mobilité. Ceux qui sont au fin fond du Bénin, à Tchoumi-Tchoumi par exemple, comment ils font pour avoir accès à ces services-là?
4: Lorsque ces personnes sont sélectionnées, le guichet unique de protection sociale de leur zone va les informer.
3: Donc dans chaque commune, il y a un guichet,
4: oui,
3: c'est
4: oui,
3: ça?
4: Oui, dans chaque commune. Et le responsable du guichet, qui a d'ailleurs reçu le dossier, connaît généralement la plupart des personnes qui viennent demander. Et il y a au moins, en tout cas, un dossier de base qui est là au centre, au guichet, qui permet de retrouver la personne. On connaît la commune, l'arrondissement, le village, la maison, tous les indices qui permettent de retrouver la personne. Et donc, dès qu'il est intéressé à sélectionner, on l'appelle, on le contacte par exemple au dernier, sur le compte de 2026, on avait des personnes de Segbana qui ont bénéficié de l'appui. On avait des personnes de Cotonou, certes, mais des personnes de Parakou, quelques personnes de par-ci, par-là. Donc, chaque fois que des personnes sont concernées dans une commune, le responsable du guichet est censé informer les intéressés. Et cette fois-ci, parce que la dernière fois, on avait, comme je l'avais dit tantôt, on voulait mettre les fonds à disposition sur les numéros Momo. Mais finalement, on a dû solliciter l'ouverture de compte au niveau des SFD. Cette fois-ci, en faisant déjà la demande, il y a les numéros de les relevés d'identité bancaire déjà dans le dossier. Donc ça permet que le moment venu, on leur vise simplement les fonds au niveau de l'ASFD, sauf si entre eux, parmi eux, certains choisissent de changer de compte. Sinon, là, on a les numéros de compte et dès que les gens sont sélectionnés, on fait la procédure, on les informe, on leur vit les fonds et on fait le suivi avec eux pour s'assurer que non seulement ils reçoivent les fonds, mais qu'ils fassent l'investissement qui va avec. Alors, je voudrais profiter pour dire ici que le travail qui a été fait en 2024, en 2025, tous les dossiers qui ont été sélectionnés ont été déjà, en tout cas, appuyés. Ou en tout cas, on sait ceux qu'on va appuyer. Mais ceux qui ne sont pas sur les listes, les dossiers ne sont plus exploitables. Donc les intéressés sont censés avoir déposé un autre dossier au titre de l'année 2026. S'ils ne l'ont pas fait, ils vont devoir le faire pour l'année 2027 parce que nous avons déjà clôturé la procédure pour la sélection des dossiers de 2026. Donc tous les dossiers qui avaient été déposés en 2023, 2024, 2025, peu importe, tous ces dossiers ne sont plus utilisable. Les intéressés doivent reprendre la procédure.
3: D'accord.
4: J'en parle parce que je connais quand même le cas de M. Franck qui dit qu'il a déposé un dossier. Je connais particulièrement M. Franck parce qu'il a été reçu par Mme le ministre quand il a été lauréat. Ensuite, il a reçu la visite du ministre à domicile.

0: Personne ne veut pas demander 70% du montant total disponible pour tout le monde.
1: D'accord.
0: Ça ne marchera pas.
1: Malheureusement, on est en train de terminer cette émission.
0: Alors, pour ceux qui attendent, on va fournir les cartes à partir du 6 juillet, je l'avais tantôt dit, et on va veiller vraiment à ce que les prochaines fois, le délai soit le plus raccourci possible. De toutes les façons, les procédures de contractualisation avec la NIP et tout, ça ne prendra plus de temps cette année. Mais à chaque fois, il faut quand même qu'on étudie les dossiers. C'est très important parce que sinon, après, des personnes pourraient prétendre aux appuis alors que peut-être elles ne le sont pas. Donc, il y a un minimum de transparence et un minimum de contrôle qu'on doit mettre pour s'assurer que ceux à qui ces appuis sont destinés, que c'est vraiment ces personnes-là qui reçoivent. C'est pour ça que nous sommes obligés de faire tout ce travail.
1: Et toutes les personnes handicapées sont concernées
0: Toutes les personnes handicapées, que ce soit handicapé visuel, moteur, les personnes malentendantes et les albinos. Je précise
1: les albinos,
0: les albinos sont concernés. Les albinos sont concernés. Par contre, pour les excisés, je pense qu'il va falloir continuer les études pour voir dans quelle mesure.
1: D'accord, ça c'est une mutilation génitale, c'est à part.
0: C'est une violence et c'est traité différemment.
1: D'accord. Voilà. Je pense que le temps qui nous est imparti tire vraiment à sa fin. Pour les autres questions, il y a un numéro pour vous joindre, il y a un numéro vert ou il y a un numéro disponible?
0: Pour l'instant, nous n'avons pas un numéro vert disponible, mais le guichet unique de protection sociale est ouvert. C'est un service public, c'est ouvert tous les jours, ouvrable de 8h à 17h30, donc avec la pause bien sûr, et les intéressés sont vraiment censés se rendre au niveau de cette structure pour bénéficier des services et s'informer. Mais au niveau du département, pour l'instant, il n'y a pas une ligne qui permette quand même directement de joindre un cadre. Je pense que ce n'est pas très approprié non plus. Par contre, tous les courriers sont régulièrement reçus par le ministère à la cité administrative au bâtiment A.
1: D'accord. Voilà. On peut faire des duplicata si la carte se perd.
0: Sur la demande de l'intéressé, c'est possible de faire le duplicata et ce serait gratuit.
1: Pour les questions de microcrédit, je pense que ce sera dans un autre cadre, puisque là on parle de personnes avec. Là on parlait des personnes handicapées, donc c'est assez spécifique. On reviendra là-dessus peut-être avec d'autres invités. Pour les autres questions, on va les aborder aussi au cas par cas. Mais je pense que le directeur a répondu à la majorité des questions. Monsieur Boubacal Hiro, merci d'avoir répondu à nos questions. Quelque chose à ajouter rapidement avant de clore cette émission?
0: Franchement, c'est déjà de remercier les personnes handicapées pour tous les efforts qui sont fournis, parce que nous avons conscience que pour produire ces dossiers, ce n'est pas forcément très aisé. Déjà, quitter sa maison, aller au centre, c'est un peu difficile pour certaines personnes qui sont à mobilité réduite. Certaines pièces, même si elles ne sont pas très chères, ça demande un peu de ressources. Nous les encourageons vraiment à faire cet effort-là. Et après, nous leur demandons de nous faire confiance. Nous allons faire en sorte que le maximum en reçoivent. Et d'ici quelques années, nous aurons vraiment réussi à relever leur niveau de vie. J'en profite également pour exhorter tous ceux qui ont reçu les fonds à bien faire, à faire correctement, à faire les choses en respect de ce qu'ils ont sollicité ou des plans d'affaires qu'ils ont soumis. C'est à cette seule condition que nous allons pouvoir pérenniser cet appui et pourquoi pas demander que ça soit renforcé.
1: Merci
0: Mais
1: beaucoup.
0: À défaut, vous convenez avec moi que ça va être assez compliqué de demander l'argent public et de l'exploiter d'une manière qui ne convient pas.
1: Merci.
0: Et qu'ils reçoivent tous mes encouragements.
1: Merci. Pour la canne blanche, vous verrez avec M. Franck, je pense que vous avez déjà son contact et on vous transférera les contacts aussi à la fin de cette émission. Merci de nous avoir suivis. C'est fini pour Allo Bip de ce jour. Merci pour l'attention.
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0: 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Stock actuellement disponible par modèle et taille ou capacité d'approvisionnement. 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Les dossiers d'information peuvent être déposés à la Direction Générale du CNSR 6 AECB, P13 Route de Porto Novo, de lundi au vendredi, de 8h à 15h, ou envoyés par courrier électronique aux adresses suivantes cnsr.info@gouv.bj. Les opérateurs sont encouragés à transmettre leurs informations dans les meilleurs délais afin de faciliter la constitution du dit répertoire. Critères d'éligibilité. Seuls seront inscrits au répertoire officiel du projet les structures proposant des casques répondant aux normes d'homologation internationalement reconnues. Les casques devront obligatoirement porter l'étiquette ou le marquage de certification. Le CNSR remercie d'avance tous les opérateurs économiques pour leur collaboration et leur engagement dans cette initiative en faveur de la sécurité routière. A signé ce communiqué, le directeur général Ariel Sacramento.
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0: 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La SGDS vous donne l'heure. Il est 17h.
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1: Je m'appelle Efoué Dovi Kofi. Les gens m'appellent généralement Efoué La Joie. Je suis acteur culturel, promoteur de l'agence de management artistique et culturel Star Life Agency. Je suis organisateur général de l'Association des managers culturels actifs du Bénin, AMACAB, et je suis le manager de Fanny Sena et de l'artiste Kalamoulaye.
0: Depuis quand exercez-vous cette fonction?
1: Personnellement, moi-même, je ne saurais dire depuis quand j'ai commencé cette fonction de manager d'artiste. Ce qui est sûr, j'ai eu à faire une formation en marketing action commerciale où j'ai eu le bac et le BTS en marketing action commerciale. Et suite à cela, j'ai été moi-même artiste. J'ai été d'abord chorégraphe, danseur, artiste et rappeur. J'ai évolué au sein de la formation du lycée technique Koulibaly, LTC Crew, qui plus tard est devenu le groupe SICA. Et c'est suite à l'obtention de mon BTS que je me suis engagé dans la vie active. Et ceci étant, c'était dans une maison de production d'artistes, le BVTCIA du feu, paix à son âme, Henri Gauthier. C'est là où j'ai exercé des fonctions telles que commercial. Après, je suis devenu chef service commercial. Et après, je suis devenu chef d'agence par à coup, toujours dans la structure BVTCIA. Et donc, je dirais concrètement que c'est à partir de là que s'est développée en moi cette fonction de gestionnaire de carrière. Plus tard, toujours dans cette structure, en 2006, c'est là où véritablement les choses ont déclenché, où j'ai pris en charge la production, l'organisation et la sortie de l'album, du premier album de l'artiste Olu Akemi. Donc je dirais que c'est à partir de là que tout a commencé.
0: En quoi consiste votre fonction de manager?
1: En fait, c'est quelque chose qui n'est pas du tout compliqué. Ma fonction de manager d'artiste est comme une fonction à tout autre pareil. Être manager d'artiste, en vrai, c'est être gestionnaire de carrière d'artiste. Donc, vous convenez avec moi que gérer la carrière de l'artiste nous incombe ou nous inculque des notions de gestion, de prévision, de respect et autres. Donc, c'est beaucoup plus un sens de responsabilité. La gestion, le management d'artiste exige de la rigueur envers soi-même. Le manager d'artiste est un gestionnaire d'artiste. Et qui dit gestion, vous comprenez tout ce qu'il y a autour. Voilà, donc, c'est un peu ça.
0: Parlez-nous du contrat qui vous lie à un artiste.
1: Généralement, le contrat qui me lie, je parle de moi, le contrat qui me lie avec un artiste, par exemple, c'est la gestion de sa carrière. Ce qui comprend plusieurs tâches. Déjà, il me mandate, je deviens son mandataire officiel. Partout où le besoin se fera sentir, j'irai tant que ses intérêts seront en jeu. Donc, je suis souvent chargé de la planification de son agenda, de tout ce qui est rapport à sa direction artistique et tout ce qui a rapport avec sa carrière artistique. En gros, je deviens qui doit s'occuper de tout dans les petits détails, ce que l'artiste voit ou ce que l'artiste même ne voit pas. Je dois tout faire pour voir tout ça là, veiller au gré à ce que sa carrière ne puisse pas prendre de blessures, ne puisse pas être mise à nu, un truc comme ça. Donc, on fait tout pour pérenniser, pour garder la carrière de l'artiste, essayer de faire tout possible pour faire grandir la carrière de l'artiste.
0: Vivez-vous aisément de votre métier?
1: Vivre aisément de sa fonction de manager, je crois que c'est une question assez délicate. Je m'en sors, je dirais que je m'en sors, j'arrive à manger, j'arrive à payer mon loyer, j'arrive à subvenir à mes petits besoins. Mais toujours est-il que ce n'est pas suffisant. Nous sommes dans une atmosphère où la politique culturelle n'est pas du tout ce qui doit être. Donc du coup, ça gêne un peu sur nous, surtout avec des gens comme nous, déjà, qui avons une vingtaine d'années dans cette fonction. je puis vous dire que je ne fais que ça. Je ne fais rien d'autre. Je ne fais que la gestion de carrière jusqu'à ce que je crée mon agence et tout. C'est vrai que je fais d'autres business parallèles au management, par exemple le booking, la promotion culturelle, l'organisation des spectacles et autres. On essaie quand même de joindre les deux bouts. Mais l'activité phare que je mène depuis 20 ans jusqu'à aujourd'hui, c'est le management culturel, c'est la gestion de carrière. Je ne puis dire que ça va totalement, mais quand même, je sais me défendre. Un peu comme tout métier, à l'instar de tout métier, on a des difficultés, on a des hauts, on a des bas, donc voilà un peu.
0: Que pensez-vous aujourd'hui du rôle du manager?
1: Le rôle du manager au Bénin est sous-coté et d'autres pensent, vous prennent même comme des voleurs. C'est un métier qui n'est pas considéré à sa juste valeur, alors que c'est un métier à l'instar de tous les métiers. Être gestionnaire de carrière d'un artiste, c'est un peu comme être un docteur, un menuisier, un député. C'est un métier noble, c'est un métier comme tout autre qui doit être considéré. Mais malheureusement, dans notre univers show business au Bénin, ce n'est pas trop ça. Je vous donne un tout exemple. Jusqu'à présent, de 1960, où le Bénin a eu son indépendance, jusqu'en 2026, aujourd'hui, où je vous parle, l'artiste a sa carte d'artiste ou son attestation d'artiste. Mais jusqu'à présent, le manager d'artiste n'a pas une carte qu'il peut brandir et dire « je suis manager ». Non, il n'y en a pas encore. Et par exemple, mon association, Amaka, a essayé de tout faire pour régulariser cette situation, mais ça a été compliqué, très compliqué, au plus haut des instances de décision. Donc, il faut tout juste comprendre que nous sommes dans un environnement où la politique culturelle n'est pas encore ça. C'est vrai que aujourd'hui, beaucoup de choses sont en train de changer, mais franchement, ce n'est pas encore ça. Et les gens oublient même que c'est le gestionnaire de carrière qui tient en haleine la carrière de l'artiste. Ce n'est pas l'artiste. L'artiste, vous le voyez devant les écrans ou devant une scène et tout, mais derrière ou en dessous, beaucoup de choses se passent et toutes ces choses qui se passent sont gérées par un staff. Et à la tête de ce staff, il y a un manager ou un producteur.
0: Quels sont vos conseils pour être un bon manager?
1: Conseils pour devenir un manager, je vais demander aux gens qu'on ne se lève pas du jour au lendemain pour devenir manager. Non, ce n'est pas possible. Il faut avoir des aptitudes, il faut avoir des réflexes, il faut avoir des formations, il faut suivre des masterclass et autres. Encore qu'aujourd'hui, de jour en jour, il y a de petites formations qui se donnent par des experts dans le domaine. Donc, quand vous vous levez ou un artiste se lève et prend son petit frère ou son cousin comme manager, il est sur la voie de détruire sa carrière tout simplement. Il faut prendre des professionnels, des gens avérés, des gens qui maîtrisent les techniques, qui maîtrisent le domaine du management artistique pour qu'on puisse au mieux vous accompagner dans la gestion de votre carrière. Il y a des aptitudes, il y a des formations, il y a des réflexes qu'il faut avoir et surtout le carnet d'adresse.
0: Merci, monsieur Efoué Kofi.
1: Merci beaucoup, monsieur le journaliste. C'est un plaisir de m'avoir donné l'opportunité de m'exprimer sur la question concernant le management artistique. C'est vraiment un plaisir. Merci beaucoup.
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2: En République démocratique du Congo, l'épidémie d'Ebola continue de progresser. Plus de 200 décès ont déjà été enregistrés sur 875 cas confirmés. Si l'Ituri reste l'épicentre de l'épidémie, les autorités sanitaires s'inquiètent de la situation dans le Nord Kivu où l'insécurité complique les opérations de prévention et de suivi des cas de contact. Réunis à Accra, Ghana, des dirigeants africains et caribéens cherchent à harmoniser leur position sur la question des répartitions liées à l'esclavage et au colonialisme. Les participants souhaitent transformer la récente résolution de l'ONU sur les conséquences de la traite transatlantique en mesures donc concrètes en faveur de la justice réparatrice. Et puis en Libye, les principales institutions du pays ont annoncé un accord sur une feuille de route prévoyant l'organisation d'élections législatives et présidentielles au plus tard le 17 février 2027. Mais cette initiative est déjà fragilisée par le désaccord du clan du maréchal Khalifa Hatta qui contrôle l'est du pays et ne soutient pas clairement le processus.

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2: Docteur Emmanuel Rousseau, vous êtes médecin hématologue. Première question, qu'est-ce que c'est que la drépanocytose ?
3: La drépanocytose, c'est la présence de l'hémoglobine S avec l'absence absolue de l'hémoglobine A. Donc on dira qu'une personne est drépanocytaire lorsqu'elle a l'hémoglobine S et elle n'a pas du tout A. Donc les personnes qui sont SS, les personnes qui sont SC et les personnes qui sont S-bêta-thalassémie. C'est une maladie qui est héréditaire, ce n'est pas une maladie transmissible.
2: Quel est le taux de prévalence au Bénin ?
3: Quand on parle au Bénin, on est en termes de prévalence de 5% de la population béninoise. Mais quand on regarde ce qu'on appelle les porteurs de traits, c'est les gens qui sont AS, qui sont AC, qui ne font pas la maladie, mais qui sont des personnes porteuses de traits et qui peuvent transmettre ce trait à leur descendance. Quand on prend les porteurs de traits S, ils sont à environ 23% de la population béninoise. Et quand on prend les porteurs de traits C, ils sont à environ 11% de la population béninoise. Donc pour faire simple, les porteurs de traits en cumulé font pratiquement un tiers de la population béninoise.
2: Quelles sont les causes de cette maladie ?
3: C'est le parent qui transmet le gène à l'enfant. Quand on a un parent qui est AS et que l'autre est AS, les deux peuvent donner SS à leur enfant. Quand on a un parent qui est AS et que l'autre est AC, les deux peuvent donner SC à leur enfant. Quand on a un parent qui est AS et que l'autre qui est porteur du trait de thalassémie, les deux peuvent donner ce qu'on appelle la forme S-bêta-thalassémique à l'enfant. Donc, la manifestation se retrouve chez les porteurs de trait SS, SC et S-bêta-thalassémique.
2: Quelques mythes sur la maladie. Est-ce qu'avoir un enfant tôt réduit les crises ? Est-ce que poser une brique sur le pied calme les crises ?
3: Les gens disent souvent que quand on est drépanocytaire, quand c'est la femme, quand elle fait d'enfants, ça réduit les crises. Ce n'est pas vrai. Parce que, au fait, les crises, en réalité, sont dues aux globules rouges qui sont chez le drépanocytaire. Le drépanocytaire a des globules rouges qui sont de forme normale. Mais dans certaines situations que nous appelons des facteurs de risque, c'est les situations de stress, c'est les situations d'activité physique intense, c'est les situations d'infection, c'est les situations de déshydratation, c'est la situation de certains médicaments, c'est la situation de voyage en long cours. Ces situations vont créer dans l'organisme une hypoxémie. Ils vont créer une situation où l'organisme se retrouve avec peu d'oxygène. Quand il y a peu d'oxygène, le globule rouge a pour fonction de pouvoir circuler et d'assurer l'échange gazeux. Donc, de pouvoir aller capter l'oxygène et d'assurer l'échange au niveau des tissus, au niveau des organes. Donc, les globules rouges vont se déformer, vont arriver au niveau des capillaires pour assurer les échanges. Mais chez les drépanocytaires, en situation d'hypoxémie, ces globules rouges, ils se déforment, ils perdent la flexibilité, ils deviennent rigides, ils prennent la forme de faucilles, ce qu'on appelle drépanocytes, ils vont se coincer dans les vaisseaux. En plus de ça, il y a d'autres mécanismes qui vont faire que ça va renforcer l'obstruction au niveau de ces petits vaisseaux, ce qui a pour conséquence, en aval de l'obstruction, il n'y aura pas du sang, mais il y a peu du sang qui va passer, ce qui fait que les organes qui sont en aval seront en souffrance. C'est ça qui va déclencher les crises, ainsi de suite. Donc, quand la personne accouche, la personne est toujours drépanocytaire. La personne ne transmet pas les crises à son enfant. Et on a beaucoup de nos malades qui, parfois, c'est après la grossesse, qui commencent à faire de plus en plus de crises. D'autres, après la grossesse, ils font moins de crises. Sinon, sur un point de vue scientifique, l'accouchement ne réduit pas les crises sur le drépanocytaire. Quand on a mal, le drépanocytaire va dire « j'ai mal dans l'os ». Mais en réalité, ce n'est pas une douleur dans l'os. Le mécanisme, lui, est dans les vaisseaux. Donc, le fait d'appuyer au niveau de l'os, permet de faire refouler l'obstacle, apaise la douleur. C'est dans cette caricature que les gens disent qu'il faut poser des briques. Mais ça ne va pas permettre de guérir de la douleur. Il faut beaucoup plus d'autres choses.
2: Docteur Emmanuel Rousseau, pour finir, quel traitement pour les drépanocytaires pour éviter les crises ?
3: Pour éviter les crises, c'est simple. Le premier traitement, c'est le suivi. Il faut que le drépanocytaire soit suivi. Il faut qu'on puisse le voir à l'hôpital. Un drépanocytaire qui n'a pas de crise, qui n'a rien, doit être vu au moins 3-4 fois par an à l'hôpital. Ça permet de le suivre, de voir s'il n'y a pas une complication aiguë, parce que la maladie est ponctuée par des complications aiguës, et s'il n'y a pas une complication chronique en vue. C'est important. Le drépanocytaire doit s'hydrater. En fonction des tranches d'âge, nous définissons les quantités de l'eau que le drépanocytaire doit prendre. Le fait de prendre de l'eau permet de garder le sang flux, de réduire le risque des crises vaso-occlusives. Le drépanocytaire doit dormir sous moustiquaire, parce que quand il dort sous moustiquaire, ça permet de réduire les infections comme le paludisme. Et le paludisme, dans ses manifestations, détruit le globule rouge. Or, le drépanocytaire vit avec des taux d'hémoglobine qui sont un peu plus bas. Donc, ça risque d'accentuer l'anémie chez eux. L'enfant dépensé doit faire régulièrement ses vaccins. Les vaccins, il y a ce qu'on appelle le programme médaillé de vaccination que nous faisons régulièrement jusqu'à 9 mois, c'est obligatoire. Mais après 9 mois, il y a 5 vaccins que le drépanocytaire doit faire qui vont permettre de réduire les crises. Quand on est entre 15 et 35 ans, il faut forcément faire l'électrophorèse quantitative de l'hémoglobine. Il faut savoir si on est à risque. Quand on est AS et que son conjoint, sa conjointe est AS, on court le risque de mettre au monde un ou des enfants drépanocytaires SS. Il faut éviter ces unions-là. Il faut déconseiller ces unions. Quand on est AS et que son compagnon est AC, on court le risque de mettre au monde des enfants SC. Il faut éviter ces unions-là. Donc, un AS peut se mettre avec un AA. Un AA peut se mettre avec un AC. Donc, c'est important quand on veut s'engager de faire l'électrophorèse quantitative de l'hémoglobine, de voir si nous ne courons pas le risque de faire d'enfants drépanocytaires avant de s'y engager. C'est le seul moyen possible pour éviter la drépanocytose.
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1: Auditeurs, auditrices de Bip Radio, merci de prendre rendez-vous de votre chronique En livrez-vous. Cotonou est un carrefour, un gisement de création, un thème d'imagination. Un livre nous en parle désormais. Le livre a pour titre Cotonou, né d'artiste, qui vient de voir le jour aux éditions Malika, dont la directrice présente à Cotonou a pour nom Malika Slaoui. Madame Malika, soyez les bienvenue à Cotonou.
2: Merci infiniment pour l'invitation. Je suis très très très heureuse d'être là au Bénin pour présenter le quatrième opus du livre Cotonou, né d'artiste, après Casablanca, Dakar et Abidjan.
1: Alors, quand on parle de Malika Édition, est-ce qu'on peut évoquer un peu la genèse et les grandes lignes éditoriales de cette maison qui fait quand même un travail formidable?
2: Alors, Malika Édition est née en 1998. Elle s'est spécialisée dans la promotion de livres sur le patrimoine culturel et historique du Maroc, avec un catalogue qui s'est enrichi depuis quelques années d'une collection ni d'artistes dédié aux scènes culturelles contemporaines africaines. Une façon de raconter l'histoire de ces villes à travers le regard de toute sa scène artistique. Donc on va à la rencontre à la fois des plasticiens, des musiciens, des photographes, des slameurs. C'est une façon originale de construire une archive précieuse de ces villes.
1: Très bien. Vous avez tout à l'heure évoqué l'étape donc d'Abidjan, de Dakar. Et pourquoi l'escale à Cotonou? Qu'est-ce qui vous a motivé à descendre à Cotonou pour ce travail?
2: Il y a eu un appel très fort vers le Bénin et vers Cotonou parce que c'est une scène culturelle foisonnante, riche, pluridisciplinaire, qui s'inscrit aussi dans la mémoire, dans les traditions ancestrales. Et cette scène m'a beaucoup interpellée et j'ai eu envie d'aller à sa rencontre, à la rencontre de chacun. Et ce fut une immersion absolument fascinante pour moi puisque j'ai découvert l'univers de chacun et chaque artiste m'a apporté une part de lui-même. Et c'est pour ça que je dédie ce livre avant tout à tous les artistes qui m'ont énormément apporté et enrichi.
1: Alors quand on descend dans un pays comme le Bénin où on note cette ébullition en termes de création, comment peut-on arriver à faire une sélection dans tout ce lot de disciplines artistiques? Est-ce que ça a été facile pour vous ou difficile?
2: Il y a une espèce de frustration parce qu'en fait, il faudrait faire plusieurs volumes du Cotonou ni d'artistes. Et on a essayé d'être assez exhaustif en choisissant par catégorie, donc les plasticiens, les photographes, les slameurs, les musiciens, les écrivains. Et on s'intéresse aux vivants, bien sûr, aux artistes contemporains vivants. Et la tâche n'a pas été facile parce que, voilà, comme je vous disais, il faudrait au moins un autre volume. Mais peut-être qu'on le fera un jour.
1: Et il y a la belle poésie de Florent Kouaouzouti. D'abord, vous allez nous dire la rencontre avec cette personnalité littéraire du Bénin et comment la collaboration avec lui s'est passée, puisque c'est lui qui a apporté cette poésie, cette chaleur de ce livre.
2: Absolument, c'est lui qui a porté la voix de toute cette scène culturelle à travers des textes poétiques, sensibles, forts. Et la rencontre s'est faite il y a exactement 15 mois, quand il y a eu l'exposition à la Conciergerie, l'expo sur le Bénin. Et nous nous sommes rencontrés et pour moi, je savais que c'était lui. Donc lui-même n'a pas hésité une seconde et a tout de suite accepté. Je l'en remercie infiniment.
1: Et la diva de la musique mondiale, Angélique Kidjo, pour la préface, pourquoi ce coup de cœur et ce choix spécifique sur cette icône mondiale?
2: Parce qu'elle est fédératrice pour moi de toute cette scène et puis elle a une aura internationale. Donc il était légitime que ce soit elle qui porte aussi la voix de, à travers son introduction, sa préface, qu'elle porte la voix de cette scène artistique béninoise.
1: Après cette étape de lancement, quelle sera la suite? Est-ce qu'il y aura d'autres phases de diffusion, de promotion, de vulgarisation?
2: Pour le moment, ben, on va déjà le mettre en place au niveau des librairies au Bénin. Et dans un deuxième temps, mettre en place une diffusion au niveau de l'Europe. Donc, pour donner toujours la visibilité. Puis ce livre sera présent pendant les salons du livre internationaux, que ce soit à Paris, que ce soit à Rabat, que ce soit dans d'autres villes. Et on essaiera de lui donner une visibilité aussi pendant les salons internationaux d'art africain comme A54, ACA. Donc, on continue. Il y aura bien sûr à le porter et à le faire voyager, et c'est ce qui est le plus important pour donner la meilleure visibilité à cette scène qui est merveilleuse.
1: Alors si vous êtes demandé de dire un mot sur le Bénin, votre rapport à ce pays-là, vous diriez quoi? Puisqu'on a vu au cours du lancement, vous étiez pratiquement au bord des larmes.
2: Le Bénin, je dis que lorsque je quitte le Bénin, je le quitte la lumière dans le cœur et les étoiles dans les yeux. Je ne peux pas en dire plus.
1: C'est fort comme expression.
2: Voilà.
1: Alors, si on prend le livre, est-ce que c'est une charte graphique dans cette couleur rouge qui frappe aux yeux? Est-ce que c'est un choix spécifique pour Malika Édition d'inscrire justement ce livre dans ce format-là? Parce qu'on a vu Abidjan aussi, c'est pareil.
2: C'est le format choisi pour l'ensemble de la collection, puisqu'on a commencé par Casablanca, et donc c'est un format qu'on a adopté pour l'ensemble de la collection, et on a fait le choix d'avoir un papier assez léger pour que, c'est quand même une pagination importante de plus de 400 pages, pour le permettre de voyager, on a voulu que ce livre soit assez léger.
1: Après Cotonou, est-ce que Malika a déjà un coup de cœur pour une autre ville africaine?
2: Là, je suis encore corps et âme avec le Bénin, avec Cotonou, et il me faudra un petit peu de temps. Voilà, je suis déjà très triste que ce projet prenne fin, mais en même temps,
1: ouvre
2: d'autres portes. Voilà.
1: Merci bien.
2: Merci beaucoup.
1: Merci à vous.
2: Merci infiniment.
1: Très bien. C'était Malika Édition, Madame Slaoui, qui répondait à nos questions. Prenez rendez-vous vendredi prochain avec le même plaisir de lire et d'écouter la littérature du monde.
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4: 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Agence régionale de Locosa. 01 60 60 95 19 ou le 01 60 60 93 66. Agence régionale de Cotonou. 01 97 00 47 51 ou le 01 97 16 89 79. Agence régionale de Porto Novo. 01 60 60 92 80 ou le 01 96 55 08 36. Fait à Cotonou le 15 mai 2026.
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0: 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Il est 19h.
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2: Bonjour à toutes et à tous et bienvenue. Les personnes accusées dans le dossier de la dame torturée à Ekpe comparaissent de nouveau ce vendredi devant la Cour de répression des infractions économiques et du terrorisme Triète. Les détails dans un instant. Au-delà des crises et des contraintes liées à la maladie, les personnes drépanocytaires font souvent face à une autre difficulté, trouver un partenaire de vie compatible. À l'occasion donc de la journée mondiale de lutte contre la drépanocytose célébrée aujourd'hui, Bip Radio a rencontré une drépanocytaire de type SC. Elle nous raconte son calvaire pour trouver son âme sœur idéale. Voilà pour le sommaire, merci de rester avec nous. Affaire dame torturée au feu à Ekpe, les présumés auteurs comparaissent à nouveau devant la criette. Aujourd'hui, ils ont été appelés à la barre ce matin, mais un des co-accusés manque à l'appel. Le dossier a été mis de côté à la demande du ministère public afin d'aller chercher le prévenu absent de détenu à la prison civile d'Abomey-Calavi. Ils sont poursuivis pour coups et blessures volontaires, viol, enregistrement et diffusion d'images. Dans le reste de l'actualité, à l'occasion de la journée mondiale de lutte contre la drépanocytose célébrée ce vendredi 19 juin, focus sur une maladie génétique.

0: encore très présente au Bénin, au-delà des crises et des contraintes liées à la maladie, les personnes drépanocytaires font souvent face à un autre défi, trouver un partenaire de vie compatible. Bip Radio a rencontré Nadège Barreau, drépanocytaire de type SC. Elle témoigne des préjugés, de l'incompréhension et des déceptions qui ont marqué son parcours amoureux. On l'écoute.
1: J'ai fait la connaissance d'un homme. On s'aimait bien, tout allait bien et tout. On parlait de mariage, on avait des projets. Mais avant de se marier, j'ai dû lui dire la vérité que je suis drépanocytaire du type ST. Et il m'acceptait avec la maladie, il était prêt même à m'épouser. Parce que lui, j'ai dit, ah, ça va, il ne fait pas la maladie, il n'est même pas drépano. Mais il y a sa sœur qui l'a démotivé. Sa sœur lui a dit que la drépanocytose, c'est pas une bonne maladie. Et que s'il m'épouse, il va tellement de penser et qu'il n'arrivera même pas à joindre les deux bouts parce que son salaire va finir dans mes médicaments et qu'à chaque fois je vais devoir faire des crises, il va falloir m'hospitaliser et tout. Donc, il a suivi les conseils de sa sœur, il a épousé une autre femme, il m'a laissé. Donc, après, j'ai fait une autre rencontre. Mais là, la personne aussi, elle est drépanocytaire. On s'aime, on veut être ensemble, mais on ne peut pas parce que, étant donné que moi je suis ST, je fais la maladie, la personne, elle est AS. Elle ne fait pas la maladie, mais on ne peut pas se mettre ensemble. Bon, juste pour dire que être drépanocytaire, c'est vraiment pas chose facile. Rencontrer le véritable amour pour pouvoir vivre son amour, c'est parfois compliqué et voire même difficile. C'est difficile, même quand tu rencontres un homme qui est AA, est-ce qu'il va t'accepter avec cette maladie?
0: Et pour vous permettre d'anticiper sur ces éventualités, une campagne nationale de dépistage gratuit sera organisée dans plusieurs localités du pays, à Cotonou notamment. Les consultations auront lieu à l'hôpital de Ménotin avec des séances de dépistage communautaire prévues à la faculté des sciences de la santé le 23 juin, à l'ENEAM le 24, à la maison du peuple d'Akpakpa le 25 et à la cité ministérielle le 26. Dans l'Atlantique, les activités sont annoncées à l'hôpital de zone de Ouida ainsi qu'au centre de santé communautaire de Kouta et à l'université d'Abomey-Calavi. Cette campagne cible notamment les nouveau-nés, les femmes enceintes, les enfants de moins de 5 ans et les jeunes de 15 à 35 ans. Une marche de sensibilisation est également prévue demain samedi à partir de 7 heures dans les différents départements du pays. L'objectif est surtout d'encourager le dépistage précoce pour mieux prévenir la maladie et protéger les familles. Dans le département de l'Ouémé à Adjoum, un homme de 27 ans a été interpellé pour usurpation de fonctions, cybercriminalité et sextorsion. Se faisant passer pour un policier, le suspect aurait extorqué de l'argent à plusieurs citoyens béninois et étrangers. Son arrestation fait suite à plusieurs plaintes enregistrées dans différents commissariats. L'exploitation de ces téléphones a permis de révéler des activités de chantage en ligne ainsi que des images le montrant en tenue de police et de forces armées. Le mis en cause a été transféré au Centre national d'investigation numérique pour la suite de l'enquête. On va parler musique à présent. La veille de son concert prévu ce samedi à l'Institut français du Bénin, le jeune chanteur béninois Oupa, lauréat du prix Découverte RFI 2026, peaufine les derniers réglages. Hier encore, il était en répétition avec son groupe dans un studio à Cotonou. Bip Radio s'est glissé dans les coulisses. Voici le reportage de Théophile Aza.
2: À Zoubou, derrière la porte d'un studio d'enregistrement, l'ambiance est déjà celle d'un concert. Les coups de caisse claire résonnent, les cordes de clavier remplissent la pièce et, au milieu de ce décor, Oupa enchaîne les titres sans relâche. Foulard bleu sur la tête, micro en main, le jeune artiste béninois répète chaque mouvement, chaque parole, chaque transition. Autour de lui, les musiciens suivent le rythme. Le bassiste fait vibrer les cordes, les choristes peaufinent leur harmonie et le batteur maintient la cadence. L'équipe cherche la perfection, ou presque, car pour Oupa, ce rendez-vous a une saveur particulière.
3: C'est très important parce que ce concert, c'est mon tout premier concert en tant qu'artiste. C'est ce jour-là que le trophée du prix Découverte RFI nous sera remis. Donc c'est très important en fait que tout le monde soit là.
2: Son, puis vient le dernier morceau de la séance. Les musiciens jouent comme s'ils étaient déjà sur scène. Opa ferme les yeux quelques secondes, laisse résonner les dernières notes et esquisse un sourire. Le genre de sourire qui traduit la satisfaction d'un travail bien fait. Le samedi soir, Opa ne sera pas seul. Il partagera la scène avec de nombreux autres artistes, dont Tigang et Gis.
0: On va rester collé à l'actualité musicale. Démarrage aujourd'hui même du Oculus Music Fest 2026 pendant 3 jours. Le centre EYAD à Pakpa accueille cet événement qui mêle musique, mode et économie numérique. Le directeur du festival, Daniel Malangé, nous en parle.
4: Le festival Oculus Music Fest est un festival d'art urbain propulsé par le label de musique Oculus qui a une conviction, c'est que la musique doit servir à améliorer la vie de nos communautés. Et c'est en ça que nous avons fait une première édition l'année dernière. Et pour la deuxième édition, nous essayons de joindre l'acte à la parole à travers plusieurs activités ou avec notre partenaire. Nous allons éclairer des rues d'Apapa. Nous avons également pour ce festival un accompagnement de l'INF à travers lequel nous allons développer un partenariat qui nous permettra d'accompagner l'INF dans sa mission de sensibilisation aux violences basées sur le genre avec un projet musical. Donc nous allons parler également des problématiques de la musique avec le Bubédra qui viendra expliquer comment vivre de son art au Bénin grâce aux redevances et aux droits d'auteur. Nous avons Africa Play qui est une solution de distribution qui s'adresse aux artistes locaux qui viendra s'exprimer. Et également sur le festival, nous avons des participants qui nous viennent de la Côte d'Ivoire et du Togo.
0: C'est ainsi que nous mettons un terme à cette édition. Merci à toutes et à tous de nous avoir suivis.

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2: Docteur Emmanuel Rousseau, vous êtes médecin hématologue. Première question, qu'est-ce que c'est que la drépanocytose ?
3: La drépanocytose, c'est la présence de l'hémoglobine S avec l'absence absolue de l'hémoglobine A. Donc on dira qu'une personne est drépanocytaire lorsqu'elle a l'hémoglobine S et elle n'a pas du tout A. Donc les personnes qui sont SS, les personnes qui sont SC et les personnes qui sont S-bêta-thalassémie. C'est une maladie qui est héréditaire, ce n'est pas une maladie transmissible.
2: Quel est le taux de prévalence au Bénin ?
3: Quand on parle au Bénin, on est en termes de prévalence de 5% de la population béninoise. Mais quand on regarde ce qu'on appelle les porteurs de traits, c'est les gens qui sont AS, qui sont AC, qui ne font pas la maladie, mais qui sont des personnes porteuses de traits et qui peuvent transmettre ce trait à leur descendance. Quand on prend les porteurs de traits S, ils sont à environ 23% de la population béninoise. Et quand on prend les porteurs de traits C, ils sont à environ 11% de la population béninoise. Donc, pour faire simple, les porteurs de traits en cumulé font pratiquement un tiers de la population béninoise.
2: Quelles sont les causes de cette maladie?
3: C'est le parent qui transmet le gène à l'enfant. Quand on a un parent qui est AS et que l'autre est AS, les deux peuvent donner SS à leur enfant. Quand on a un parent qui est AS et que l'autre est AC, les deux peuvent donner SC à leur enfant. Quand on a un parent qui est AS et que l'autre qui est porteur du trait de thalassémie, les deux peuvent donner ce qu'on appelle la forme S-bêta-thalassémique à l'enfant. Donc, la manifestation se retrouve chez les porteurs de trait SS, SC et S-bêta-thalassémique.
2: Quelques mythes sur la maladie. Est-ce qu'avoir un enfant tôt réduit les crises? Est-ce que poser une brique sur le pied calme les crises?
3: Les gens disent souvent que quand on est drépanocytaire, quand c'est la femme, quand elle fait d'enfants, ça réduit les crises. Ce n'est pas vrai. Parce qu'au fait, les crises en réalité sont dues aux globules rouges qui sont chez le drépanocytaire. Le drépanocytaire a des globules rouges qui sont de forme normale. Mais dans certaines situations que nous appelons des facteurs de risque, c'est les situations de stress, c'est les situations d'activité physique intense, c'est les situations d'infection, c'est les situations de déshydratation, c'est la situation de certains médicaments, c'est la situation de voyage en long cours. Ces situations vont créer dans l'organisme une hypoxémie. Ils vont créer une situation où l'organisme se retrouve avec peu d'oxygène. Quand il y a peu d'oxygène, le globule rouge a pour fonction de pouvoir circuler et d'assurer l'échange gazeux. Donc, de pouvoir aller capter l'oxygène et d'assurer l'échange au niveau des tissus, au niveau des organes. Donc, les globules rouges vont se déformer, vont arriver au niveau des capillaires pour assurer les échanges. Mais chez les drépanocytaires, en situation d'hypoxémie, ces globules rouges, ils se déforment, ils perdent la flexibilité, ils deviennent rigides, ils prennent la forme de faucilles, ce qu'on appelle drépanocytes, ils vont se coincer dans les vaisseaux. En plus de ça, il y a d'autres mécanismes qui vont faire que ça va renforcer l'obstruction au niveau de ces petits vaisseaux, ce qui a pour conséquence, en aval de l'obstruction, il n'y aura pas du sang, mais il y a peu du sang qui va passer, ce qui fait que les organes qui sont en aval seront en souffrance. C'est ça qui va déclencher les crises, ainsi de suite. Donc, quand la personne accouche, la personne est toujours drépanocytaire. La personne ne transmet pas les crises à son enfant. Et on a beaucoup de nos malades qui, parfois, c'est après la grossesse, qui commencent à faire de plus en plus de crises. D'autres, après la grossesse, ils font moins de crises. Sinon, sur un point de vue scientifique, l'accouchement ne réduit pas les crises sur le drépanocytaire. Quand on a mal, le drépanocytaire va dire « j'ai mal dans l'os ». Mais en réalité, ce n'est pas une douleur dans l'os. Le mécanisme, lui, est dans les vaisseaux. Donc, le fait d'appuyer au niveau de l'os permet de faire refouler l'obstacle, apaise la douleur. C'est dans cette caricature que les gens disent qu'il faut poser des briques. Mais ça ne va pas permettre de guérir de la douleur. Il faut beaucoup plus d'autres choses.
2: Docteur Emmanuel Rousseau, pour finir, quel traitement pour les drépanocytaires pour éviter les crises?
3: Pour éviter les crises, c'est simple. Le premier traitement, c'est le suivi. Il faut que le drépanocytaire soit suivi. Il faut qu'on puisse le voir à l'hôpital. Un drépanocytaire qui n'a pas de crise, qui n'a rien, doit être vu au moins 3-4 fois par an à l'hôpital. Ça permet de le suivre, de voir est-ce qu'il n'y a pas une complication aiguë, parce que la maladie est ponctuée par des complications aiguës, et est-ce qu'il n'y a pas une complication chronique en vue. C'est important. Le drépanocytaire doit s'hydrater. En fonction des tranches d'âge, nous définissons les quantités de l'eau que le drépanocytaire doit prendre. Le fait de prendre de l'eau permet de garder le sang-flux, de réduire le risque des crises vaso-occlusives. Le drépanocytaire doit dormir sous moustiquaire, parce que quand il dort sous moustiquaire, ça permet de réduire les infections comme le paludisme. Et le paludisme, dans ses manifestations, détruit le globule rouge. Or, le drépanocytaire vit avec des taux d'hémoglobine qui sont un peu plus bas. Donc, ça risque d'accentuer l'anémie chez eux. L'enfant dépensé doit faire régulièrement ses vaccins. Les vaccins, il y a ce qu'on appelle le programme médaillé de vaccination que nous faisons régulièrement jusqu'à 9 mois, c'est obligatoire. Mais après 9 mois, il y a 5 vaccins que le dépensé doit faire qui vont permettre de réduire les crises. Quand on est entre 15 et 35 ans, il faut forcément faire l'électrophorèse quantitative de l'hémoglobine. Il faut savoir si on est à risque. Quand on est AS et que son conjoint, sa conjointe est AS, on court le risque de mettre au monde un ou des enfants drépanocytaires SS. Il faut éviter ces unions-là. Il faut déconseiller ces unions. Quand on est AS et que son compagnon est AC, on court le risque de mettre au monde des enfants SC. Il faut éviter ces unions-là. Donc, un AS peut se mettre avec un AA. Un AA peut se mettre avec un AC. Donc, c'est important quand on veut s'engager de faire l'électrophorèse quantitative de l'hémoglobine, de voir si nous ne courons pas le risque de faire d'enfants drépanocytaires avant de s'y engager. C'est le seul moyen possible pour éviter la drépanocytose.
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0: Il est 20h. 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
5: Bienvenue dans Allo Bip. Nous sommes aujourd'hui vendredi 19 juin 2026. La radio vous écoute chacun à son tour jusqu'à 15h55. Aujourd'hui, c'est une émission spéciale. Comme annoncé hier, votre radio reçoit le directeur de l'inclusion sociale et de la solidarité au sein du ministère de la Famille et de l'Action sociale, Monsieur Boubacar Yero. Bonsoir, monsieur.
6: Bonsoir. Ça va, madame.
5: Merci d'avoir accepté notre invitation.
6: Ça a été un plaisir.
5: On est ravis de vous recevoir. Je pense que c'est la deuxième fois que vous venez répondre aux questions des
6: Exactement.
5: Auditeurs. Merci beaucoup. Et ce numéro de Allo Bip donc, est consacré, vous l'avez compris, aux préoccupations liées aux services et aux actions à l'endroit des personnes handicapées. Par exemple, qu'est-ce qui bloque, comme les auditeurs le demandent souvent, la carte d'égalité des chances. Ce sera l'occasion de l'aborder. Notre invité aura la parole pour les 15 premières minutes de cette émission pour ces questions préalablement enregistrées. Et vous, auditeurs, vous pouvez appeler à partir de 15h15 pour des questions complémentaires ou des questions de clarification. Et après, l'invité répondra aux questions posées en direct. Voilà comment ça marche d'habitude quand on a un invité. Je rappelle juste qu'on ne pourra pas prendre vos appels là en début d'émission, mais vous pouvez nous appeler à partir de 15h15. Herman Onkwatien Junior Dora sont à la partie technique aujourd'hui et on va adresser les premières questions à notre invité, monsieur le directeur. On commence par cette question qui revient chaque jour sur cette émission. Les cartes d'égalité des chances pour les personnes handicapées, est-ce que vous en avez distribué? C'est vrai que vous nous avez dit que ça a été fait, mais combien à ce jour?
6: Merci madame pour l'invitation. Merci surtout de faire des préoccupations des personnes handicapées une préoccupation majeure à l'instar de ce que le gouvernement...

0: continuent de faire pour davantage améliorer leur situation. Alors, la carte d'égalité des chances, peut-être avant de répondre à votre question, c'est une pièce administrative qui est délivrée par le ministère des Affaires sociales avec l'appui de l'ANIP, qui permet désormais non seulement de pouvoir identifier plus facilement une personne handicapée, mais également de lui permettre d'accéder aux différentes mesures préférentielles qui ont été prises par l'État, par le gouvernement béninois, afin de continuer à soulager la peine. Et donc, cette carte d'égalité des chances a été lancée en décembre 2023. Et à l'issue de cela, nous avons reçu les premiers dossiers de demande et qui ont été satisfaits un peu plus rapidement, avec l'appui de l'ANIM, bien sûr. Et nous avons délivré 2055 cartes à ce jour, ou en tout cas pour cette première opération de production des cartes d'égalité des chances.
1: Ça ressemble à quoi ? C'est comme les cartes biométriques ?
0: Oui, c'est à la même taille, même format que les cartes biométriques, avec juste quelques spécificités. C'est les mêmes informations biométriques de l'intéressé, mais la carte comporte d'autres informations complémentaires, notamment le type de handicap, le taux de handicap. Et il y a un QR code, a priori, qui est prévu pour servir d'éléments de travail pour les structures qui auront à fournir les services. Mais ce volet est encore en traitement. Par contre, le QR code est déjà inséré au niveau de cette carte d'égalité des chances.
1: Et quelle est la durée de la validité? Parce qu'on sait que nos cartes biométriques, c'est pour quelques années. Est-ce que ça expire, ces cartes?
0: Alors, comme nous le faisons toujours, pour les personnes handicapées, tout est exceptionnel. Et pour les cartes biométriques également, l'exception est faite en ce qui concerne le délai d'expiration. Donc c'est une carte qui est mise à disposition, disons à vie.
1: À vie, carte qu'on ne renouvelle pas.
0: Non, on n'est pas censé la renouveler, sauf sur demande du bénéficiaire, parce qu'il se pourrait qu'entre-temps, certaines informations ne soient plus valables, par exemple le taux du handicap, ou entre-temps, il peut y avoir des handicaps complémentaires, il peut y avoir en tout cas des éléments qui amènent l'intéressé à solliciter de l'État la révision de sa situation et donc la réduction de la carte d'égalité des chances. Donc peut-être qu'il était à un taux de handicap de 20, 30, 40% et qu'avec le temps, sa déficience s'est aggravée, que le taux a évolué parce qu'il y a quand même a priori un certain nombre de services qui sont fournis en tenant compte du taux de handicap. Et donc l'intéressé peut solliciter que justement son handicap soit revu. Il y en a aussi il peut arriver que les services sociaux ou d'autres services de l'État demandent que la carte soit revue, la carte d'un individu ou d'une personne handicapée soit revue, parce que dans l'accompagnement, peut-être qu'il y a eu des améliorations ou des changements ou des situations que nous aurons appréciées, bien sûr, qui amèneraient justement ces services à solliciter qu'il y ait une correction ou une actualisation de la carte. Sinon, a priori, la carte, elle est délivrée une seule fois et elle est utilisée par la personne handicapée à vie.
1: À vie. Donc, c'est une question qu'on avait déjà abordée, mais on revient là-dessus parce que c'est important. Est-ce que vous pouvez nous dire un peu les services, le package, les services auxquels on a droit quand on a une carte d'égalité des chances?
0: Alors, de façon globale, la carte permet, je l'avais dit tantôt, d'identifier et la personne handicapée pour éviter qu'à chaque fois on ait besoin de lui poser la question, la disponibilité de sa carte lui permet quand même de façon plus simple de pouvoir se présenter et de pouvoir solliciter au niveau des services aussi ou d'autres types de services l'appui de l'État. Alors pour ce qui concerne les mesures préférentielles, nous en avons sur la base des 4 décrets qui ont été pris, bien sûr, qui concernent le volet éducation, qui concernent le volet emploi, qui concernent également le volet transport et le volet accès aux espaces de loisirs. Donc, il y a également le volet qui concerne la réduction de l'exonération de la TVA et des droits de douane, par exemple sur l'accès au matériel de mobilité, pour l'acquisition de tricycles, de fauteuils roulants et autres matériels de mobilité, y compris les orthèses et les prothèses, justement pour ces personnes handicapées, des autres appareillages. Il y a une exonération qui est accordée aux personnes handicapées sur la TVA et les droits de droit. Donc, en principe, pour pouvoir en bénéficier, il faut avoir sa carte d'égalité des chances. Également, en ce qui concerne les appuis directs qui sont donnés aux personnes handicapées, notamment les étudiants handicapés qui reçoivent l'aide de l'État, c'est un montant de 100 000 francs qui est octroyé par an pour les personnes handicapées qui n'ont pas de bourse ou qui n'ont pas de secours. Et cette carte peut également permettre d'accéder, compte tenu bien sûr de la mesure qui est actuellement en cours avec l'appui du ministère de l'Enseignement supérieur et de la Recherche scientifique, l'accès aux cabines pour les personnes handicapées. En tout cas, il y a une mesure là qui est actuellement appliquée. Également, il y a des aménagements qui sont prévus au niveau des universités, notamment la réduction, ou plutôt, l'accès aux écoles et aux espaces éducatifs avec une majoration de 5 ans d'âge. Par exemple, pour des concours d'entrée dans des écoles où il y a une limite d'âge, la personne handicapée a droit à une majoration de 5 ans pour pouvoir passer les tests parce qu'on estime qu'elle a certainement eu des retards scolaires qui peuvent avoir influencé, bien sûr, son cursus. Et pour ce qui concerne le volet emploi, il y a d'abord l'emploi public. La carte d'égalité des chances permet aux personnes handicapées de prétendre aux bénéficier des 5% des places réservées pour les personnes handicapées pour tous les concours d'entrée dans l'administration publique. Aujourd'hui, c'est vrai, pour l'instant, on utilise les certificats médicaux dans l'étude des dossiers, mais à terme, à partir de 2027 en principe, il faudra avoir sa carte d'égalité des chances. Donc nous travaillons pour que cette carte soit disponible, on va certainement revenir là-dessus. Donc l'accès, le droit de bénéficier aux 5% des places réservées lors des concours est normalement soumise justement à la présentation de la carte d'égalité des chances. Il y a également une majoration de 5 ans qui est offerte aux personnes handicapées pour passer les tests d'entrée dans l'administration publique. Là aussi, c'est seulement ceux qui ont normalement la carte d'égalité des chances qui doivent prétendre à cela. Il y a une mesure qui concerne par exemple l'emploi au niveau des secteurs privés. Les structures qui emploient les personnes handicapées bénéficient du paiement de la part patronale par l'État. Et en principe, c'est les personnes handicapées disposant de cette pièce qui peuvent prétendre, parce que justement, entre autres pièces à présenter au niveau soit de la CNSS, soit des autres structures, il faut avoir sa carte d'égalité des chances. Et le dernier élément qui concerne justement l'entrepreneuriat, aujourd'hui, vous savez que l'État a pris l'engagement de soutenir les personnes handicapées dans le développement de leurs initiatives entrepreneuriales en leur accordant des appuis remboursables pour leur permettre de s'installer, pour leur permettre vraiment de démarrer leur projet. Et depuis 2023, nous avons lancé l'appel des dossiers. Nous avons déjà, en 2024, sélectionné 104 personnes handicapées. Et en 2025, nous avons sélectionné 162, si j'ai bonne mémoire. Et donc, pour l'ensemble, ça fait 266 personnes handicapées qui se sont partagées une cagnotte de 100 millions. Parce que c'est 50 millions qui est réservé chaque année pour appuyer les personnes handicapées en fonction des travaux de la commission et des autorisations qui sont reçues au niveau hiérarchique. Ces personnes handicapées bénéficient justement de ces appuis financiers directement sur leur compte au niveau des structures de, comment vous appelez ça, les SFD, les structures financières
1: décentralisées.
0: Merci beaucoup pour le mot. Et donc, ils ouvrent un compte, les fonds passent par le FNM, et on leur vire directement le fonds pour leur permettre d'acheter les intrants, de s'installer et de démarrer les activités.
1: Donc, est-ce que certains ont déjà reçu ça?
0: Oui, pour ceux qui ont été sélectionnés entre 2024 et 2025, il y en avait 266, je l'ai dit tantôt, et à date, nous avons 205 qui ont déjà reçu leur fonds dans leur compte, qui ont démarré leurs activités. D'ailleurs, actuellement, il y a une mission sur le terrain pour aider à garantir que ces activités se mènent. Et le reste, nous attendons, parce qu'il y en a qui doivent nous soumettre leur numéro d'identité, leur relevé d'identité bancaire, pour qu'on puisse leur transférer les fonds. Parce qu'au départ, la mesure qui avait été prise, c'était de leur envoyer les fonds sur leur numéro Momo. Et par la suite, étant donné qu'il y a le volet crédit, qui nécessite quand même que les gens aient ce qu'on appelle l'historique de compte, nous, le ministère s'est engagé donc à leur garantir cette historique de compte en les aidant via le FNM à disposer d'un compte. Et c'est ça qui fait qu'ils ont le compte, parce que désormais, non seulement ils peuvent recevoir les fonds sur ces comptes, mais cela engage les structures à les aider dans l'obtention de crédits remboursables cette fois-ci, mais avec un taux largement meilleur que les taux habituels de tous les crédits.
1: Et donc, les fonds, c'est quoi les plafonds planchers, ou bien ça dépend du dossier qui est monté?
0: Ça dépend de la nature du dossier, mais pour l'instant, sur les 266 dossiers qu'on a financés, je pense que le plus petit montant accordé pour les activités génératrices de revenus et tout, c'était 100 000. Gracieusement, je le dis encore, et le montant le plus élevé, c'était 800 000. C'est-à-dire qu'il y en a qui ont reçu jusqu'à 800 000 pour mener ces activités-là.
1: Donc, d'accord. Ouais. On va donner la parole aux auditeurs dans quelques instants, mais qu'est-ce qui bloque pour les cartes d'égalité des chances? Parce pour ceux qui ont déjà déposé, par exemple, on a des personnes qui appellent, qui ont dit qu'elles ont déposé depuis 2024.
0: Et effectivement, depuis toutes les cartes qui ont été livrées, sont des cartes qui ont été sollicitées avant septembre 2024. Mais tous ceux qui ont sollicité les cartes après octobre 2024, c'est maintenant qu'on est en train de les finaliser pour un certain nombre de questions internes au MASM et au MFAS plutôt, et à la NIP. Parce qu'au début, la NIP a appuyé gracieusement, mais ensuite il fallait mettre en place un cadre formel pour pouvoir produit ces cartes d'égalité des chances, et nous avons mis quand même pratiquement toute l'année 2025 pour faire les contrats, définir les modalités avant de pouvoir mobiliser les fonds et verser les fonds à la NIP. Donc les fonds ont été versés à la NIP en début d'année, et vous et moi, en bon citoyen, savons tout ce que la NIP a été largement impliquée dans l'organisation des élections. Ce n'est pas pour les excuser, mais nous savons tous le rôle de la NIP dans ces différentes élections qui ont eu lieu dans notre pays, avec beaucoup de succès d'ailleurs. Et donc, ça a pu quelque part justifier que la NIP n'ait pas eu vraiment la disponibilité nécessaire pour s'engager totalement. Mais actuellement, je crois qu'ils sont en train d'avancer sur la production de ces cartes d'égalité des chances. Et la date du 6 juillet a été annoncée pour la fourniture des premières cartes.
1: Donc, le 6 juillet prochain, les premières cartes seront disponibles.
0: Exactement.
1: C'est-à-dire le ministère aura les premières cartes.
0: Exactement.
1: Et va faire une programmation
0: pour les remises. Voilà. Les remises vont se faire même, je dirais, au niveau des guichets uniques de protection sociale. Donc, dès que nous recevons les cartes, nous les convoyons au niveau des guichets uniques de protection sociale des localités des intéressés. Et puis, elles passent retirer les cartes en ramenant, bien sûr, le récépissé qui leur avait été fourni lors de la demande de la pièce.
1: Elles seront appelées par les guichets?
0: Nous trouverons tous les canaux pour les informer, mais en principe, elles seront appelées.
1: D'accord.
0: Elles seront appelées. Vous êtes derrière là pour nous accompagner, pour informer en temps réel.
1: Oui.
0: Nous veillerons.
1: Et on va ouvrir l'antenne aux auditeurs qui ont certainement des questions en complément ou d'éclairage ou d'éclaircissement. Les numéros, je vous les rappelle, c'est le 01 52 52 67 67 ou le 01 90 77 05 05. Il y en a déjà en attente. On reçoit le 52 d'abord. Allô?
2: Oui, bonsoir, Asuma.
1: Bonsoir, monsieur.
2: Abbé Kouedanou.
1: Monsieur Abbé Kouedanou, on n'entend pas bien, Junior. Est-ce qu'on peut l'entendre? Est-ce qu'on peut l'entendre?
2: Allô?
1: C'est un peu sourd.
2: Oui, c'est bon?
1: Allez-y.
2: Allô?
1: Allez-y, monsieur Abbé Kouedanou. Allô? Le réseau, là, est en train de vous lâcher.
2: Vous me recevez?
1: On vous reçoit maintenant. On espère qu'on vous entendra jusqu'à la fin. Allez-y.
2: Oui. Bien. Ami, le préfet de l'électoral est en train.
1: Allô, monsieur Abbé Kouedanou, je pense qu'on va vous demander de nous rappeler parce qu'on ne vous entend pas bien. Est-ce que vous nous entendez? Veuillez rappeler, s'il vous plaît. Le réseau n'est pas stable de votre côté. On va continuer avec le 90. Allô?
2: Oui. Allô?
1: Bonsoir, monsieur.
2: Oui, bonsoir, madame Rachida Doussou.
1: Bonsoir, monsieur. Comment vous allez?
2: Je vais très bien, Vierre Wimbo, depuis Fortune Centre.
1: D'accord. Vous savez qu'aujourd'hui, c'est spécialement sur des questions.
2: Oui, je sais bien.
1: D'accord.
2: Parlez-moi, le DG.
1: Il vous répond.
2: Oui, c'est tout juste le complément pour un frère qui dénonce ce genre de préoccupation. Il s'agit de mon frère et Sewa Kabin. J'ai déjà envoyé son numéro sur votre radio. Entre temps que le directeur est venu sur le plateau là.
1: D'accord, mais c'est quoi sa préoccupation? Oui, quelle est sa préoccupation?
2: Oui, lui aussi, il est handicapé visuel. Même tout à l'heure, lui aussi va appeler tout à l'heure.
1: D'accord, c'est pour les cartes d'égalité de chance, dites-nous.
2: Oui.
1: Il ne l'a pas encore reçu?
2: Il n'a pas encore reçu.
1: D'accord, merci. C'est
2: merci
1: enregistré.
2: Merci à vous aussi. Et que Dieu protège Radio Bip, les travailleurs, même le promoteur.
1: Merci beaucoup. À bientôt.
2: Merci à vous aussi.
1: Un autre auditeur en attente. Non, on le reçoit au 52. Allô.
3: Bonsoir, madame Dachia Tourousseau.
1: Bonsoir, monsieur.
3: Oui, ici, c'est Amoussou Jean de Samefodji.
1: Oui, monsieur Amoussou Jean, nous vous écoutons.
3: Je suis un handicapé. Et Gisèle, je ne le voyais pas. Mais quand j'ai bien tout le temps que je lui ai dit ça, à vous, madame Dachia Tourousseau. La carte de profit des handicapés, comment lance. J'ai fait tout et tout dans les stades sociales, je n'arrive pas à reçoit jamais. Bon, madame.
1: Vous madame, avez déposé à quel niveau?
3: Non, en déposant, on va que j'ai parti à la direction, à Squagbeto, le ministère de Sola. Je voulais, en même temps, moi, de faire ça là. J'ai fait ça après le numéro qui m'a donné, le numéro là ne marche pas.
1: Le numéro là ne fonctionne pas. Vous avez un récépissé?
3: J'ai mon CIP, je suis pas capable avec mon CIP le jour-là.
1: Oui, mais est-ce que vous avez déposé le dossier et on vous a dit, OK, le dossier est complet, c'est bon, voici un récépissé.
3: Il ne m'a pas dérivé aucun récépissé le jour-là.
1: D'accord. Est-ce que le dossier était complet? Bon, monsieur le directeur va prendre votre numéro. Et il va chercher à comprendre où est-ce qu'ils en sont, ou ce qui manque, ou ce qu'il faut faire, en fait, par rapport à votre dossier.
3: D'accord.
1: C'est monsieur Amoussou Jean, c'est ça?
3: Oui, c'est moi, monsieur Jean, toujours.
1: D'accord.
3: J'ai quand même laissé son numéro.
1: D'accord. Il va vous appeler. Est-ce que vous pouvez nous envoyer un message sur notre numéro WhatsApp? Quelqu'un peut vous aider à faire ça?
3: Je suis voyant comment il va envoyer.
1: Non, madame, est-ce que quelqu'un peut vous aider à faire ça?
3: Il n'y a pas personne à côté de moi qui a
1: vous
3: du
1: pouvez
3: WhatsApp.
1: Faire un audio?
3: Oui?
1: Vous pouvez faire un audio WhatsApp sur le numéro?
3: Un audio?
1: Oui, audio, c'est-à-dire que vous faites un audio, vous envoyez.
3: D'accord, donc je vais essayer pour envoyer plusieurs codes numéros pour vous.
1: C'est le 52-52-65-65.
3: 65, d'accord, je vais essayer de voir.
1: Merci beaucoup. Un autre auditeur sur le 90-77-05-05. Allô?
4: Bonsoir, ma chère journaliste, madame Rachida Ousou.
1: Bonsoir, monsieur.
4: On m'appelle Apollinaire. Je vous appelle depuis Rolanda 2, Porto Novo.
1: Oui, monsieur Apollinaire Toflodin, c'est ça?
4: Bien sûr, handicapé visuel.
1: Nous vous écoutons.
4: Bonjour, mon cher directeur.
0: Bonjour, Apollinaire.
4: Oui. Donc, je vais directement à mes préoccupations. Moi, je l'ai déposé depuis le 20 septembre 2024, la date d'égalité des chances. Et après, j'ai été prendre des renseignements pour en ce qui concerne le dossier du projet d'appui à l'entrepreneuriat. Ils m'ont dit de fournir le dossier, de déposer d'avance, mais la plateforme n'est pas encore fonctionnelle. Secondo, j'ai demandé à savoir le projet d'aide là de Bessokeli. Ils m'ont dit d'attendre que la plateforme même n'est pas fonctionnelle, d'attendre dès que ce sera fonctionnel, ils vont me faire signe. Je voudrais savoir clair sur ces deux dossiers. Je vous remercie.
1: Merci à vous aussi. 52 prend sa place. Allô? 52-52-67-67.
5: Bonsoir, mon journaliste.
1: Bonsoir, monsieur.
5: Ouais, on m'appelle Kouno Guy de Widard.
1: Monsieur Guy Hounon, oui, nous vous écoutons.
5: Je vous appelle de Widard Kaké Soubadi. À Widard.
1: D'accord.
5: Oui. Ma première question, mon journaliste, nous sommes en train de dire, et on doit dire toujours, on doit dire, c'est-à-dire, ah oui, on est en train de crier.
1: Monsieur Guy Hounon, Aujourd'hui, oui. C'est une émission spéciale. C'est des questions liées aux personnes handicapées. Est-ce que votre question à Ouida, elle est liée aux personnes handicapées?
5: Ah oui, oui, c'est ça. Je suis très content. Handicapé à Ouida. Vraiment. Il y avait des handicapés à Ouida.
1: Oui, quelle est votre question? Est-ce qu'elle est liée à une situation du genre?
5: Bon, pour vous dire ça, vraiment, bon.
1: D'accord, bon, je pense que c'est une préoccupation sur Ouida et la ville. Comment, bon, je vous propose de rappeler lundi. Là, ce sera une émission ordinaire. Vous avez compris?
5: Bon, pour vous, pour terminer ça, ça veut dire que, c'est-à-dire que nous voulons qu'on n'a qu'à parler avec eux. Et il y avait ceux-là, oui, là, non. Merci bien, mon gars.
1: Oui, au revoir. Lundi, si c'est sur les questions de route à Ouida ou autre chose, veuillez appeler lundi. Aujourd'hui, c'est une émission spéciale pour les personnes handicapées. Et on est au 90 77 05 05. Allô?
6: Oui, bonsoir, Rachida Oussou.
1: Bonsoir, monsieur.
6: C'est Ayano le chien depuis Xavier.
1: D'accord.
6: Oui, je salue le DG. Si je suis à l'antenne cet après-midi, c'est parce que le DG m'a séduit à travers son comportement et je suis venu lui témoigner de notre gratitude. Puisque ça fait déjà la deuxième fois qu'il est sur cette émission et pour répondre aux questions des auditeurs. Ce qui n'est pas toujours évident sur certains. Et je voudrais l'encourager et lui souhaiter toujours cela. Et toujours continuer dans ce sens. Vraiment, puisque c'est des gens, des responsables de ce genre à l'image du DG que nous souhaitons toujours avoir dans notre pays. Et ce DG comprend.
0: Merci beaucoup, c'est très très gentil. Merci.
1: Merci, monsieur Ayanou. Je pense qu'il a terminé. C'était juste un clin d'œil au directeur.
0: On va continuer. On va continuer la lutte.
1: D'accord. On est au 52. Allô?
7: Oui, bonsoir, madame.
1: Bonsoir, monsieur.
7: Oui, ici c'est Franck Adomalikpo, dans la commune de Semenkouji, président à Djefa.
1: Monsieur Franck Adomalikpo, c'est ça?
7: Oui, je suis personne handicapée visuelle, artisan, tisserand des meubles.
1: D'accord.
7: Moi, j'ai déjà déposé le financement des projets au centre social de Agbaïlame. Depuis 2024 jusqu'à présent, je n'ai pas encore reçu. Alors que dans la commune de Semenkouji, il y a déjà satisfait trois personnes comme ça. Il y a un à Grand-Gandan, il a reçu 400 000. Il y a un à PK16, il a reçu 180 000. Il y a une dame encore à Djefa, il a reçu 400 000. Moi qui fais des choses comme tisserand des meubles, je suis encore lauréat au marché international au Togo. Jusqu'à maintenant, je n'ai rien reçu comme financement de projets concernant des personnes handicapées.
1: Vous avez déposé au même moment avec les autres?
7: Oui, j'ai déjà déposé tous les dossiers au même moment.
1: D'accord. Bon, le directeur vous répondra tout à l'heure. Vous êtes au 90?
7: Oui, allô?
1: Au 52. Junior va...
7: 52.
1: Va vous garder la ligne. Junior vous parle dans quelques instants en off. Nous, on va continuer en direct avec un autre auditeur au 90.
7: D'accord.
1: Gardez la ligne. On va passer au 90.
8: Oui. Bonjour, madame la journaliste.
1: Oui, bonjour, monsieur.
8: Bonjour, monsieur le directeur.
0: Bonjour, comment vous allez?
8: Très bien. Okay. Moi, je m'appelle Sébastien Nyohosu. Et d'entrée de deux, je vous remercie. C'est votre manière de travailler. C'est très bien. Nous vous encourageons pour ça. Et j'ai deux préoccupations. La première préoccupation, ça concerne les malades, ce qu'on appelle les dialysés là. C'est aussi une maladie qui a besoin du social. Mais je ne sais pas ce que fait le centre social à l'endroit de ceux-là. Parce que quand ils sont malades, les gravataires, ils sont sur place, ils ne peuvent plus se déplacer. Est-ce que l'État a un plan pour eux? Deuxième chose, j'ai un frère qui est aussi handicapé visuel. Il a écrit à vous, il a écrit à votre service. On lui a relancé, il devait revenir, mais on le tourne en rond. Ça n'a pas encore marché. Je n'ai pas ce document devant moi. Je viens de le jeter tout à l'heure, mais il n'est pas en ligne, sinon... je vais lui dire que je vais prendre le numéro de ce document pour lui dire de l'appeler lui-même. Mais voilà, qu'est-ce qu'on peut faire à son endroit? Voilà mes deux préoccupations.
1: C'est toujours la carte d'égalité des chances ou...
8: Il est handicapé visuel et il cherche la carte. Bon, comment on peut l'aider? Bon, je ne sais pas.
1: D'accord.
8: Ce qu'on peut faire, ce qu'on peut lui faire.
1: Envoyez son numéro et son nom.
8: D'accord. Je vais envoyer ça sur votre plateforme.
1: D'accord.
8: 52 52 et 65 65.
1: Merci beaucoup. À bientôt.
8: Merci beaucoup.
1: Allô, Bip continue au 01 52 52 67 67. Allô.
9: Bonsoir.
1: Bonsoir.
9: Bonsoir, mon grand-père. Ma grand-sœur Joyce.
1: Bonsoir, monsieur.
9: Bonsoir, ma chère Joyce.
1: Bonsoir, c'est monsieur Didjoro Donatien, c'est ça? D'accord, vous savez qu'aujourd'hui, bonsoir, c'est monsieur. Une émission spéciale.
9: Bonsoir, mon patron.
1: Monsieur le directeur.
0: Bonsoir, comment vous allez? Vous êtes là pour parler des personnes handicapées avec nous?
9: Bon, je vais donner un grand chapeau pour vous, quoi.
0: Merci.
9: C'est ce que vous faites. Dans ce pays.
0: Merci beaucoup.
9: J'ai donné un grand chapeau, quoi. Bon, j'écoute la chose là.
0: Merci.
9: Oui. Dieu va bénir vous tous. Dieu va bénir nous les Béninois. Amen.
1: Merci Amen. Beaucoup. Amen. C'était donc merci pour beaucoup. Saluer l'invité, c'est ça? À bientôt, monsieur Dijofo est parti. On va installer un autre auditeur. 90 77 05 05. Allô?
10: 90, vous salue.
1: Oui, moi, bienvenue.
10: On m'appelle Idrissou Liamedi Koumayan.
1: D'accord.
10: J'ai quelques questions pour votre invité.
1: Allez-y.
10: Quelles sont leurs relations avec les RBC? Je pense que c'est compris.
1: Je pense que vous avez déjà posé cette question il y a quelques mois, n'est-ce pas?
10: Peut-être que j'ai oublié.
1: D'accord. Vous avez dit
10: quelles sont
1: les relations,
10: leurs relations avec les RBC.
1: D'accord, c'est enregistré.
10: Ça fait un. Comment obtenir cette carte de chance? Et en cas de qu'est-ce si cette carte là est perdue, comment faire pour avoir le double carte?
1: D'accord, le duplicata.
10: Voilà.
1: Ok, c'est enregistré.
10: J'en ai fini, je vous rends l'antenne.
1: Merci. Ah. Au revoir. 01 52 52 67 67, c'est votre tour. Est-ce que vous nous entendez?
11: Bonsoir, madame Rachidat.
1: Bonsoir, monsieur.
11: Comment vous allez?
1: Ça va bien, merci.
11: Esaïe, je suis depuis deuxième raison de Cotonou, Kati et Djeyelaï.
1: Vous avez l'antenne.
11: Merci beaucoup. Je dis vraiment bonsoir à notre invité qui est là ce jour-là.
0: Bonsoir.
11: Et en même temps, je vous salue la rédaction de Vive Radio pour tout ce que vous êtes en train de faire pour M. Béninois.
1: Merci.
11: Et toutes les jours que Dieu a créé, il vote en tête de Bifa. Il y a certains, beaucoup de lutteurs qui appellent pour dire que et ça a déjà eu des chances pour les personnes handicapées. Vous avez fait tout possible. Aujourd'hui, vous l'avez invité, le directeur. C'est pas donné à tout le monde. Ce que vous avez fait, Dieu va vous accompagner d'ici jusqu'à l'éternité.
1: Merci beaucoup.
11: Tout ce que j'ai en train de faire pour le peuple. Le question que moi j'ai à poser à le directeur est que le cadre là, quand on dit un handicapé là, et les sous-miens sont dedans, les aveugles sont dedans, et aussi les gens qui n'ont pas de pied ni main. Et est-ce qu'eux tous peuvent avoir le cadre là, ou bien c'est pas donné à eux tous?
1: D'accord, vous c'est enregistré, oui.
11: D'accord, merci beaucoup.
1: Merci à vous aussi. Un autre auditeur au 01 90 77 05 05. Allô?
12: Bonsoir, madame.
1: Bonsoir, monsieur.
12: Le bleu.
1: Ça va bien, merci.
12: Je salue vous tous sur le plateau.
0: Bonsoir.
12: Le directeur aussi, je lui salue complètement.
1: Tout le monde vous répond.
12: D'accord. Ici, on m'appelle Cédar Gondi-Antoine.
1: Oui.
12: J'appelle de Port-Nouveau, commune d'Agara, en descendant Marie.
1: D'accord.
12: Ici, moi, je suis handicapé visuel. Moi-même, j'ai déjà posé le dossier. Enfin, j'ai déposé ça dans l'année 2025. Et maintenant, on m'a donné un récépissé de jouer mon carte égalisée. Et lorsque j'ai parti, on m'a bon. En tout cas, j'ai déposé deux dossiers, bon, dossier de projet aussi. Et on nous a appelé dans l'année de 2026. Maintenant, on a dit que les projets là, on a annulé, on a encore fait un autre, on a déposé. Mais lorsque le directeur est arrivé pour expliquer les choses maintenant, bon, je suis fier, quoi.
1: D'accord, donc vous êtes là dans l'attente du financement d'un de vos projets, c'est ça?
12: Oui, oui.
1: Et de la carte aussi?
12: Oui, oui.
1: Vous avez votre récépissé?
12: Oui, oui, j'ai mon récépissé.
1: Le nom de famille, c'est Seda Gondi.
12: Seda Gondi Antoine.
1: Antoine, voilà. Merci beaucoup et bon courage.
12: Merci.
1: 52-52-67-67. Allô?
13: Allô?
1: Bonsoir, monsieur.
13: Bonsoir.
1: J'espère que vous allez bien. Oui, allez-y.
13: Je suis escapé, quoi.
1: Oui, votre nom?
13: Ok, Mathieu.
1: Ok, Mathieu.
13: Tépé et Tambo.
1: D'accord, allez-y.
13: Oui, j'ai écarté des chances depuis 2024. Maintenant, je n'ai pas encore reçu. Quand je vais attendre le ministre, maintenant, je vais envoyer les problèmes, quoi.
1: D'accord. C'est avant septembre ou bien après septembre?
13: 2024.
1: D'accord. Vous avez votre récépissé, n'est-ce pas?
13: Non, il n'est pas encore envoyé. Je vais aller là-bas, il n'est pas encore. Il dit qu'il n'est pas encore.
1: C'est quel endroit?
13: Non, c'est à Dangbo.
1: Oui, Dangbo. Ok. Bon, ce qu'on va faire, est-ce que vous pouvez nous écrire sur notre numéro WhatsApp? Bon, quelqu'un peut vous aider?
13: J'ai pas les yeux, quoi. J'ai encore les pieds, quoi.
1: Ok, bon. Vous allez garder la ligne?
13: Oui.
1: Ne raccrochez pas. Junior vous prend en off.
13: Ok.
1: Gardez la ligne, il va vous parler. On va continuer ici en direct avec d'autres auditeurs. 90.
14: Oui, bonjour, madame Rapida.
1: Bonjour, monsieur.
14: Moi, c'est Ferdinand Atui. Alias, c'était Atui.
1: Oui, bonsoir, monsieur Atui. Nous vous écoutons.
14: Bon, moi, je voudrais juste avoir les numéros par lesquels on peut les contacter pour quand même leur fournir directement les problèmes. Parce que moi, ça fait 30 ans que moi, je suis devenu non-voyant. Et mal-voyant, c'est déjà le non-voyant. Ouais, mais comme l'administration traîne trop, bon, depuis qu'ils sont en train de parler de quelque chose, moi, je n'ai jamais appelé. Franchement, comme vous dites, je ne me suis jamais rapprocher d'eux même pour avoir des renseignements. Mais comme le directeur même est arrivé, ça a beaucoup fait plaisir et j'aurais bien voulu quand même qu'il nous laisse un numéro par lequel on peut les jouer directement et parler avec eux, à la radio. Mais je voudrais prier aussi mes frères qui appellent. Il faut qu'ils appellent pour leurs préoccupations et non pour pour les salutations et autres. Non,
1: c'est
14: non,
1: compris.
14: Non.
1: Merci beaucoup.
14: Merci.
1: Merci, monsieur Atui. À bientôt. Un autre auditeur au 01-52-52-67-67. Allô?
15: Oui, bonsoir, madame.
1: Bonsoir, monsieur.
15: Oui, c'est bienvenue d'Azundi.
1: Monsieur, bienvenue d'Azundi. Oui, nous vous écoutons.
15: Je m'appelle depuis Port-Nouveau. Je suis aussi. J'appelle Moteur aussi.
1: On vous entend faiblement de loin. Est-ce que vous avez réglé le problème de votre téléphone?
15: Oui, oui. Je dis que je suis aussi très handicapé, quoi.
1: D'accord.
15: Donc, je suis à Port-Colombo. Donc, je suis aussi dans la chance de la carte d'exercice des chances là et aussi du projet là, du financement du projet là aussi. Donc, ma première question, c'est pour savoir le programme Brissot qui est là. Le Brissot est à quel niveau? On sait que c'est en expérimentation. Maintenant, à quand la génération de ce programme là dans toutes les communes du Bénin? Maintenant, Secondo, c'est pour demander gentiment au directeur que la fois passée, il a promis nous donner certaines choses. Mais je crois que présent là, on n'a pas encore eu bien de pause par rapport à sa promesse, quoi.
1: Pour vous, c'était quoi?
15: C'était un critique.
1: D'accord.
15: Oui.
1: Monsieur le directeur, le numéro, vous prendrez le numéro ou bien vous avez quelque chose à ajouter? D'accord. Monsieur Dazondi, c'est ça, hein? Le prénom, c'est...
15: Bienvenue, Dazondi, bienvenue.
1: Monsieur, bienvenue, Dazondi.
15: Oui.
1: D'accord. On va lui communiquer votre numéro de téléphone.
15: Mais là, pour finir. Allô?
1: Rapidement, oui.
15: Pour finir, bon, à quand on peut espérer le financement des projets, là? C'est déjà une étude. À quand on peut espérer les faits, là, quoi, les fonds, là, quoi?
1: D'accord.
15: Merci beaucoup. Oui.
1: Merci. 52, c'est le 90? 90, alors. 90 77 0505. Allô?
16: Oui, bonsoir, madame.
1: Bonsoir, monsieur.
16: Je suis Nathanaël Divon depuis Agomé.
1: Monsieur Nathanaël Divon, c'est ça?
16: Divon Z.
1: Divon, Agomé, c'est où?
16: C'est un peu avant que tu es dans l'arrondissement d'Akasato.
1: D'accord, donc on est à Calavi. Nous vous écoutons.
16: Ok. Bon, juste pour exprimer une doléance, c'est à propos des cartes qui ont été lancées depuis des années, qui n'ont pas encore été reçues. Là, je voudrais demander à l'invité de nous aider afin que ceux qui sont concernés puissent entrer en possession dans un délai plus rapide de les cartes, puisqu'ils en souffrent vraiment.
1: Vous êtes concerné? Il est parti. Bon, c'était pour voir s'il faut prendre votre contact pour le transférer au directeur, mais je pense qu'il a été lâché par la ligne. 52 52 67 67. Allô.
17: Oui, allô, bonsoir.
1: Bonsoir, monsieur.
17: Mohamed Loukman depuis Kavir.
1: D'accord.
17: Oui, c'est pour demander comment faire pour accéder à la carte.
1: Les conditions d'accès, oui.
17: Oui, conditions d'accès à la carte, parce que tout le monde n'est pas informé par rapport.
1: D'accord.
17: À cela.
1: Allez-y.
17: Ok. Deuxième question. Et nous parlons de social. Maintenant, nous avons vu que le chef de l'État a lancé social par rapport au cas d'urgence. Si peut-être j'ai fait un accident et que je suis parti à l'hôpital, au cours des traitements, moi, Mohamed Loukman, j'ai rendu là. Quel sera le sort de mes parents par rapport à tous les soins qu'on m'a déjà fait avant de prendre ce corps-là? J'aimerais savoir par rapport à cela, parce que nous parlons du social. Parce que nous savons que...
1: Monsieur Loukman, on a noté votre question. Peut-être que ce n'est pas la personne la mieux placée, mais on va lui poser la question pour voir.
17: Ok, merci beaucoup, la grande.
1: Merci beaucoup. Et faites en sorte d'avoir un peu de silence autour de vous avant d'appeler, parce qu'on entendait beaucoup de bruit derrière. 90 77 0505.
18: Oui, madame Rachida.
1: Bonsoir, monsieur.
18: Alors, on m'appelle la communauté de Canada.
1: D'accord.
18: Je voudrais savoir, s'il vous plaît, demander et celui qui est propos. Notamment dans les cartes du Canada, quoi. Comment peut-il y avoir la carte d'égalité de chance quand il est stocké comme ça et celui qui est amputé de pied, qui n'a pas de handicapé visuel ou moteur, quoi? Je pourrais savoir que le directeur m'explique au temps comble pour savoir.
1: D'accord.
18: Comment les noirs profonds handicapés peuvent. Et c'est second au rang pour pouvoir être éligible aux choses à comment pourrais-je m'expliquer maintenant?
1: Oui, oui, nous avons compris. Pour bénéficier des cartes d'égalité de chance, c'est ça, non?
18: Par exemple, ceux qui les handicapés, jeunes ou moteurs, là, ne sont pas situés seulement. À côté de nous, dans les grandes métropoles.
1: On a compris, on a noté. En fait, pour gagner du temps. On a compris l'essentiel de votre pensée.
18: D'accord, madame. Merci. Vous pouvez m'expliquer sur la tête.
1: Merci. C'est noté. Votre question a été prise en compte. On est au 52.
19: Oui, allô?
1: Oui, allô?
19: C'est M. Franck qui encore revient. J'ai une question par rapport aux cannes blanches concernant des personnes handicapées. comment on peut avoir la canne blanche pour des personnes handicapées? Parce qu'il y a 3 ans maintenant que j'ai béni de ça, jusqu'à au niveau des ministères de la famille. J'ai déposé une audience et le ministre m'a accordé l'audience avant qu'il ait trouvé le canne blanche. Si j'ai fait un dossier et déposé ça au centre social de Agbaïla, ils m'ont dit qu'il n'y a pas de canne blanche encore. Le ministère ne donne pas.
1: D'accord. Comment avoir la canne blanche?
19: J'ai besoin de ça.
1: Merci beaucoup.
19: Okay.
1: Votre question enregistrée, on va prendre les derniers parce qu'il faudra que l'invité réponde aux questions. On n'a plus assez de temps. Allô, 90.
20: Oui. Bonsoir, Bénin Info Première.
1: Bonsoir, monsieur. D'accord, votre question.
20: Merci beaucoup. Puisque nous parlons toujours du social, je voudrais demander à notre invité que les bonnes gardes, ceux qui ont rappelé toutes les conditions pour bénéficier du bon microfinance et qui n'ont pas pu avoir depuis des années, qu'est-ce qu'il faut faire dans ce sens? Et qu'est-ce qu'il se pense? Ou bien qu'est-ce qu'il peut nous conseiller, ou conseiller, je dirais, à ceux-là? Merci beaucoup pour
1: votre
20: détermination, que Dieu vous protège.
1: Amen, merci beaucoup. Le tout dernier, oui, 52.
21: Oui, bonjour, madame Rachida Ousou.
1: Bonsoir, monsieur, bonjour, monsieur.
21: Oui, on m'appelle Elaz Malekhosou Jibril Teslimi depuis Adjago.
1: D'accord.
21: Et je salue le directeur et je remercie et le président de la République pour l'avoir mis à cette place. Je voudrais lui demander, ceux qui sont les femmes qui sont incisées, elles aussi, elles sont des handicapées. Maintenant, quel que le directeur propose? Parce que dans d'autres pays, on remet le clitoris à sa place. Est-ce qu'il pense à remettre les clitoris de ces femmes incisées au Bénin là en place pour qu'elles aussi elles jouissent et le bien-être?
1: Merci beaucoup. Votre question enregistrée. Voilà, c'est le dernier. Aussi, le directeur a des réponses à ces questions, il vous dira. On va commencer par les tout derniers, du bas vers le haut. C'est vrai que la question, la première, les conditions d'accès à ces cartes-là, voilà. et aussi pour les personnes dans les zones reculées.
0: Okay. Merci beaucoup. Je suis vraiment très heureux pour l'intérêt, non seulement pour cette émission, mais aussi pour les personnes handicapées. C'est vrai que la majorité de ceux qui ont appelé, c'est des personnes handicapées qui ont des dossiers directs et autres. Je pense qu'on prendra le temps de traiter certainement au cas par cas. Mais de façon globale, ici, ce qu'il me plairait de répondre premièrement, c'est de mentionner que la carte d'égalité des chances s'obtient au niveau, la demande se fait au niveau du guichet unique de protection sociale. C'est au niveau de l'ancien centre, ce qu'on appelle centre social. C'est là-bas que l'intéressé est censé aller. Et on lui demandera un certain nombre de pièces, dont notamment son acte, on va demander l'acte de naissance, ou plutôt la carte d'identité pour les adultes, mais l'acte de naissance surtout pour les plus jeunes. On lui demandera de fournir un certificat médical qui est normalement gratuit pour ce processus-là au niveau des centres de santé publique. On lui demandera une photo complète et on lui demandera un certificat de résidence, un certain nombre de pièces, pas vraiment compliqué à avoir. Et depuis que nous avons lancé ce processus, nous avons reçu au début environ 3 000 demandes de cas d'égalité des chances. Et au moment où on faisait l'extraction, c'était autour de 2 055 qu'on a pu extraire. Et le reste est passé dans le lot qui est en attente. Et nous avons fourni ces 2054 d'égalité des chances aux intéressés. Les 4 qui restent actuellement, comme je l'ai dit tantôt, c'est en production. Et je réitère que sur la base des échanges que nous avons eus avec la NIP, à partir du 6 juillet prochain, la livraison des 4 va démarrer. Ça va se poursuivre parce que ça va se faire au fur et à mesure. Mais nous avons foi que dans les meilleurs délais, que toutes les demandes qui étaient déjà en instance, en tout cas jusqu'en décembre 2025, que toutes ces demandes-là seront traitées et satisfaites. Par contre, toutes les demandes qui sont venues à partir de janvier 2026 vont attendre la prochaine session de la commission qui va siéger début juillet et faire tout le processus en espérant que au plus tard en décembre que les cartes de cette année vont être disponibles. Parce qu'il faut finaliser tout le processus de sélection, ensuite la contractualisation et la mobilisation des fonds. Donc on espère que la fourniture des cartes au titre de 2026 se fera entre novembre et décembre 2026. Par contre, en juillet prochain, ça va être les cartes qui étaient en attente déjà depuis 2024 jusqu'en 2025. D'accord. Donc on va pouvoir fournir, et je pense que c'est autour de 4000 cartes d'égalité des chances qui vont être distribuées très bientôt. Et pour le compte de l'année 2026, je pense que nous avons déjà reçu environ 3000 demandes. Donc en gros, toutes ces cartes, on va satisfaire, et avec le temps, je pense que ça va être plus dans le sens de comment on satisfait les besoins, parce que l'objectif, c'est certes d'avoir la carte, mais c'est surtout le service qui est derrière. Et quand on fait le point, la plupart des services demandés, en tout cas le service principalement demandé, c'est l'appui entrepreneurial pour les personnes handicapées. Et je le dis tantôt, même la plus belle femme au monde, elle donne ce qu'elle a. C'est une, excusez-moi le terme comme ça. Nous avons 50 millions à mettre à la disposition des personnes handicapées. C'est ceux qui ont les meilleurs projets qui portent. C'est ceux qui ont des projets qui rassurent, pour lesquels on est sûr qu'en remettant les fonds de l'État, puisque c'est l'argent de tout le monde, tous les contribuables. Donc ceux à qui on remet, c'est vraiment pour faire quelque chose de correct, quelque chose de durable, quelque chose qui soit utile pour la nation. Donc tous ceux qui sont sélectionnés, nous espérons vivement qu'ils vont mettre en œuvre les projets. Tous ceux qui ont déjà bénéficié, on espère qu'ils vont vraiment investir et qu'ils vont travailler à réussir les projets pour lesquels ils ont pris de l'argent. Sinon, ça va justement détériorer tout ce dispositif que nous sommes en train de mettre en place. C'est important pour moi de le rappeler. C'est facile de demander d'avoir l'argent peut-être, mais vraiment, si les premiers ne font pas correctement les investissements, ne respectent pas le plan d'affaires pour lequel ils ont été sélectionnés, ça pourrait vraiment quelque part compromettre ce qui se fait déjà. Donc pour cette année, toutes les demandes, je pense qu'on a reçu 1400 demandes pour les appuis entrepreneuriaux. En tout cas, la commission va étudier. Mais nous avons, encore une fois, je le rappelle, 50 millions pour le moment.
1: Mais on ne sait pas la date de la fin de ces travaux-là.
0: La commission va siéger en juillet, début juillet, et la procédure va se poursuivre jusqu'en novembre-décembre. Quand je dis la procédure, c'est qu'après la présélection, les autorisations vont être obtenues et la mobilisation de fonds va se faire sur la base justement des montants accordés. Et ensuite, ça va être la procédure justement pour mettre les fonds à disposition. Mais au moins, je l'espère bien, à partir du mois de septembre, on pourrait déjà connaître ceux qui ont été sélectionnés au titre de l'année.
1: J'aimerais qu'on mette un accent sur cette question, parce que les personnes handicapées, il y a aussi des questions de mobilité. Ceux qui sont au fin fond du Bénin, à Tchoumi-Tchoumi par exemple, comment ils font pour avoir accès à ces services-là?
0: Lorsque ces personnes sont sélectionnées, le guichet unique de protection sociale de leur zone va les informer.
1: Donc dans chaque commune, il y a un guichet,
0: oui,
1: c'est
0: oui,
1: ça
0: oui, ou dans chaque commune. Dans chaque commune. Et le responsable du guichet, qui a d'ailleurs reçu le dossier, connaît généralement la plupart des personnes qui viennent demander. Et il y a au moins, en tout cas, un dossier de base qui est là au centre, au guichet, qui permet de retrouver la personne. On connaît la commune, l'arrondissement, le village, la maison, tous les indices qui permettent de retrouver la personne. Et donc, dès que l'intéressé est sélectionné, on l'appelle, on le contacte. Par exemple, sur le compte de 2026, on avait des personnes de Segbana qui ont bénéficié de l'appui. On avait des personnes de Cotonou, certes, mais des personnes de Parakou, quelques personnes de par-ci, par-là. Donc, chaque fois que des personnes sont concernées dans une commune, le responsable du guichet est censé informer les intéressés. Et cette fois-ci, parce que la dernière fois, on avait, comme je l'avais dit tantôt, on voulait mettre les fonds à disposition sur les numéros Momo. Mais finalement, on a dû solliciter l'ouverture de compte au niveau des SFD. Cette fois-ci, en faisant déjà la demande, il y a les numéros de les relevés d'identité bancaire déjà dans le dossier. Donc ça permet que le moment venu, on leur vire simplement les fonds au niveau de la SFD, sauf si entre eux, parmi eux, certains choisissent de changer de compte. Sinon, là, on a les numéros de compte et dès que les gens sont sélectionnés, on fait la procédure, on les informe, on leur vire les fonds et on fait le suivi avec eux pour s'assurer que non seulement ils reçoivent les fonds, mais qu'ils fassent l'investissement qui va avec. Alors, je voudrais profiter pour dire ici que le travail qui a été fait en 2024, en 2025, tous les dossiers qui ont été sélectionnés ont été déjà, en tout cas, appuyés ou en tout cas, on sait ceux qu'on va appuyer. Mais les autres, ceux qui ne sont pas sur les listes, les dossiers ne sont plus exploitables. Donc, les intéressés sont censés avoir déposé un dossier, un autre dossier au titre de l'année 2026. S'ils ne l'ont pas fait, ils vont devoir le faire pour l'année 2027 parce que nous avons déjà clôturé la procédure pour la sélection des dossiers de 2026. Donc, tous les dossiers qui avaient été déposés en 2023, 24, 25, peu importe, tous ces dossiers ne sont plus utilisables. Les intéressés doivent reprendre la procédure. D'accord. J'en parle parce que je connais quand même le cas de M. Franck qui dit qu'il a déposé un dossier. Je connais particulièrement M. Franck parce qu'il a été reçu par Mme le ministre quand il a été lauréat. Ensuite, il a reçu la visite du ministre à domicile. Il a reçu le soutien du ministère pour participer à la foire. Donc, c'est quelqu'un qui est connu. Je pense aussi qu'il a reçu déjà une carte de nous, je ne sais pas pour le 18 l'antenne. C'est quelqu'un que nous avons fait l'option d'accompagner, mais nous l'accompagnerons dans la mesure du disponible. Je ne vais pas dire le montant qu'il a demandé, mais je sais, et c'est pour vous dire qu'on ne peut pas donner ce qu'on n'a pas.
1: Quand mais
0: on
1: c'est a... un dossier que vous avez et que vous allez traiter?
0: Non, ça c'est déjà passé, ça fait partie des anciens dossiers.
1: D'accord.
0: Quand on a 50 millions et qu'il y, en a, qu'il y a une personne qui demande déjà plus de 70% de ce montant, vous êtes d'accord avec moi que ça va être un peu plus compliqué.
1: Donc il refait son dossier?
0: Il va devoir refaire le dossier.
1: Ok, donc vous allez le contacter pour la suite?
0: Il le fera pour le compte de 2027. Donc je le disais tantôt, une seule personne ne veut pas demander 70% du montant total disponible pour tout le monde.
1: D'accord.
0: Ça ne marchera pas.
1: Malheureusement, on est en train de terminer cette émission.
0: Alors, pour ceux qui attendent, on va fournir les cartes à partir du 6 juillet, je l'avais tantôt dit, et on va veiller vraiment à ce que les prochaines fois, le délai soit le plus raccourci possible. De toutes les façons, les procédures de contractualisation avec la NIP et tout, ça ne prendra plus de temps cette année. Mais à chaque fois, il faut quand même qu'on étudie les dossiers, c'est très important, parce que sinon après, des personnes pourraient prétendre aux appuis alors que peut-être elles ne le sont pas. Donc il y a un minimum de transparence et un minimum de contrôle qu'on doit mettre pour s'assurer que ceux à qui ces appuis sont destinés, que c'est vraiment ces personnes-là qui reçoivent. C'est pour ça que nous sommes obligés de faire tout ce travail.
1: Et toutes les personnes handicapées sont concernées
0: Toutes les personnes handicapées, que ce soit handicapé visuel, moteur,
1: même sourd,
0: les personnes malentendantes et les albinos. Je précise
1: les
0: bien,
1: albinos
0: les
1: aussi.
0: Albinos sont concernés. Les albinos sont concernés. Par contre, pour les exciser, je pense qu'il va falloir continuer les études pour voir dans quelle mesure.
1: D'accord, ça c'est une mutilation génitale, c'est à part.
0: C'est une violence et c'est traité différemment.
1: D'accord. Voilà. Je pense que voilà, le temps qui nous est imparti tire vraiment à sa fin. Pour les autres questions, il y a un numéro pour vous joindre, il y a un numéro vert ou il y a un numéro disponible?
0: Pour l'instant, nous n'avons pas un numéro vert disponible, mais le guichet unique de protection sociale est ouvert. C'est un service public. C'est ouvert tous les jours, ouvrable de 8h à 17h30, donc avec la pause, bien sûr. Et les intéressés sont vraiment censés se rendre au niveau de cette structure pour bénéficier des services et s'informer. Mais au niveau du département, pour l'instant, il n'y a pas une ligne qui permette quand même directement de joindre un cadre. Je pense que ce n'est pas très approprié non plus. Par contre, tous les courriers sont régulièrement reçus par le ministère à la cité administrative au bâtiment A.
1: D'accord. Voilà. On peut faire des duplicata si la carte se
0: peut. Oui, sur la demande de l'intéressé, c'est possible de faire le duplicata et ce serait gratuit.
1: Pour les questions de microcrédit, je pense que ce sera dans un autre cadre, puisque là on parle de personnes avec. Là on parlait des personnes handicapées, donc c'est assez spécifique. On reviendra là-dessus peut-être avec d'autres invités. Pour les autres questions, on va les aborder aussi au cas par cas. Mais je pense que le directeur a répondu à la majorité des questions. Monsieur Boubacar Hiro, merci d'avoir répondu à nos questions. Quelque chose à ajouter rapidement avant de clore cette émission?
0: Franchement, c'est déjà de remercier les personnes handicapées pour tous les efforts qui sont fournis, parce que nous avons conscience que pour produire ces dossiers, ce n'est pas forcément très aisé. Déjà quitter sa maison, aller au centre, c'est un peu difficile pour certaines personnes qui sont à mobilité réduite. Certaines pièces, même si elles ne sont pas très chères, ça demande un peu de ressources. Nous les encourageons vraiment à faire cet effort-là. Et après, nous leur demandons de nous faire confiance. Nous allons faire en sorte que le maximum en reçoivent. Et d'ici quelques années, nous aurons vraiment réussi à relever leur niveau de vie. J'en profite également pour exhorter tous ceux qui ont reçu les fonds à bien faire, à faire correctement, à faire les choses en respect de ce qu'ils ont sollicité ou des plans d'affaires qu'ils ont soumis. C'est à cette seule condition que nous allons pouvoir pérenniser cet appui et pourquoi pas demander que ça soit renforcé.
1: Merci beaucoup.

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1: Bienvenue dans 24h au Bénin. Affaire d'âme torturée au feu à Ekpe, les présumés auteurs comparaissent à nouveau devant la criette. Aujourd'hui, ils ont été appelés à la barre ce matin, mais un des co-accusés manque à l'appel. Le dossier a été mis de côté à la demande du ministère public afin d'aller chercher le prévenu absent de détenus à la prison civile d'Abomey-Calavi. Ils sont poursuivis pour coups et blessures volontaires, viol, enregistrement et diffusion d'images. Dans le reste de l'actualité, à l'occasion de la journée mondiale de lutte contre la drépanocytose célébrée ce vendredi 19 juin, focus sur une maladie génétique encore très présente au Bénin. Au-delà des crises et des contraintes liées à la maladie, les personnes drépanocytaires font souvent face à un autre défi, trouver un partenaire de vie compatible. Bip Radio a rencontré Nadège Barreau, drépanocytaire de type SC. Elle témoigne des préjugés, de l'incompréhension et des déceptions qui ont marqué son parcours amoureux. On l'écoute.
2: J'ai fait la connaissance d'un homme. On s'aimait bien, tout allait bien et tout. On parlait de mariage, on avait des projets. Mais avant de se marier, j'ai dû lui dire la vérité que je suis drépanocytaire de type ST. Et il m'a accepté avec la maladie, il était prêt même à m'épouser. Parce que lui, il dit, ça va, il ne fait pas la maladie, il n'est même pas drépano. Mais il y a sa sœur qui l'a démotivé. Sa sœur lui a dit que la drépanocytose, c'est pas une bonne maladie. Et que s'il m'épouse, il va tellement de penser qu'il n'arrivera même pas à joindre les deux bouts parce que son salaire va finir dans mes médicaments et qu'à chaque fois je vais devoir faire des crises, il va falloir m'hospitaliser et tout. Donc, il a suivi les conseils de sa sœur. Il a épousé une autre femme. Il m'a laissé. Donc, après, j'ai fait une autre rencontre. Mais là, la personne aussi, elle est très panocytée. On s'aime, on veut être ensemble, mais on ne peut pas parce que, étant donné que moi, je suis ST, je fais la maladie, la personne, elle est AS. Elle ne fait pas la maladie, mais on ne peut pas se mettre ensemble. Bon, juste pour dire que être drépanocytaire, c'est vraiment pas chose facile. Rencontrer le véritable amour pour pouvoir vivre son amour, c'est parfois compliqué et voire même difficile. C'est difficile, même quand tu rencontres un homme qui est AA, est-ce qu'il va t'accepter avec cette maladie?
1: Dans le département de l'Ouémé à Adjoumou, un homme de 27 ans a été interpellé pour usurpation de fonctions, cybercriminalité et sextorsion. Se faisant passer pour un policier, le suspect aurait extorqué de l'argent à plusieurs citoyens béninois et étrangers. Son arrestation fait suite à plusieurs plaintes enregistrées dans différents commissariats. L'exploitation de ces téléphones a permis de révéler des activités de chantage en ligne ainsi que des images le montrant en tenue de police et de forces armées. Le mis en cause a été transféré au Centre national d'investigation numérique pour la suite de l'enquête. On va parler musique à présent. La veille de son concert prévu ce samedi à l'Institut français du Bénin, le jeune chanteur béninois Oupa, lauréat du prix Découverte RFI 2026, peaufine les derniers réglages. Hier encore, il était en répétition avec son groupe dans un studio à Cotonou. Bip Radio s'est glissé dans les coulisses. Voici le reportage de Théophile Aza.
3: À Zobo, derrière la porte d'un studio d'enregistrement, l'ambiance est déjà celle d'un concert. Les coups de caisse claire résonnent, les cordes de clavier remplissent la pièce et, au milieu de ce décor, Oupa enchaîne les titres sans relâche. Foulard bleu sur la tête, micro en main, le jeune artiste béninois répète chaque mouvement, chaque parole, chaque transition. Autour de lui, les musiciens suivent le rythme. Le bassiste fait vibrer les cordes, les choristes peaufinent leur harmonie et le batteur maintient la cadence. L'équipe cherche la perfection, ou presque, car pour Oupa, ce rendez-vous

0: a une saveur particulière.
1: C'est très important parce que ce concert, c'est mon tout premier concert en tant qu'artiste. C'est ce jour-là que le trophée du prix Découverte RFI nous sera remis. Donc c'est très important en fait que tout le monde soit là.
0: Son. Puis vient le dernier morceau de la séance. Les musiciens jouent comme s'ils étaient déjà sur scène. Opa ferme les yeux quelques secondes, laisse résonner les dernières notes et esquisse un sourire. Le genre de sourire qui traduit la satisfaction d'un travail bien fait. Le samedi soir, Opa ne sera pas seul. Il partagera la scène avec de nombreux autres artistes, dont Tigang et Gis.
2: Ici s'achève 24 heures au Bénin. Merci de nous avoir suivis.
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0: Bonsoir à toutes, bonsoir à tous et bienvenue dans Confidence sur Bip Radio. Nous sommes là, Razak et moi, et nous allons commencer. Installez-vous, ce soir c'est l'histoire de Roméo qui retient notre attention. Il demande votre avis sur un sujet familial qui lui rend la vie dure, très dure. Nous allons l'écouter et faire du mieux que nous pouvons pour lui. Avec la voix de Léonard Sonéyepon, voici ce soir l'histoire de Roméo.
1: Bonjour les Didis, je m'appelle Roméo. Mon épouse et moi, nous sommes connus à l'université. Nous venons tous les deux d'un milieu très modeste et nous avons traversé de nombreuses difficultés avant d'obtenir nos diplômes. À force de persévérance, nous avons trouvé du travail dans deux sociétés de la place. Nous sommes mariés et nous avons aujourd'hui 3 enfants. Comme je gagne mieux ma vie qu'elle, j'ai toujours assumé la quasi-totalité des dépenses du foyer. Je ne lui ai jamais demandé ce qu'elle faisait de son salaire, pensant ainsi préserver l'équilibre de notre ménage. Mais, depuis quelque temps, j'ai le sentiment que mon épouse développe un goût excessif pour les dépenses. Faites à répétition, achats d'articles de luxe à crédit, dépenses qui dépassent largement nos moyens. Le plus difficile, ce sont les dettes qui s'accumulent. Les créanciers nous harcèlent et il leur arrive même de venir faire du tapage à la maison pour réclamer leur argent. Quand j'en parle à mon épouse, elle ne semble pas voir le problème. Selon elle, ils attendront simplement le prochain salaire. Même ses parents disent aujourd'hui qu'ils ne savent plus comment lui faire entendre raison. Après 15 années de travail, je n'ai toujours pas pu acquérir le moindre lopin de terre. Tous mes projets d'avenir sont constamment reportés, car je passe mon temps à rembourser des dettes que je n'ai pas contractées. Je suis épuisé, découragé, mais je ne souhaite pas détruire mon foyer. Les Didis, chers auditeurs, comment dois-je gérer cette situation? Comment aider mon épouse à prendre conscience de la gravité de ses actes sans mettre mon mariage en péril? Jusqu'où un conjoint doit-il aller pour éponger les dettes de l'autre? J'ai besoin de vos conseils car je me sens complètement perdu. Merci de m'avoir écouté.
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0: Comme à notre habitude, nous allons écouter encore une fois l'histoire ce soir de Roméo. Mais avant, vous savez que vous pouvez nous joindre. Si vous voulez nous écrire au 01 91 91 91 78, le téléphone est juste devant moi, ou 01 52 52 67 67, 01 90 77 05 05. Razak, Moussa, la technique se fera un plaisir de prendre votre appel. Mais pour le moment, une fois encore, voici l'histoire de Roméo.
1: Bonjour les Didis, je m'appelle Roméo. Mon épouse et moi, nous sommes connus à l'université. Nous venons tous les deux d'un milieu très modeste et nous avons traversé de nombreuses difficultés avant d'obtenir nos diplômes. À force de persévérance, nous avons trouvé du travail dans deux sociétés de la place. Nous sommes mariés et nous avons aujourd'hui 3 enfants. Comme je gagne mieux ma vie qu'elle, j'ai toujours assumé la quasi-totalité des dépenses du foyer. Je ne lui ai jamais demandé ce qu'elle faisait de son salaire, pensant ainsi préserver l'équilibre de notre ménage. Mais, depuis quelque temps, j'ai le sentiment que mon épouse développe un goût excessif pour les dépenses. Faites à répétition, achats d'articles de luxe à crédit, dépenses qui dépassent largement nos moyens. Le plus difficile, ce sont les dettes qui s'accumulent. Les créanciers nous harcèlent et il leur arrive même de venir faire du tapage à la maison pour réclamer leur argent. Quand j'en parle à mon épouse, elle ne semble pas voir le problème. Selon elle, ils attendront simplement le prochain salaire. Même ses parents disent aujourd'hui qu'ils ne savent plus comment lui faire entendre raison. Après 15 années de travail, je n'ai toujours pas pu acquérir le moindre lopin de terre. Tous mes projets d'avenir sont constamment reportés, car je passe mon temps à rembourser des dettes que je n'ai pas contractées. Je suis épuisé, découragé, mais je ne souhaite pas détruire mon foyer. Lady Diz, chers auditeurs, comment dois-je gérer cette situation? Comment aider mon épouse à prendre conscience de la gravité de ses actes sans mettre mon mariage en péril? Jusqu'où un conjoint doit-il aller pour éponger les dettes de l'autre? J'ai besoin de vos conseils car je me sens complètement perdu. Merci de m'avoir écouté.
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0: Mercredi 17 juin, 22h15, auditeur en ligne. Allô?
3: Oui, bonsoir madame.
0: Oui, bonsoir monsieur. Vous allez bien?
3: Mon nom c'est Nathanaël, vivant depuis Agome.
0: Oui, monsieur Nathanaël, j'espère que vous avez passé une bonne journée.
3: Oui, une très bonne journée de votre côté.
0: Ça va bien, tranquillou. Nous vous écoutons, cher Nathanaël.
3: Bien, merci. Cette problématique, elle est vraiment délicate.
0: D'accord.
3: Parce que cette même personne qui l'aidait entre-temps a assumé la quasi-totalité des dépenses. Mais aujourd'hui, c'est devenu une catastrophe. C'est difficile. Que le mari cherche à savoir si sa femme est bien portante. Est-ce que c'est toujours la femme qu'il avait au début?
0: Cher Nathanaël, je crois qu'il y a quelque chose que vous avez mal perçu. C'est l'homme qui a toujours assuré la quasi-totalité des dépenses.
3: Oui, et je suis en train de dire que c'était en présence, hein, c'était cette femme-là qui était la maître.
0: D'accord,
3: ménage,
0: toujours de deux. D'accord, la ok, très bien, je comprends.
3: Maintenant, oui, et aujourd'hui, c'est devenu compliqué pour lui, là.
0: Uh-huh.
3: Donc, je voudrais l'inviter à chercher, à aller prier. Il faudrait qu'il implore son Dieu, celui qui l'adore. Il n'a qu'à implorer la faveur de ce Dieu. Et parler beaucoup avec sa femme. Si ça fait que lui-même ne réussissait pas à l'affronter, il essaie d'organiser une réunion familiale à laquelle il va convier.
0: Les parents sont dépassés. Les parents sont dépassés. Pardon? Les parents sont dépassés, il l'a dit.
3: Donc, des deux côtés.
0: Des deux côtés.
3: Là, ce serait un peu grave.
0: C'est surtout que, cher Nathanaël, pardon de vous couper, c'est surtout qu'il n'a pas très envie, et je peux comprendre, d'exposer sa femme au niveau de sa propre famille à lui, donc de la famille, enfin de la belle famille de la dame. Vous comprenez? Donc les parents oui, qui sont le plus au courant, ce sont les parents de la dame. Mais à l'instant où je vous parle, pour être dépassé, ils sont dépassés.
3: Là, qu'il prie, qu'il s'est appuyé. Mais là, s'il priait jusqu'à ce que ça ne voulait plus marcher, qu'il essaie juste une proposition.
0: Oui.
3: Qu'il essaie la dame se faire face à un de ses créanciers. Il faudrait que le mari essaie de dire qu'il n'a pas les moyens pour payer tout. Et on va voir si lorsque la dame aussi va essayer d'apporter une partie à la dette, si elle va continuer à créer ça comme ça.
0: D'accord.
3: C'est grave.
0: D'accord, cher Nathanaël, merci beaucoup. En tout cas, merci pour votre contribution.
3: Oui,
0: et merci. Votre fidélité. Nous vous souhaitons une bonne soirée. Auditeur en ligne, je suis là. Allô?
4: Bonsoir, madame.
0: Vous allez bien?
4: Oui.
0: Super. Vous êtes monsieur?
4: Mon nom est Hippolyte Bégan.
0: Monsieur Hippolyte?
4: Oui, Bégan.
0: Bégan.
4: D'accord. Oui.
0: Vous nous appelez d'où? Rappelez-moi, s'il vous plaît, monsieur Bégan.
4: Salabine Zoupa.
0: Très bien. Alors, nous vous écoutons, M. Guégan.
4: Bon, moi, cette femme-là...
0: Aïe, M. Guégan est parti. Nous avons quelqu'un d'autre qui le remplace rapidement. Il reviendra sûrement. Allô?
5: Oui, Lady Diss, bonsoir.
0: Oui, El Hadj, comment allez-vous? Vous m'avez manqué.
5: Oh, donc vraiment,
6: vous allez bien?
5: Tu m'as trop manqué ces temps-ci.
6: Et oui, vous allez bien, là.
5: Surtout depuis le mois où on a fait
6: la fête.
5: La tabassie, là.
6: C'est ça. Vous allez bien, là?
5: Ça va très bien.
6: Je suis avec Raza qui vous salue.
5: D'accord. Mm-hmm. Vraiment, je suis très content du sujet que vous avez amené.
6: D'accord.
5: Parce que ça concerne surtout les fonctionnaires. Les fonctionnaires qui gagnent leur salaire à la sueur de leur front.
6: Eh oui.
5: Oui. Et moi, je pense que... Moi, tout d'abord, je vais condamner d'abord le monsieur.
6: Pourquoi?
5: Parce que, étant donné que nous avons fait les études ensemble, je dois connaître d'abord... Je dois connaître les manières de ma femme. Parce que c'est pourquoi, moi, je dis toujours, quand on veut se marier là-là, il faut toujours consulter les oracles ou de consulter ou bien de dire aux parents de voir sur quel pied danser pour que cette femme puisse rester longtemps avec toi.
6: Dans le foyer.
5: Ne pas le faire, c'est toujours une histoire, un problème. C'est pourquoi moi je condamne le monsieur dès le début. Parce que je dois connaître la femme. La femme que je veux prendre là, je dois dire à mes parents de me voir si c'est bon pour moi.
6: D'accord.
5: Maintenant, ne pas le faire, vous voyez ce que ça engendre, non?
6: C'est ça.
5: Mais on peut régler encore, parce que ce n'est pas un problème qui est... Parce que les dettes, traiter des dettes, surtout, les femmes sont championnes. Vous m'en excusez beaucoup, les divises.
6: Il n'y a pas de problème.
5: Parce que quand on travaille là, la femme, son argent, ce n'est pas pour investir sur les enfants. Ce n'est pas toutes les femmes. Hein. Il y a des femmes qui sont déjà maîtresses de leur foyer.
6: De leur budget.
5: Mais beaucoup de femmes aujourd'hui ne dépensent pas leur argent pour leur famille et ils disent oh non, c'est l'homme. Quand l'homme prend une femme là, c'est lui qui doit s'occuper de tout ce qui est dans la maison.
6: C'est ça.
5: Ce n'est pas bien. C'est pourquoi les Européens, les Occidentaux évoluent plus que nous. Parce que moi, j'ai été en Europe. J'ai vu, quand tu sors, on s'invite. On n'invite pas. Et quand on va dans les restaurants, la femme dépense, toi aussi, tu dépenses. Et le monsieur, il a déjà laissé le temps à la dame. Elle contracte des dettes. Maintenant, ce qu'il faut faire là, d'appeler ses parents. Et leur dit, moi je suis très fatigué. J'ai payé des traites jusqu'à ce que je n'ai même pas un lopin de terre.
6: C'est ça.
5: Maintenant là, si vous ne refusez pas votre fille, et prochainement, elle contracte encore des dettes, elle sera la seule responsable pour payer ses dettes. Sinon, la cliente l'attend là-bas, moi, je vais m'en débarrasser. Non, parce que la plus belle fille du monde ne peut donner que ce qu'elle a.
6: C'est ça, je suis d'accord.
5: Le monsieur a trop fait. Soit si je dis à ses parents et puis les parents appellent leur fille et elle ne vient pas à la raison, je serai obligé
6: de vous en débarrasser. D'accord.
5: Parce que nous n'avons pas dit Tovia.
6: Alors que vous voulez des Tovis.
5: Une autre fille pour
6: alors que vous voulez des Tovis, c'est ça?
5: Hein?
6: Je demande alors que vous souhaitez des Tovis, c'est ça?
5: Moi, j'ai beaucoup de Tovis. Mon papa, mais il a plein. Dans la famille Malekosou, là, mon papa, il est champion d'enfant. Il n'y a pas celui-là qui l'a égaré dans la famille.
6: J'imagine bien.
5: Donc, moi, j'ai des Tovis en pagaille. D'accord. Même les Tovis chez nous, là, ce n'est pas les Tovis, c'est Toropo.
6: Je comprends. C'est difficile.
5: Donc, la femme, là, elle ne veut pas du tout aider son mari. Soit le mari gagne plus qu'elle. C'est pourquoi elle fait ça. C'est des bêtises. Elle sait ce qu'elle fait. Quand le mari va la laisser un jour, aller faire la prison là, elle saura qu'on, quand on contracte des dettes, on paye.
6: On les paye. Merci beaucoup.
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6: Auditeur en ligne, bonsoir.
8: Oui, bonsoir.
6: Vous m'entendez? Moi, je vous entends faiblement.
8: Oui, on m'appelle Mohamed Lokman depuis Saïdi.
6: Oui,
8: Mon grand frère, il a fait tous mes unités.
6: Vous vous inquiétez pas, comme c'est votre grand frère, il va rembourser, il n'y a pas de problème.
8: Il va rembourser.
6: C'est ça. Il a la main large, vous inquiétez pas. Alors, dites-nous, M. Lokman.
8: Si c'était moi.
6: Oui.
8: Si c'était moi.
6: Oui.
8: au moment où les gens venaient là pour le problème de tête là,
6: mm-hmm.
8: moi je n'ai pas parlé.
6: Ah.
8: Je n'ai pas parlé. Je vais rester tranquille. Je ne veux pas rien dire. Si je sais que j'assume les responsabilités du foyer là,
6: oui.
8: je ne veux pas rien dire. Je vais rester tranquille.
6: Mais est-ce que vous pensez au voisinage quand même?
8: Oui.
6: Le voisinage qui entend, qui vous sacrifie les enfants?
8: Je veux que les voisinages entendent ça.
6: Ah.
8: Si les voisinages entendent ça là, elles-mêmes, elles pouvaient régler ce problème-là.
6: Mmh.
8: Parce que si je la protège chaque fois là, c'est la même chose. Parce que tous les femmes n'ont pas le destin de gérer l'argent.
6: C'est ça.
8: Si tous les femmes n'ont pas le destin de gérer l'argent. Même si tu leur donnes 1 million, aujourd'hui maintenant, lui quand il voit l'argent comme ça là maintenant, c'est de faire des tapailles, de faire des mentirs. Et elle-même là, si on lui demande maintenant, qu'est-ce que tu as fait avec l'argent, si l'argent est terminé là, elle ne peut rien dire par rapport à ça.
6: C'est ça.
8: Elle ne peut rien dire par rapport à ça. Sinon, si moi je suis du côté de M. Romero là, moi je vais rester tranquille au moment où les gens vont arriver dans la maison. Si je sais que ce n'est pas moi qui ai parti,
6: mm-hmm.
8: et comme témoin, je vais prendre l'argent là. Moi,
6: cher Lokman, vous allez vous taire jusqu'à quel degré?
8: Je vais me taire à tout moment si les gens viennent dans la maison.
6: Au point où, par exemple, on peut la faire arrêter, enfin, lui ramener une convocation,
8: on peut l'arrêter.
6: D'accord.
8: On peut l'arrêter une fois, je vais intervenir pour la première fois,
6: mm-hmm.
8: et la faire sortir. Mais après ça, je ne vais plus intervenir par rapport à ça.
6: Mmh. D'accord, mmh. ok, très bien. Monsieur Lokman, merci beaucoup, merci pour votre intervention.
8: Oui, merci.
6: Je vous souhaite une bonne soirée.
8: Dieu nous protège.
6: Merci Alors, beaucoup.
8: Bon marché, tu vois, je vais m'écrire.
6: Je lui dirai, il vous entend d'ailleurs, il vous entend. Et là, je vous entends, bonne soirée à vous. Auditeur en ligne, 22h22 dans nos studios, allô?
9: Bonsoir, ma chère journaliste.
6: Oui, merci de me dire qui vous êtes, s'il vous plaît.
9: Vous êtes dans la radio Bipou là.
6: Oui.
9: Dieu va bénir la radio là.
6: Amen. Amen.
9: Que Dieu vous va bénir le stress et le travail là-bas.
6: Amen. Amen.
9: Amen.
6: Merci beaucoup.
9: Est-ce que Dieu va bénir le bénir complet.
6: Amen.
9: Est-ce et l'agent, vous... il va venir. nous le bénir tout le pote.
6: Amina.
9: Amen.
6: Alors, est-ce que à tout hasard, vous souhaitez intervenir sur le sujet de ce soir?
9: Et la femme bien, et bébé, enfin, normal.
6: D'accord, merci oui, beaucoup.
9: Mon nom s'appelle Rumpavi Yodonatien.
6: Oui, monsieur Rumpavi, est-ce que vous avez suivi par hasard le sujet de Roméo ce soir?
9: Bon, ce que vous dites là, je vais donner un grand chapeau pour vous, quoi.
6: D'accord, ok.
9: J'écoute la chose là.
6: Très bien. D'accord.
9: Je dis au travail.
6: Très bien. Monsieur Rumpavi, merci beaucoup. Amina, merci beaucoup et très bonne soirée à vous. Auditeur en ligne, bonsoir.
10: Bonsoir.
6: Oui, vous allez bien?
10: Je vais super bien.
6: Vous êtes monsieur?
10: Le prophète Octave Brice Akomito.
6: Je vous entends très mal, s'il vous plaît.
10: Le prophète Octave Brice Akomito.
6: Ah, monsieur Akoguto, vous allez bien?
10: Je vais super bien, pas la grâce de Dieu.
6: Alors, nous sommes toutes, oui, nous vous écoutons, vous avez le micro.
10: Au fait, elle n'a pas commencé cette histoire.
6: Du jour au lendemain?
10: Je ne sais pas.
6: Hein?
10: C'est depuis sa jeunesse.
6: D'accord.
10: Elle est très ambitieuse.
6: Mm-hmm.
10: Dans la vie, nous sommes. Il faut toujours déposer des objets là où tu as un peu trop de transition.
6: C'est ça, avoir la politique de s'éloigner.
10: Thank you. La capacité de ce que tu as, c'est ça qui fait.
6: Mmh.
10: Et elle a pris l'habitude de faire plus qu'elle-même.
6: Mmh.
10: Jusqu'au point où elle ne connaît même pas la valeur du travail qu'elle fait.
6: C'est exactement ça.
10: Je gagne 100 000. Je fais un truc de 50 000. Je paye 30 000 et je mets 20 000 à ma discussion.
6: Mm-hmm.
10: Parce que dans la vie, nous sommes, tu travailles pour quoi? Pour réaliser.
6: C'est ça. Et te réaliser.
10: Maintenant, toi, tu travailles, ton salaire ne te suffit pas, ou bien elle cache son salaire et elle s'endette maintenant pour pouvoir mettre le mari en jeu.
6: C'est ça.
10: Et l'autre, étant respectueux, il n'aimerait pas que le voisinage sache que sa femme s'endette pour que le prix dans le tas.
6: C'est ça.
10: C'est pourquoi il la couvre.
6: Mmh.
10: Si je te fais ça une fois, la deuxième fois, je te livre.
6: D'accord.
10: Et tu vas subir. Après ça, tu ne rentres même plus dans la maison. C'est fini.
6: Ah. Oh.
10: Je vous dis la vérité.
6: C'est pas un peu radical?
10: Mais tu rentres chez tes parents et définitivement, tu n'as même pas négocié.
6: D'accord.
10: Celui qui a trouvé une femme a trouvé le bonheur.
6: Il paraît.
10: Maintenant, quand la femme devient le malheur de ma vie, je la suis. Il n'y a même pas de négociation par rapport à ça.
6: Est-ce que vous avez, vous savez que moi je pose des questions. Est-ce que, à tout hasard, vous avez pensé quand même aux enfants?
10: Dites-moi.
6: Oui.
10: Mes enfants ne sont pas ma vie. Hein. Est-ce que vous oubliez? Chacun a sa vie.
6: C'est justement vous qui les avez appelés à la vie.
10: Mais écoutez-moi, si je meurs tout de suite là, ils vont vivre, non?
6: C'est sûr.
10: Et ils deviendront ce qui est écrit.
6: Plus que sûr aussi.
10: Maintenant, qu'elle ne soit pas elle, un blocage pour ma vie, ni pour la vie de mes enfants.
6: D'accord.
10: Monsieur dit, il n'a même pas, tout ce temps, il n'a pas pu acheter un lotin de terre. Vous savez ce que ça veut dire?
6: C'est ça.
10: La sueur de son front ne fait que payer des dettes.
6: Éponger des dettes, c'est ça. Jusqu'à quand?
10: Jusqu'à quand?
6: Vous posez la bonne question.
10: Et elle n'a pas pris conscience. Elle a un salaire, non?
6: Elle a un salaire qui, entre-temps, passe dans les dettes.
10: Très bien. À elle. Jusqu'à dépasser.
6: C'est ça.
10: C'est grave. C'est très grave.
6: C'est ça. C'est dommage.
10: Celle-là, excusez-moi beaucoup, elle n'a pas une vision. Non, elle n'a pas une vision.
6: D'accord.
10: Elle est venue pour détruire la vie de ce monsieur. Le mieux, c'est de la vider. Et elle va voir clair maintenant seule.
6: Dans ce jeu. D'accord.
10: Elle se dit, mon mari est là.
6: Je peux me permettre. Et il n'aime pas la honte, c'est ça. C'est exactement ça.
10: Il n'aime pas la honte. Donc, elle va continuer.
6: Je comprends.
10: Quand le monsieur va la livrer maintenant, vous allez voir.
6: D'accord. Très bien.
10: Tout se passera bien. Parce que le gars commence à s'ennuyer. C'est pourquoi il parle.
6: C'est ça.
10: Ça ne dépasse. Quand tu n'as pas la paix du cœur, tu n'es plus un homme.
6: C'est sûr, surtout que ça, quand ça vient de la personne qui est censée t'épauler le plus, c'est encore plus dur.
10: C'est encore plus dur. Avec toi, ta moitié.
6: C'est ça. C'est ça. Je ne vais pas subir des coups dehors et en subir chez moi. Je vous comprends. Monsieur Agobeto, merci beaucoup. Cher prophète, bonne soirée à vous.
10: Merci
6: beaucoup. Nous avons un auditeur en ligne. Allô?
11: Oui, bonsoir, Lady.
6: Oui, bonsoir. Comment vous allez?
11: Très bien.
6: Monsieur Agobeto?
11: Oui, je vous salue, madame.
6: Vous allez bien?
11: La journée.
6: Ça va tranquillement. La vôtre aussi, j'espère.
11: Je salue votre émission.
6: Il vous fait le pouce. Alors, nous sommes tout de suite, nous vous écoutons.
11: Okay. Je vais rappeler un petit sujet. Concernant mon frère,
6: oui.
11: Moi, ce que je vais lui dire, cette femme-là, elle ne voulait pas que je puisse la réduire. Parce que, tout d'abord, c'est une femme. Elle est ambitieuse, tu me dirais.
6: C'est ça.
11: Et puis, ce qu'elle fait, elle veut ruiner son mari. Et la famille. C'est pas son mari, c'est la famille.
6: Monsieur Guantan, j'ai du mal, vous savez, à vous suivre, mais je pense que c'est votre téléphone. Donc, je souhaiterais que vous nous donniez, s'il vous plaît, rapidement les solutions, parce que ce que vous nous dites est quand même important. Qu'est-ce qu'il pourrait faire? Qu'est-ce qu'il devrait faire, à votre avis?
11: Lui-même va regretter, les enfants aussi vont regretter. Oui, parce que la femme, elle ne veut pas le bonheur de la famille. Parce que peut-être, elle a un autre plan, un plan B à côté. Et son mari ne sait pas.
6: D'accord, très bien. Je vous ai entendu, monsieur Aparenton. Mais vous allez la divorcer.
11: Il comprend déjà.
6: D'accord, très bien.
11: Il appelle pour lui dire son ultimatum. Madame, si ça continue, on va se séparer.
6: Très bien. Monsieur Aparenton, merci beaucoup et très bonne soirée à vous. Nous avons quelqu'un en ligne, allô?
12: Oui, allô, Lady Dix, bonsoir.
6: Oui, comment allez-vous, monsieur Zing?
12: Je vais bien, merci.
6: C'est un réel plaisir, comme vous savez, de vous avoir en ligne. Vous allez bien?
12: Le plaisir est partagé. Merci beaucoup.
6: Très bien. Alors, monsieur Ezing.
12: Oui, madame le ministre.
6: Alors, jusque-là, tout le monde demande à ce qu'on la divorce.
13: Non, on n'a pas besoin de divorcer. Il y a vieux tout qui va venir.
6: On l'a pas eu encore. Mais, ouais. Mais vous savez, il est quand même assez radical sur ce genre de sujet, donc je ne suis pas sûre qu'il dira tout. En tout cas, on l'espère derrière. Pour le moment, nous vous avons, nous vous écoutons.
13: Madame le Didier.
6: Oui, monsieur Zing.
13: C'est bon de travailler, c'est bon de gagner. Mais il faut savoir aussi gérer ce qu'on gagne.
6: C'est ça. C'est exactement ça.
13: Et ça pose un problème, n'est-ce pas, de budget familial. Mm-hmm. Et les deux n'ont qu'à s'asseoir, ils s'entendent pour avoir un budget. Le budget familial. S'il y a le budget familial, la femme va contribuer, l'homme va contribuer. L'autre chose, c'est de partager aussi les projets. Je voudrais demander à mon frère Roméo de partager ce projet avec, n'est-ce pas, son épouse. Lorsqu'il va partager le projet, il va dire, bon, écoutez, nous sommes en location, il va falloir quand même que nous puissions avoir un lopin de terre. Mm-hmm. Et je voudrais lui rassurer que ce n'est pas encore trop tard. 15 ans, ce n'est pas encore grave, tout ira bien. Mais il faut qu'il puisse partager aussi son projet avec son épouse.
6: Monsieur Zin.
13: Ce serait très intéressant.
6: Monsieur Zin. Oui. Une femme à qui on ne demande presque pas de part. Est-ce que c'est même ça le problème à la fin? Je ne saurais le dire. On ne te demande presque pas de participer aux charges. Donc, ouais. Ton salaire, c'est pour prendre soin, on va dire, de toi et de tes petites gâteries, si tu veux. Ouais. Et dans ça, non seulement le salaire qu'on te laisse donc ne te suffit pas, mais en plus, tu contractes des dettes que ton mari est obligé de payer. Et derrière ça, tu as la foi de lui dire, de toute façon, le prochain salaire viendra, ça va éponger les dettes.
13: Ouais, c'est difficile, mais ça pose un problème, comme je viens de le dire tantôt, un problème de gestion. Il faut ce que les économistes appellent l'échelle de préférence.
6: Mm-hmm.
13: C'est-à-dire, qu'est-ce qu'on peut faire dans ce mois et qu'est-ce qu'on ne peut pas faire, qu'est-ce qu'on ne doit pas faire. Mm. Alors donc, il va falloir que Roméo, moi, j'invite le couple à communiquer, à s'entendre et à se dire, bon, attention, par rapport à notre budget, nous ne pouvons pas faire ci, nous ne pouvons pas faire ça. Parce que, écoutez, il y a des gens, parfois, on parle de maître oué.
6: C'est ça.
13: Les spiritualistes peuvent venir dire ça. Mmh. Ils parlent de maître oué. C'est-à-dire qu'il y a des gens qui gagnent, mais en réalité, alors cet argent-là, c'est souvent dilapidé.
6: C'est ça.
13: Voilà. Donc, si ensemble, ils s'asseyaient et qu'ils partageaient les projets, moi, je tiens à encourager mon frère Roméo à ne pas se décourager. 15 ans, avoir le pain de terre, peut-être par la grâce de Dieu, il aura ça à réviser.
6: Par la grâce de Dieu, très bien. Monsieur, merci franchement pour ce brin de courage que vous lui donnez, parce que là, pour être dépassé, il l'est, je vous assure.
13: Non, tout ne soit pas dépassé. Tout ira bien. Tout ne soit pas dépassé.
6: Super. Très bien. Monsieur Zim, merci beaucoup. Appelez-nous de temps en temps, ça nous fait plaisir, vous savez.
13: Je salue les techniciens.
6: Il vous fait le pouce et très bonne soirée à vous, monsieur Zim.
13: Merci beaucoup, pareil.
6: Merci. Nous avons un auditeur en ligne. Allô?
14: Oui, madame, on est dit.
6: Oui, bien, monsieur Médiatin, vous?
14: Non, je vais très bien.
6: Vous allez bien?
14: Non, je vais très bien.
6: Tout va bien, RAS?
14: Non, voilà.
6: Super. Alors, okay. Nous aussi, nous sommes là, avec Roméo.
14: Très bien. Mmh. J'ai suivi très bien Roméo, ce que tu as dit. Mais j'ai vu que mon prédécesseur a déjà avancé mon mot. Hein. C'est déjà une main trouée.
6: D'accord.
14: Nous sommes en Afrique. Tout peut se passer facilement.
6: Monsieur Médiatin, vous pensez vraiment que ça existe, cette histoire de main trouée?
14: Ouais. La main trouée, c'est juste. Quand on est africain, là, tout est possible ici, au village.
6: Ah bon?
14: Oui. Aussi, tu peux avoir gagné des millions de mois, tu ne feras rien.
6: Mm-hmm.
14: Et le sort, c'est que de payer les dettes et qu'on sort.
6: C'est ça. Enfin, d'accord.
14: Donc, okay. Une fois que le mari peut faire une sortie, consulter, voir. Pourquoi j'ai une femme comme ça qui a de faire des problèmes comme ça là. Une fois touché de l'argent, c'est que la dette avec et tout là, c'est pas bon.
6: C'est pas bon.
14: Donc, oui.
6: D'accord.
14: Mais okay. Ce reste à moi,
6: Au moins chercher spirituellement, vous voulez dire.
14: Voilà, je vais chercher.
6: D'accord, ok, très bien.
14: Voilà, mon salaire ne peut pas s'acheter une parcelle, que de payer des dettes seulement.
6: C'est ça.
14: Ça ne va pas. Je vais chercher,
6: de trouver quoi il retourne.
14: Des rituels là, je le fais. Et tout rentrera dans l'ordre.
6: Par la grâce de Dieu. Très bien. Oui, monsieur Médiétan.
14: Tout est possible, monsieur, vous en Afrique.
6: Je comprends bien.
14: On peut le faire, puisque rien ne dépasse Dieu.
6: C'est vrai, c'est ça.
14: On va le faire et elle retrouvera. Et aussi, elle ne sait pas ce qu'il a dit comme ça, hein, après il fait d'être là. Hein. Donc, je vois que René mette un peu de l'eau dans son vin. Et puis, voilà, tout va s'arranger.
6: D'accord.
14: Pourquoi les parents sont fatigués, les beaux-parents aussi sont fatigués.
6: C'est
14: donc, il y a quelque chose en lui. Il y a un lit pour Roche là.
6: D'accord, donc, très bien. Monsieur Mayette, merci beaucoup. Merci en tout cas pour votre fidélité et votre aide. Bonne soirée à vous. Razak, nous avons quelqu'un en ligne. Allô?
15: Oui, allô, bonsoir madame.
6: Oui, comment allez-vous, monsieur Toyibo?
15: Je vais très bien.
6: Je vous ai espéré quand je parlais avec monsieur Ezi. Vous allez bien?
15: Oui, je vais très bien.
6: Super. Alors, la famille, ça va? Il vous fait le pouce comme toujours.
15: Merci.
6: Alors, monsieur Toyibo.
15: Oui.
6: Je sais que souvent vous édulcorez quand même les choses. Aïe, monsieur Toyibo est parti. Nous avons quelqu'un en ligne. Allô?
16: Oui, bonsoir madame.
6: Oui, bonsoir monsieur, vous allez bien?
16: Très bien.
6: Est-ce que c'est monsieur, ça va? Est-ce que c'est monsieur François par hasard?
16: Non, c'est Hippolyte qui est arrivé.
6: Ah, monsieur Hippolyte.
16: Oui.
6: Qu'est-ce que vous avez à nous redire?
16: Bon, non, c'est que j'ai été lâché par la nuit avant.
6: D'accord, oui. Monsieur Guagan.
16: Oui. Bon, moi, j'ai vu un petit tort à mon grand frère là, et tout le reste là pour la femme.
6: Ah bon? Qu'est-ce qu'il aurait comme tort? D'avoir payé les premières fois, c'est ça?
16: Non. Bon, moi, de là maintenant, moi, j'ai vu le tort au grand frère parce que pour se marier là, il faut rester dans l'amitié. Et le temps qu'ils ont effectué là, normalement, ils devaient savoir ça. Ils devaient déjà constater ça là-dessus.
6: Bon, voyez, il n'a pas constaté.
16: Oui, maintenant, la femme a raté l'éducation de base. Et j'ai vu que, bon, chacun a son objectif. Hein. J'ai vu que c'est une femme qui en vit beaucoup. C'est que. Elle en vit des gens, quoi.
6: Monsieur Bregan, qu'est-ce qu'il devrait faire, à votre avis? Qu'est-ce qu'il pourrait faire?
16: Le monsieur.
6: Le mari. Le mari, oui.
16: Bon. Pour le mari, là, juste à l'heure où nous sommes, il y a 15 ans, là, qui n'a pas trouvé de solution, c'est d'aller marier une autre femme.
6: Ah. Et de la laisser tomber, donc?
16: Elle va rester là. Elle va chercher à côté, voir la différence.
6: D'accord, ok. Trouver une autre compagne.
16: Oui, mais.
6: D'accord. C'est votre solution, je veux comprendre. Merci, monsieur Bregan, merci beaucoup, merci d'être intervenu. Je vous souhaite une bonne soirée.
16: Merci, madame.
6: Merci, bonne soirée à vous. Auditeur en ligne, allô?
17: Oui, allô, Lady Diss, oui. Elad Malekos.
6: Elad, je vous écoute.
17: Et je remercie monsieur Medjetin et monsieur Toyibou pour avoir parlé de cette maître et
6: Troué, c'était monsieur Ezi, monsieur Ezi et monsieur.
17: Mais l'autre aussi,
6: monsieur Medjetin, oui.
17: Medjetin aussi en avait parlé. Et je suis très d'accord. Je peux demander à ma belle famille ou moi-même, je peux me lever pour voir parce que nous sommes en Afrique et particulièrement au Bénin. Il y a cette histoire, elle existe vraiment. Parce que moi, j'avais un oncle qui a une femme comme ça et chaque fois là, quel que soit ce que tu. Mais elle n'est pas fonctionnaire.
6: D'accord.
17: Quel que soit ce que les enfants vont lui donner, quel que soit ce que le mari lui donne,
6: elle
17: contracte toujours des dettes. Mais je ne vais pas rentrer dans le processus de discuter avec ma femme pour lui dire, parce qu'elle travaille et on sait qu'on est à l'université.
6: C'est ça.
17: Et depuis là, dans sa tête, elle, en tant qu'intellectuelle, un produit fini de l'université, elle n'a jamais participé aux charges de la maison. Et c'est maintenant que moi, je vais lui dire, viens ma chérie, on va s'entendre, on va faire 50%. Moi, je pense que c'est de prendre la lune par sa langue. Et ça ne peut pas marcher. Ça ne peut pas marcher. Parce que c'est impossible de prendre la lune avec
6: par la langue. D'accord.
17: Oui, vous comprenez, non?
6: Parfaitement, je comprends bien, femme, j'imagine le...
17: Oui, cette femme-là, on est en train... Bon, c'est la femme d'autrui, hein, je ne suis pas en train de l'injurier, mais cette femme-là, elle est fouillée. Il y a tous les vices déjà chez elle.
6: Ah.
17: Si c'est la prostitution, il y en a. Si c'est le vol, il y en a déjà. Parce qu'une femme, c'est seulement les dettes, Et si le monsieur ne payait pas, et qu'un autre homme, on a voulu l'enfermer, un autre homme paye. Pour le récompenser, elle va faire quoi?
6: C'est ça.
17: Donc, s'endetter aussi là, c'est la mère de tous les vices.
6: D'accord.
17: Donc, elle n'a qu'à se corriger pour que son mari ait la paix, chez eux pour former un bon couple. Avoir avoir de bons enfants pour l'avenir de notre peuple.
6: Merci beaucoup. Merci Eladj, merci d'être venu et bonne soirée à vous.
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6: Auditeur, on est... Allô?
18: Oui, il est Didi.
6: Oui. Bonsoir monsieur, vous allez bien?
18: Ça va très bien de votre côté.
6: Je vais bien, je ne reconnais pas encore votre voix. Merci de nous dire qui vous êtes, s'il vous plaît.
18: Il y a Belle-Urette.
6: Oui, c'est pour ça d'ailleurs que je ne reconnais pas votre voix. Est-ce que vous saurez me rappeler, s'il vous plaît?
18: Je suis Tosu.
6: Ah, monsieur Tosu. Monsieur Tosu, je suis fâché.
18: Pourquoi?
6: Parce qu'il y a longtemps que vous m'avez appelé.
18: Effectivement.
6: Qu'est-ce qui s'est passé entre-temps?
18: Bon,
6: comme on dit chez nous, vous avez refusé femme?
18: Vous voulez que je parle?
6: Oui, parlez.
18: Vous savez, moi, je n'aime pas comme un guest dans ces propos.
6: D'accord.
18: C'est pour cela, moi, je me suis... Pour avoir raison, je me mets totalement...
6: Bon, monsieur Tosu, vous appelez pour moi, vous appelez aussi pour la personne qui est en difficulté, d'accord. Donc je pense que...
18: D'accord. Bon,
6: on est d'accord. Très bien. Super, je vous écoute. Merci beaucoup.
18: Oui. Vous savez...
6: Oui.
18: Et vous savez qu'ils ont trois enfants. Mm-hmm. On peut avoir trois enfants.
6: Mm-hmm.
18: Ou bien.
6: C'est ça.
18: Vous savez que parmi ces enfants-là, vous avez un enfant qui est enfant ami.
6: C'est ça.
18: Mm-hmm. Oui.
6: Celui avec qui on s'entend si le mieux.
18: Oui. Si par hasard, si ces enfants-là sont un peu âgés, je suis sûr que... Et il y a certains d'entre eux va connaître forcément comment dépenser leur maman.
6: Oui.
18: Oui.
6: De toute façon, c'est connu par tout le monde, puisque, monsieur Tosu, connu par tout le monde, les créanciers, ils viennent crier, donc...
18: Vous savez pourquoi? Est-ce que les dépenses que la femme fait, là, est-ce que le mari peut voir, est-ce que ça vaut la valeur de tout ce qu'elle achète, là?
6: Elle achète des habits, elle achète des bagnes, elle achète des choses de femme, elle dépense, oui.
18: Bon, s'il vous plaît. Et puis, si le mari lui dit, elle dit non, il y a des choses là, on n'a qu'à mettre ça au mois prochain.
6: C'est ce qu'elle dit.
18: Ou bien?
6: C'est ce qu'elle dit.
18: En tout cas, bon, selon moi, je vais conseiller à l'homme là de ne pas quitter la femme, cette femme là. Mais de chercher une autre femme.
6: D'accord.
18: Je vous assure, oui. En tout cas, bon, selon moi, c'est mon avis, ça, de chercher une autre femme.
6: Et qu'est-ce qu'on ferait d'elle? C'est la divorcer ou qu'elle reste là?
18: Non, c'est pas divorcer. Puisque, d'autant plus qu'elle aussi, elle travaille et puis elle gagne son salaire.
6: C'est ça.
18: Donc, bon, peut-être, l'homme peut chercher ailleurs.
6: Mm-hmm. Qu'est-ce qu'on ferait de ses dettes?
18: Non, elle va rester là. Elle va rester là. Elle n'a qu'à rester là. C'est pas que l'homme va divorcer. Va divorcer. Mais pour aller de l'avant, plus de l'avant, il n'a qu'à chercher une autre femme pour tenter la femme là aussi pour voir. Puisque moi, je ne peux pas travailler pendant 15 ans.
6: Oui.
18: Et ne pas avoir même un mètre carré.
6: C'est ça.
18: Ne pas discuter sur le prix d'un mètre carré.
6: C'est ça.
18: C'est pas possible.
6: C'est ça.
18: Spécialement.
19: si on dit, il y a, c'est écrit dans la Bible.
6: Mm.
19: Si je la, et l'arbre qui ne donne pas de bon fruit doit être coupé et jeté au feu.
6: C'est ça. Et c'est oui, écrit exactement. Aussi, comme vous dites, lorsque
19: oui,
6: ta main gauche...
19: Oui, ne donne pas de bon fruit, doit être coupé et jeté au feu.
6: D'accord, très bien.
19: Moi, je ne peux pas être je la, ensemble avec ma femme. Et c'est à cause d'elle,
6: oui.
19: Depuis 15 ans, j'ai dit à cause d'elle. Hein.
6: Donc vous proposez que, qu'ils s'en séparent.
19: Oui, oui, oui, oui.
6: D'accord.
19: Exactement. Si je suis sûr que si l'homme cherche ailleurs, mais si il cherche ailleurs maintenant, en tout cas, moi, c'est mon avis, je suis sûr qu'il va s'en sortir très facilement.
6: Mmh. Oui. D'accord. Monsieur Tassou, merci beaucoup. Très bonne soirée à vous. Merci d'avoir appelé.
19: Oui, merci beaucoup.
6: Nous avons quelqu'un en ligne, allô?
20: Allô?
6: Oui, monsieur Toubé.
20: Je dis bonsoir.
6: Comment allez-vous?
20: Je rends grâce. Hein?
6: Vous allez bien?
20: Ah, ça va, ça va.
6: Et madame Toubé?
20: Elle est déjà au lit.
6: Elle
20: a tellement attendu.
6: Oh, elle a attendu la lit.
20: Razaka, me fait ce film.
6: Razaka a oublié ce soir. Ce sera pour mercredi
20: voilà,
6: prochain. J'espère qu'elle va bien aussi.
20: Oui, ça va, ça va.
6: Super. Alors, nous sommes.
20: Tu as amené Roméo.
6: Eh oui, il s'est amené tout seul. Hein.
20: Ah, Roméo. Bon, tu sais, cette femme-là, on a dit que quand tu as un bras qui te gêne là,
6: il faut le couper.
20: Cette femme-là, non, elle n'est pas une femme, une voix là. L'homme va se demander, elle va dire le mois prochain. Il se bat sur Roméo là. Je vais la faire asseoir. Je dis, mais 15 ans de travail, 15 ans de salaire, c'est pour tes dettes. Cette fois-ci-là, ça n'a pas changé. La prochaine fois, non, les gens là, il faut l'amener. Allez, là, il faut la mettre dans le youf là-bas. Il faut l'amener, il faut l'amener. Oui, dans le youf. Il faut l'amener. J'en ai marre. C'est tout.
6: D'accord.
20: Sinon, Roméo, il ne peut me passer un paquet de ciment avant sa retraite. Hein.
6: Et oui.
20: Il reste 15 ans.
6: Mmh.
20: Voilà la retraite.
6: Mmh.
20: Alors, hein,
6: c'est
20: donc,
6: ça.
20: Cette femme-là, ça ne va pas.
6: Ça ne va pas.
20: Oui.
6: D'accord. Okay. Au cas où elle comprendrait, oui, je voudrais vous demander, au cas où elle ne comprendrait pas, est-ce que vous êtes de la team des gens qui pensent qu'il vaut mieux s'en séparer? Honnêtement, est-ce que vous faites partie du groupe des gens qui pensent qu'il vaut mieux s'en séparer?
20: Oui, c'est ça.
6: D'accord. Okay,
20: oui,
6: très bien.
20: C'est le divorce. Ah oui.
6: Très bien.
20: Je dis que le même bras, si tu gênes là, il faut couper ça.
6: Il vaut mieux le couper. Très bien. Là, c'est explicite.
20: Ok.
6: Très bien.
20: Bon,
6: merci beaucoup et bonne soirée à vous.
20: Merci. Bye bye.
6: Nous avons quelqu'un en ligne. Allô?
21: Oui, bonsoir, madame.
6: Oui, bonsoir, monsieur. J'espère que vous allez bien.
21: Pas bien.
6: Vous êtes là? Je vous entends faiblement.
21: Je suis là.
6: Très bien. Vous êtes monsieur?
21: Monsieur Hubert Fanon, depuis Thomas.
6: Monsieur Fanon, je vous écoute avec Razak.
21: Roméo.
6: Hum?
21: Il a fait 15 ans d'amitié.
6: Oui.
21: Et il ne connaît pas sa femme.
6: C'est ça.
21: Pour ce qui se passe.
6: Monsieur Fanon, j'ai l'impression que vous êtes loin du micro, de votre micro.
21: Oui. J'ai dit qu'ils ont fait amitié depuis le bas.
6: Mm-hmm.
21: Ils ont eu les mêmes diplômes et ils sont dans le même service.
6: Mm-hmm.
21: Et la femme gagne et le monsieur aussi gagne. Pour moi, avant de commencer le travail là, ils n'ont pas assis pour un point. Si moi je dépasse 1000 francs, toi tu vas dépasser 200.
6: Bon, le problème.
21: Et la femme a des dettes.
6: Monsieur Fanon, le problème n'est même pas là.
21: Moi je suis à corps ouvert. Celui qui travaille, il perçoit son salaire, il ne fait rien. Il faut savoir qu'il a quelque chose, madame Lydie.
6: Ah bon?
21: Oui, il a quelque chose. Si c'est un garçon, il travaille, il gagne. Moi, si j'ai travaillé dans un ministère, j'ai des amis comme ça. C'est qu'ils crument des choses, quoi. Ils perdent de la nature. Monsieur le dit, vous comprenez.
6: Je comprends très bien.
21: Ils perdent de la nature. Sinon, Dieu n'a pas oublié quelqu'un. Nous voyons les indiamans, ou soit ceux qui vendent de pirata à chair de carré.
6: C'est ça, il paraît.
21: Et celui qui perd son salaire, il fait avec quoi? Donc, il a combien écrit que Dieu ne veut pas?
6: Qu'est-ce qu'il devrait faire avec la vie?
21: Moi, je suis à cause de Roméo. Oui? La femme, moi, je vais l'abandonner. Parce qu'une femme qui a de tête, quelqu'un a parlé de... Non, il a déjà des produits.
6: Abandonner.
21: Et la femme qui fait des produits ne trouve pas jamais d'argent.
6: C'est ça.
21: Il a des dettes. Moi, j'ai des amis. Ouais. Pour toi, même femme, là. Si une femme commet des erreurs, là, les femmes connaissent.
6: Mm-hmm. Ils abandonnent. Vous
21: savez. Et allô?
6: Ils les abandonnent, c'est ça?
21: Oui, il va l'abandonner. Moi, je ne vais pas payer à une dette à une femme et je vais me laisser. Elle m'a vieille, comment je vais faire?
6: Elle m'a vieille, comment je vais faire? Elle sera là avec vous. À votre vieillesse, elle sera là.
21: Ses beaux-parents,
6: oui.
21: Monsieur le dit, ses beaux-parents connaissent que la femme n'est pas fidèle à son mari.
6: Ah bon?
21: Oui, je sais. Sinon, pourquoi? Tu travailles, pourquoi je ne
6: peux pas avoir de
21: l'argent? J'ai conduit des amis dans ce pays. J'ai acheté des terrains à combien qui a la valeur de 5 millions aujourd'hui.
6: Waouh!
21: Et j'ai travaillé encore à l'enseignement. Mmh. Il a des gens. Hein.
6: À l'enseignement?
21: C'est la nature. On dit qu'on perd de voiture, on passe à pied. Jamais.
6: D'accord.
21: Le premier, un grand péché à Dieu.
6: D'accord. Très bien.
21: Donc la femme, la Roumaine, doit laisser cette femme-là. Sinon, il va travailler. Les gens disent que toi, tu as travaillé dans ce que tu n'as pas, même un pasteur.
6: Très bien. C'est pas normal.
21: C'est les femmes qui font ça.
6: Très bien. Merci beaucoup
21: femme,
6: à vous.
21: La femme n'est pas sur les rails.
6: D'accord. OK. Très bien. Monsieur Fadou, merci beaucoup.
21: Il a de dette. Il a quelque chose à dire. Il a de dette à un garçon. Et maintenant, comment tu vas faire? Tu vas le satisfaire.
6: Monsieur Fadou, je vous souhaite une bonne soirée. Je vais prendre quelqu'un d'autre derrière. Bonne soirée à vous. Merci. Bonsoir, Bip Radio. Selon le sujet du jour, c'est pas la séparation qui peut régler ce problème, mais l'homme doit consulter pour l'origine du problème et secondo, établir ses projets avec la femme, beaucoup communiquer avec elle et le jeu est clos. C'était Monsieur Afanotin depuis Wedo Calavi. Nous avons un auditeur en ligne, probablement le dernier. Allô?
1: Oui, le dernier, Hubert Tonibo.
6: Oui, Monsieur Tonibo, qu'est-ce qui s'est passé tout à l'heure? Vous avez perdu la ligne. Alors, nous vous écoutons, M. Toibo.
1: Ok, je voudrais d'abord parler à Roméo. Quoi qu'en soit le salaire de votre femme, elle doit participer, contribuer à la charge du foyer. Ça, il a fait une grande erreur en disant à sa femme de ne participer à rien.
6: C'est ça.
1: C'est d'abord lui, tout ce qui s'est passé là est parti de lui. Mmh. Ensuite, il y a des situations pour lesquelles il faut être radical.
6: C'est ça. Au grand mot, les grands remèdes.
1: D'aujourd'hui. Vous comptez d'aujourd'hui. Mm-hmm. Que personne ne vienne toquer à son portail pour parler de la dette de sa femme. Elle n'a qu'à gérer ça où elle a pris sa dette.
6: Il va mettre une pancarte. Comme
1: Je ne veux pas la sortir du foyer. Elle reste là, mais je ne m'en charge plus.
6: D'accord.
1: C'est tout. Mais d'accord. Avant de mettre en pratique ma décision, je vais la faire soit lui parler. Et bon, pour compter d'aujourd'hui, une fois que c'est dit, il faut que ce soit appliqué.
6: C'est ça.
1: Et c'est tout. Que j'ai cette dette là-bas et que moi, je fasse de l'économie pour m'acheter une portion de parfum quand même. Voilà.
6: D'accord.
1: Bonne soirée à vous.
6: Très bien. Merci beaucoup et très bonne soirée à vous, M. Toibo. Merci pour votre insistance.

Nous sommes à la fin de confidence. Roméo, si vous ne trouvez pas le moyen d'arrêter la saignée, vous allez y laisser toutes vos plumes. Je dis bien toutes vos plumes. Vous avez écouté nos auditeurs. La décision ultime vous revient. Il faut parfois savoir tailler dans l'art et vigoureusement. Aimer, oui, mais il faut aussi savoir se préserver soi-même. Assurer les arrières de son partenaire, oui, mais à condition qu'il ait la volonté de s'en sortir. Et là, nous ne sommes absolument pas dans ce cas. Chers auditeurs de Confidence, je vous retrouve sous peu pour d'autres confidences, comme vous savez. En attendant, écoutez, prenez soin de vous et des personnes qui vous entourent. Sachez lâcher prise aussi quand il le faut. Il y va de votre équilibre. À bientôt sur Bip Radio.

0: les présumés auteurs comparaissent à nouveau devant la criette. Aujourd'hui, ils ont été appelés à la barre ce matin, mais un des co-accusés manque à l'appel. Le dossier a été mis de côté à la demande du ministère public afin d'aller chercher le prévenu absent de détenus à la prison civile d'Abomey-Calavi. Ils sont poursuivis pour coups et blessures volontaires, viol, enregistrement et diffusion d'images. Dans le reste de l'actualité, à l'occasion de la journée mondiale de lutte contre la drépanocytose célébrée ce vendredi 19 juin, focus sur une maladie génétique encore très présente au Bénin. Au-delà des crises et des contraintes liées à la maladie, les personnes drépanocytaires font souvent face à un autre défi, trouver un partenaire de vie compatible. Bip Radio a rencontré Nadège Barreau, drépanocytaire de type SC. Elle témoigne des préjugés, de l'incompréhension et des déceptions qui ont marqué son parcours amoureux. On l'écoute.
1: J'ai fait la connaissance d'un homme. On s'aimait bien, tout allait bien et tout. On parlait de mariage, on avait des projets. Mais avant de se marier, j'ai dû lui dire la vérité que je suis drépanocytaire de type ST. Et il m'acceptait avec la maladie, il était prêt même à m'épouser. Parce que lui, il dit, ça va, il ne fait pas la maladie, il n'est même pas drépano. Mais il y a sa sœur qui l'a démotivé. Sa sœur lui a dit que la drépanocytose, c'est pas une bonne maladie. Et que s'il m'épouse, il va tellement de penser qu'il n'arrivera même pas à joindre les deux bouts parce que son salaire va finir dans mes médicaments et qu'à chaque fois je vais devoir faire des crises, il va falloir m'hospitaliser et tout. Donc, il a suivi les conseils de sa sœur. Il a épousé une autre femme. Il m'a laissé. Donc, après, j'ai fait une autre rencontre. Mais là, la personne aussi, elle est très panocytaire. On s'aime, on veut être ensemble, mais on ne peut pas parce que, étant donné que moi, je suis ST, je fais la maladie, la personne, elle est AS. Elle ne fait pas la maladie, mais on ne peut pas se mettre ensemble. Bon, juste pour dire que être drépanocytaire, c'est vraiment pas chose facile. Rencontrer le véritable amour pour pouvoir vivre son amour, c'est parfois compliqué et voire même difficile. C'est difficile, même quand tu rencontres un homme qui est AA, est-ce qu'il va t'accepter avec cette maladie?
0: Dans le département de l'Ouémé à Adjoumou, un homme de 27 ans a été interpellé pour usurpation de fonctions, cybercriminalité et sextorsion. Se faisant passer pour un policier, le suspect aurait extorqué de l'argent à plusieurs citoyens béninois et étrangers. Son arrestation fait suite à plusieurs plaintes enregistrées dans différents commissariats. L'exploitation de ces téléphones a permis de révéler des activités de chantage en ligne ainsi que des images le montrant en tenue de police et de forces armées. Le mis en cause a été transféré au Centre national d'investigation numérique pour la suite de l'enquête.
2: Retour sur une étape importante de la procédure concernant Candide Azanaï. Le président du parti Restaurer l'Espoir a comparu hier jeudi devant la commission d'instruction de la Cour de répression d'infractions économiques et du terrorisme pour son premier interrogatoire sur le fond. Une audience qui s'est déroulée à huis clos dans un climat marqué par la discrétion judiciaire. Christelle Ompati.
3: Le président du parti Restaurer l'Espoir, Candide Azanaï, a été attendu par trois juges de la commission d'instruction. Ce premier interrogatoire sur le fond a duré près de 8 heures. Il a été interrogé sur les faits qui lui sont reprochés à confier son avocat, Maître Aboubacar Barapé, sans plus de détails, invoquant le secret de l'instruction. À la fin de l'audition, l'avocat de l'opposant s'est montré satisfait du déroulement des échanges. « Je suis optimiste », a-t-il déclaré. Le président du parti Restaurer l'Espoir a quitté les locaux de la criette à bord d'un véhicule pick-up vers 17h, vêtu d'un costume sombre, sans cravate. Pour la suite de la procédure, il faudra attendre la fin des investigations de la commission d'instruction dans le dossier, a expliqué son avocat, Maître Aboubacar Barapé.
2: Et à la suite de cette audience, nous vous proposons d'écouter la réaction de son avocat à la sortie de l'interrogatoire. Maître Aboubacar Barapé répond aux questions de Bip Radio.
4: Étant donné que c'est sous le sceau du secret et que c'est un secret qu'on a eu à faire, bon, je ne peux pas dévoiler ce qui a été dit, mais en tout état de cause, le président Azanaï a été interrogé sur ce qui lui est reproché, à savoir atteinte à la sûreté de l'État, incitation à la rébellion. Et c'est autour de ça que les questions ont tourné. Et puis bon, il a répondu de la plus belle manière. Et puis,

0: Bon, il s'est défendu en présence de son avocat que je suis. Je suis optimiste parce que, véritablement, le dossier est vide. Il n'y a aucun élément probant susceptible de l'impliquer dans la tentative de coup d'État. Parole d'avocat, je me bats pour que ce soit un non-lieu et que ça n'aille même pas devant la juridiction. La suite, c'est qu'on va attendre, n'est-ce pas, que la commission d'instruction puisse finir, puisqu'ils sont nombreux. C'est si fini qu'ils vont prendre une décision pour chacun d'entre eux. Ceux qu'on va libérer pour infraction non constituée, donc pour après un non-lieu, ceux qui seront retenus comme présumés coupables, on va les envoyer devant la juridiction de jugement qui, elle, va approfondir maintenant à la barre l'enquête que la police a commencée, approfondie par la commission d'instruction. Ils vont achever, donner les condamnations ou faire les acquittements qu'il faut s'il y a lieu.
1: On va parler musique à présent. À la veille de son concert prévu ce samedi à l'Institut français du Bénin, le jeune chanteur béninois Oupa, lauréat du prix Découverte RFI 2026, peaufine les derniers réglages. Hier encore, il était en répétition avec son groupe dans un studio à Cotonou. Bip Radio s'est glissé dans les coulisses. Voici le reportage de Théophile Aza. À Zobo, derrière la porte d'un studio d'enregistrement, l'ambiance est déjà celle d'un concert. Les coups de caisse claire résonnent, les cordes de clavier remplissent la pièce et, au milieu de ce décor, Oupa enchaîne les titres sans relâche. Foulard bleu sur la tête, micro en main, le jeune artiste béninois répète chaque mouvement, chaque parole, chaque transition. Autour de lui, les musiciens suivent le rythme. Le bassiste fait vibrer les cordes, les choristes peaufinent leur harmonie et le batteur maintient la cadence. L'équipe cherche la perfection, ou presque, car pour Oupa, ce rendez-vous a une saveur particulière.
2: C'est très important parce que ce concert, c'est mon tout premier concert en tant qu'artiste. C'est ce jour-là que le trophée du prix Découverte RFI nous sera remis. Donc c'est très important en fait que tout le monde soit là.
1: Son. Puis vient le dernier morceau de la séance. Les musiciens jouent comme s'ils étaient déjà sur scène. Oupa ferme les yeux quelques secondes, laisse résonner les dernières notes et esquisse un sourire. Le genre de sourire qui traduit la satisfaction d'un travail bien fait. Le samedi soir, Oupa ne sera pas seul. Il partagera la scène avec de nombreux autres artistes, dont Tigang et Gis. Démarrage aujourd'hui même du Oculus Music Fest 2026 pendant 3 jours. Le centre EYAD Apakpa accueille cet événement qui mêle musique, mode et économie numérique. Le directeur du festival, Daniel Malangé, nous en parle.
3: Le festival Oculus Music Fest est un festival d'art urbain propulsé par le label de musique Oculus qui a une conviction, c'est que la musique doit servir à améliorer la vie de nos communautés. Et c'est en ça que nous avons fait une première édition l'année dernière. Et pour la deuxième édition, nous essayons de joindre l'acte à la parole à travers plusieurs activités ou avec notre partenaire. Nous allons éclairer des rues d'Apapua. Nous avons également pour ce festival un accompagnement de l'INF à travers lequel nous allons développer un partenariat qui nous permettra d'accompagner l'INF dans sa mission de sensibilisation aux violences basées sur le genre avec un projet musical. Donc nous allons parler également des problématiques de la musique avec le Bubédra qui viendra expliquer comment vivre de son art au Bénin grâce aux redevances et aux droits d'auteur. Nous avons Africa Play qui est une solution de distribution qui s'adresse aux artistes locaux qui viendra s'exprimer. Et également sur le festival, nous avons des participants qui nous viennent de la Côte d'Ivoire et du Togo.
1: Ici s'achève 24 heures au Bénin. Merci de nous avoir suivis.
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1: Docteur Emmanuel Rousseau, vous êtes médecin hématologue. Première question, qu'est-ce que c'est que la drépanocytose ?
6: La drépanocytose, c'est la présence de l'hémoglobine S avec l'absence absolue de l'hémoglobine A. Donc on dira qu'une personne est drépanocytaire lorsqu'elle a l'hémoglobine S et elle n'a pas du tout A. Donc les personnes qui sont SS, les personnes qui sont SC et les personnes qui sont S-bêta-thalassémie. C'est une maladie qui est héréditaire, ce n'est pas une maladie transmissible.
1: Quel est le taux de prévalence au Bénin?
6: Quand on parle au Bénin, on est à, en termes de prévalence de 5% de la population béninoise. Mais quand on regarde ce qu'on appelle les porteurs de traits, c'est les gens qui sont AS, qui sont AC, qui ne font pas la maladie, mais qui sont des personnes porteuses de traits et qui peuvent transmettre ce trait à leur descendance. Quand on prend les porteurs de traits S, ils sont à environ 23% de la population béninoise. Et quand on prend les porteurs de traits C, ils sont à environ 11% de la population béninoise. Donc, pour faire simple, les porteurs de traits en cumulé font pratiquement un tiers de la population béninoise.
1: Quelles sont les causes de cette maladie?
6: C'est le parent qui transmet le gène à l'enfant. Quand on a un parent qui est AS et que l'autre est AS, les deux peuvent donner SS à leur enfant. Quand on a un parent qui est AS et que l'autre est AC, les deux peuvent donner SC à leur enfant. Quand on a un parent qui est AS et que l'autre qui est porteur du trait de thalassémie, les deux peuvent donner ce qu'on appelle la forme S-bêta-thalassémique à l'enfant. Donc, la manifestation se retrouve chez les porteurs de trait SS, SC et S-bêta-thalassémique.
1: Quelques mythes sur la maladie. Est-ce qu'avoir un enfant tôt réduit les crises? Est-ce que poser une brique sur le pied calme les crises?
6: Et les gens disent souvent que quand on est drépanocytaire, quand c'est la femme, quand elle fait d'enfants, ça réduit les crises. Ce n'est pas vrai. Parce que, au fait, les crises, en réalité, sont dues aux globules rouges qui sont chez le drépanocytaire. Le drépanocytaire a des globules rouges qui sont de forme normale. Mais dans certaines situations que nous appelons des facteurs de risque, c'est les situations de stress, c'est les situations d'activité physique intense, c'est les situations d'infection, c'est les situations de déshydratation, c'est la situation de certains médicaments, c'est la situation de voyage en long cours. Ces situations vont créer dans l'organisme une hypoxémie. Ils vont créer une situation où l'organisme se retrouve avec peu d'oxygène. Quand il y a peu d'oxygène, le globule rouge a pour fonction de pouvoir circuler et d'assurer l'échange gazeux. Donc, de pouvoir aller capter l'oxygène et d'assurer l'échange au niveau des tissus, au niveau des organes. Donc, les globules rouges vont se déformer, vont arriver au niveau des capillaires pour assurer les échanges. Mais chez le drépanocytaire, en situation d'hypoxémie, ces globules rouges, ils se déforment, ils perdent la flexibilité, ils deviennent rigides, ils prennent la forme de faucilles, ce qu'on appelle drépanocytes, ils vont se coincer dans les vaisseaux. En plus de ça, il y a d'autres mécanismes qui vont faire que ça va renforcer l'obstruction au niveau de ces petits vaisseaux, ce qui a pour conséquence, en aval de l'obstruction, il n'y aura pas du sang, mais il y a peu du sang qui va passer, ce qui fait que les organes qui sont en aval seront en souffrance. C'est ça qui va déclencher les crises, ainsi de suite. Donc, quand la personne accouche, la personne est toujours drépanocytaire. La personne ne transmet pas les crises à son enfant. Et on a beaucoup de nos malades qui, parfois, c'est après la grossesse, qui commencent à faire de plus en plus de crises. D'autres, après la grossesse, ils font moins de crises. Sinon, sur un point de vue scientifique, l'accouchement ne réduit pas les crises chez le drépanocytaire. Quand on a mal, le drépanocytaire va dire « j'ai mal dans l'os ». Mais en réalité, ce n'est pas une douleur dans l'os. Le mécanisme, lui, est dans les vaisseaux. Donc, le fait d'appuyer au niveau de l'os permet de faire refouler l'obstacle, apaise la douleur. C'est dans cette caricature que les gens disent qu'il faut poser des briques. Mais ça ne va pas permettre de guérir de la douleur. Il faut beaucoup plus d'autres choses.
1: Docteur Emmanuel Goussou, pour finir, quel traitement pour les drépanocytaires pour éviter les crises?
6: Pour éviter les crises, c'est simple. Le premier traitement, c'est le suivi. Il faut que le drépanocytaire soit suivi. Il faut qu'on puisse le voir à l'hôpital. Un drépanocytaire qui n'a pas de crise, qui n'a rien, doit être vu au moins 3-4 fois par an à l'hôpital. Ça permet de le suivre, de voir s'il n'y a pas une complication aiguë, parce que la maladie est ponctuée par des complications aiguës, et s'il n'y a pas une complication chronique en vue. C'est important. Le drépanocytaire doit s'hydrater. En fonction des tranches d'âge, nous définissons les quantités de l'eau que le drépanocytaire doit prendre. Le fait de prendre de l'eau permet de garder le sang flux, de réduire le risque des crises vaso-occlusives. Le drépanocytaire doit dormir sous moustiquaire, parce que quand il dort sous moustiquaire, ça permet de réduire les infections comme le paludisme. Et le paludisme, dans ses manifestations, détruit le globule rouge. Or, le drépanocytaire vit avec des taux d'hémoglobine qui sont un peu plus bas. Donc, ça risque d'accentuer l'anémie chez eux. L'enfant drépanocytaire doit faire régulièrement ses vaccins. Les vaccins, il y a ce qu'on appelle le programme médaillé de vaccination que nous faisons régulièrement jusqu'à 9 mois, c'est obligatoire. Mais après 9 mois, il y a 5 vaccins que le drépanocytaire doit faire qui vont permettre de réduire les crises quand on est entre 15 et 35 ans, il faut forcément faire l'électrophorèse quantitative de l'hémoglobine. Il faut savoir si on est à risque. Quand on est AS et que son conjoint, sa conjointe est AS, on court le risque de mettre au monde un ou des enfants drépanocytaires SS. Il faut éviter ces unions-là. Il faut déconseiller ces unions. Quand on est AS et que son compagnon est AC, on court le risque de mettre au monde des enfants SC. Il faut éviter ces unions-là. Donc, un AS peut se mettre avec un AA. Un AA peut se mettre avec un AC. Donc, c'est important quand on veut s'engager de faire l'électrophorèse quantitative de l'hémoglobine, de voir si nous ne courons pas le risque de faire d'enfants drépanocytaires avant de s'y engager. C'est le seul moyen possible pour éviter la drépanocytose.
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7: Auditeurs, auditrices de Bip Radio, merci de prendre rendez-vous de votre chronique En livrez-vous. Cotonou est un carrefour, un gisement de création, un thème d'imagination. Un livre nous en parle désormais. Le livre a pour titre Cotonou, né d'artiste, qui vient de voir le jour aux éditions Malika, dont la directrice présente à Cotonou a pour nom Malika Slaoui. Madame Malika, soyez les bienvenus à Cotonou.
8: Merci infiniment pour l'invitation. Je suis très très très heureuse d'être là au Bénin pour présenter le quatrième opus du livre Cotonou, né d'artiste, après Casablanca, Dakar et Abidjan.
7: Alors, quand on parle de Malika Édition, est-ce qu'on peut évoquer un peu la genèse et les grandes lignes éditoriales de cette maison qui fait quand même un travail formidable?
8: Alors, Malika Édition est née en 1998. Elle s'est spécialisée dans la promotion de livres sur le patrimoine culturel et historique du Maroc, avec un catalogue qui s'est enrichi depuis quelques années d'une collection Nid d'artistes dédié aux scènes culturelles contemporaines africaines. Une façon de raconter l'histoire de ces villes à travers le regard de toute sa scène artistique. Donc on va à la rencontre à la fois des plasticiens, des musiciens, des photographes, des slameurs. C'est une façon originale de construire une archive précieuse de ces villes.
7: Très bien. Vous avez tout à l'heure évoqué l'étape donc d'Abidjan, de Dakar. Et pourquoi l'escale à Cotonou? Qu'est-ce qui vous a motivé à descendre à Cotonou pour ce travail?
8: Il y a eu un appel très fort vers le Bénin et vers Cotonou parce que c'est une scène culturelle foisonnante, riche, pluridisciplinaire, qui s'inscrit aussi dans la mémoire, dans les traditions ancestrales. Et cette scène m'a beaucoup interpellée et j'ai eu envie d'aller à sa rencontre, à la rencontre de chacun. Et ce fut une immersion absolument fascinante pour moi puisque j'ai découvert l'univers de chacun et chaque artiste m'a apporté une part de lui-même. Et c'est pour ça que je dédie ce livre avant tout à tous les artistes qui m'ont énormément apporté et enrichi.
7: Alors quand on descend dans un pays comme le Bénin où on note cette ébullition en termes de création, comment peut-on arriver à faire une sélection dans tout ce lot de disciplines artistiques? Est-ce que ça a été facile pour vous ou difficile?
8: Il y a une espèce de frustration parce qu'en fait, il faudrait faire plusieurs volumes du Cotonou Nid d'artistes. Et on a essayé d'être assez exhaustif en choisissant par catégorie, donc les plasticiens, les photographes, les slameurs, les musiciens, les écrivains. Et on s'intéresse aux vivants, bien sûr, aux artistes contemporains vivants. Et la tâche n'a pas été facile parce que, voilà, comme je vous disais, il faudrait au moins un autre volume. Mais peut-être qu'on le fera un jour.
7: Il y a la belle poésie de Florent Kouaouzouti. D'abord, vous allez nous dire la rencontre avec cette personnalité littéraire du Bénin et comment la collaboration avec lui s'est passée, puisque c'est lui qui a apporté cette poésie, cette chaleur de ce livre.
8: Absolument, c'est lui qui a porté la voix de toute cette scène culturelle à travers des textes poétiques, sensibles, forts. Et la rencontre s'est faite il y a exactement 15 mois, quand il y a eu l'exposition à la Conciergerie, l'expo sur le Bénin. Et nous nous sommes rencontrés et pour moi, je savais que c'était lui. Donc lui-même n'a pas hésité une seconde et a tout de suite accepté. Je l'en remercie infiniment.
7: Et la diva de la musique mondiale, Angélique Kidjo, pour la préface. Pourquoi ce coup de cœur et ce choix spécifique sur cette icône mondiale?
8: Parce qu'elle est fédératrice pour moi de toute cette scène, et puis elle a une aura internationale, donc il était légitime que ce soit elle qui porte aussi la voix de, à travers son introduction et sa préface, qu'elle porte la voix de cette scène artistique béninoise.
7: Après cette étape de lancement, quelle sera la suite? Est-ce qu'il y aura d'autres phases de diffusion, de promotion, de vulgarisation?
8: Pour le moment, ben, on va déjà le mettre en place au niveau des librairies au Bénin, et dans un deuxième temps, mettre en place une diffusion au niveau de l'Europe. Donc, pour donner toujours la visibilité, puis ce livre sera présent pendant les salons du livre internationaux, que ce soit à Paris, que ce soit à Rabat, que ce soit dans d'autres villes, et on essaiera de lui donner une visibilité aussi pendant les salons internationaux d'art africain comme A54, AKA. Donc, on continue bien sûr à le porter et à le faire voyager, et c'est ce qui est le plus important pour donner la meilleure visibilité à cette scène qui est merveilleuse.
7: Alors si vous êtes demandé de dire un mot sur le Bénin, votre rapport à ce pays-là, vous diriez quoi? Puisque on a vu au cours du lancement, vous étiez pratiquement au bord des larmes.
8: Le Bénin, je dis que lorsque je quitte le Bénin, je le quitte la lumière dans le cœur et les étoiles dans les yeux. Je ne peux pas en dire plus.
7: C'est fort comme expression.
8: Voilà.
7: Alors, si on prend le livre, est-ce que c'est une charte graphique dans cette couleur rouge qui frappe aux yeux? Est-ce que c'est un choix spécifique pour Malika Édition d'inscrire justement ce livre dans ce format-là? Parce qu'on a vu Abidjan aussi, c'est pareil.
8: C'est le format choisi pour l'ensemble de la collection, puisqu'on a commencé par Casablanca, et donc c'est un format qu'on a adopté pour l'ensemble de la collection, et on a fait le choix d'avoir un papier assez léger pour que, c'est quand même une pagination importante de plus de 400 pages, pour le permettre de voyager, on a voulu que ce livre soit assez léger.
7: Après Cotonou, est-ce que Malika a déjà un coup de cœur pour une autre ville africaine?
8: Là, je suis encore corps et âme avec le Bénin, avec Cotonou, et il faudra un petit peu de temps. Voilà, je suis déjà très triste que ce projet prenne fin, mais en même temps,
7: ouvre d'autres portes.
8: Voilà.
7: Merci bien.
8: Merci,
7: merci à vous.
8: Merci infiniment.
7: Très bien. C'était Malika Édition, Madame Slaoui, qui répondait à nos questions. Prenez rendez-vous vendredi prochain avec le même plaisir de lire et d'écouter la littérature du monde.
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1: Auditeurs, auditrices de Bip Radio, merci de nous rejoindre dans la chronique Bip Informatique. Aujourd'hui, nous nous intéressons à la mémoire ROM et à la mémoire RAM. Et pour en parler, nous accueillons Monsieur Jean-Yves Aronvoydo. Il est informaticien. Monsieur Aronvoydo, bonjour. Heureux de vous retrouver.
2: Bonjour, Monsieur Hazard.
3: Heureux aussi.
1: Alors, mémoire ROM et mémoire RAM, de quoi s'agit-il? Dites-nous en plus.
2: Dans un ordinateur ou dans un téléphone, un smartphone que nous avons aujourd'hui, nous avons ces deux types de mémoire-là. La mémoire de stockage ou la mémoire vive. La mémoire de stockage qu'on appelle encore la mémoire ROM ou la mémoire vive qu'on appelle encore la mémoire RAM. La mémoire ROM, qui est la mémoire de stockage, vous permet de stocker tous vos fichiers. Donc ça veut dire quoi? Les images, les fichiers PDF, les fichiers Word, fichiers de la audio. Musique, voilà. Donc tout ce que vous avez comme fichier et de le retrouver lorsque vous éteignez votre téléphone et que vous le rallumez. Donc tous ces fichiers-là que vous sauvegardez dans votre téléphone ou dans votre ordinateur, vous le sauvegardez dans une mémoire de stockage qui est appelée mémoire ROM. Par contre, la mémoire RAM, qui est aussi très importante pour que le PC ou le téléphone fonctionne très bien, est une mémoire qui est vive. Pourquoi on l'appelle une mémoire vive? Parce que c'est à partir de cette mémoire-là que l'ordinateur ou le téléphone traite certains fichiers ou traite certaines informations que vous êtes en train d'utiliser au fur et à mesure. Mais seulement que cette mémoire se vide dès que vous éteignez le PC ou dès que vous éteignez complètement le téléphone. Donc c'est juste une mémoire qui alloue en fait un peu d'espace au téléphone et qui lui permet en fait de passer par là, d'utiliser des données, donc de faire des échanges de données, de traiter des données plus facilement et plus rapidement. Donc, plus vous avez de la mémoire vive, plus rapidement votre téléphone ou votre PC traite les informations. Donc, il a plus de place, en fait, pour faire traiter ces informations. C'est pourquoi un téléphone de 4 gigas, par exemple, de mémoire RAM, fonctionnera moins vite qu'un téléphone de 8 gigas de mémoire RAM ou de 16 gigas de mémoire RAM.
1: Et pour ces deux types de mémoire, peut-on augmenter leur capacité pour bénéficier de plus d'espace?
2: La mémoire ROM peut être assistée par une mémoire externe. Donc ça peut être une clé USB que vous branchez à votre PC ou une petite carte mémoire que vous ajoutez à votre téléphone.
1: D'accord.
2: Donc dans ce cas-là, vous soutenez la mémoire ROM en lui rajoutant en fait de quoi tenir le stockage. La mémoire RAM par contre dans un téléphone ce n'est pas rajoutable parce que ça vient avec le téléphone de manière native. Il va falloir juste faire attention à comment vous utilisez votre téléphone pour qu'il ne se remplisse pas vite et qu'il ne soit pas trop sollicité pour le rendre trop lent. Au niveau du PC par contre, il y a des espaces dans la partie électronique, donc lorsque un technicien dévisse votre PC, il y a des espaces où il peut soit rajouter une mémoire RAM ou bien changer juste la barrette, parce que ça se présente sous forme de barrette, ou changer juste la barrette de mémoire RAM que vous avez dans votre PC pour augmenter sa capacité. Donc vous pouvez passer d'une barrette de mémoire RAM de 4 gigas à une barrette de mémoire RAM de 16 gigas, ainsi de suite. L'autre chose, c'est une petite manipulation qu'on arrive à faire au niveau des PC aussi. Ouais. C'est d'utiliser une clé USB pour soutenir la mémoire RAM du PC. C'est une technique, c'est pas vraiment recommandé. Mais pour ceux qui se retrouvent vraiment au pied du mur, oui, c'est quelque chose qui est faisable.
1: Je pense que les auditeurs ont eu suffisamment d'informations en ce qui concerne la différence entre une mémoire RAM et une mémoire ROM d'un téléphone ou d'un ordinateur. Merci beaucoup, monsieur Jean-Yves Aronvoydo.
2: Je vous en prie.
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Amis auditeurs de Bip Radio, aujourd'hui, nous prenons un moment pour vous remercier. Merci de nous avoir adoptés si rapidement. Vous êtes avec nous depuis le 8 mars 2023.

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1: Bienvenue dans 24 heures au Bénin. Affaire d'âme torturée au feu.

0: drépanocytaires font souvent face à un autre défi, trouver un partenaire de vie compatible. Puis près de rencontrer Nadège Barraud, drépanocytaire de type SC, elle témoigne des préjugés, de l'incompréhension et des déceptions qui ont marqué son parcours amoureux. On l'écoute.
1: J'ai fait la connaissance d'un homme. On s'aimait bien, tout allait bien et tout. On parlait de mariage, on avait des projets. Mais avant de se marier, j'ai dû lui dire la vérité que je suis drépanocytaire du type ST. Et il m'acceptait avec la maladie, il était prêt même à m'épouser. Parce que lui, j'ai dit, ah, ça va, il ne fait pas la maladie, il n'est même pas drépano. Mais il y a sa sœur qui l'a démotivé. Sa sœur lui a dit que la drépanocytose, c'est pas une bonne maladie. Et que s'il m'épouse, il va tellement de penser qu'il n'arrivera même pas à joindre les deux bouts parce que son salaire va finir dans mes médicaments et qu'à chaque fois je vais devoir faire des crises, il va falloir m'hospitaliser et tout. Donc, il a suivi les conseils de sa sœur. Il a épousé une autre femme. Il m'a laissé. Donc, après, j'ai fait une autre rencontre. Mais là, la personne aussi, elle est très panocytée. On s'aime, on veut être ensemble, mais on ne peut pas parce que, étant donné que moi je suis ST, je fais la maladie, la personne, elle est AS. Elle ne fait pas la maladie, mais on ne peut pas se mettre ensemble. Bon, juste pour dire que être drépanocytaire, c'est vraiment pas chose facile. Rencontrer le véritable amour pour pouvoir vivre son amour, c'est parfois compliqué et voire même difficile. C'est difficile, même quand tu rencontres un homme qui est AA, est-ce qu'il va t'accepter avec cette maladie?
0: Dans le département de l'Ouémé à Adjoum, un homme de 27 ans a été interpellé pour usurpation de fonctions, cybercriminalité et sextorsion. Se faisant passer pour un policier, le suspect aurait extorqué de l'argent à plusieurs citoyens béninois et étrangers. Son arrestation fait suite à plusieurs plaintes enregistrées dans différents commissariats. L'exploitation de ses téléphones a permis de révéler des activités de chantage en ligne ainsi que des images le montrant en tenue de police et de forces armées. Le mis en cause a été transféré au Centre national d'investigation numérique pour la suite de l'enquête. Retour sur une étape importante de la procédure concernant Candide Azanaï. Le président du parti Restaurer l'Espoir a comparu hier jeudi devant la commission d'instruction de la Cour de répression d'infractions économiques et du terrorisme pour son premier interrogatoire sur le fond. Une audience qui s'est déroulée à huis clos dans un climat marqué par la discrétion judiciaire. Christelle Ompati.
2: Le président du parti Restaurer l'Espoir, Candide Azanaï, a été attendu par trois juges de la commission d'instruction. Ce premier interrogatoire sur le fond a duré près de 8 heures. Il a été interrogé sur les faits que lui sont reprochés à confier son avocat, Maître Aboubacar Barparapé, sans plus de détails, invoquant le secret de l'instruction. À la fin de l'audition, l'avocat de l'opposant s'est montré satisfait du déroulement des échanges. « Je suis optimiste », a-t-il déclaré. Le président du parti Restaurer l'Espoir a quitté les locaux de la Criette à bord d'un véhicule pick-up vers 17h, vêtu d'un costume sombre, sans cravate. Pour la suite de la procédure, il faudra attendre la fin des investigations de la commission d'instruction dans le dossier, a expliqué son avocat, Maître Aboubacar Barparapé.
0: Et à la suite de cette audience, nous vous proposons d'écouter la réaction de son avocat à la sortie de l'interrogatoire. Maître Aboubacar Barparapé répond aux questions de Bip Radio.
3: Étant donné que c'est sous le sceau du secret et que c'est un secret qu'on a eu à faire, bon, je ne peux pas dévoiler ce qui a été dit, mais en tout état de cause, le président Azanaï a été interrogé sur ce qui lui est reproché, à savoir atteinte à la sûreté de l'État, incitation à la rébellion. Et c'est autour de ça que les questions ont tourné. Et puis bon, il a répondu de la plus belle manière. Et puis bon, il s'est défendu en présence de son avocat que je suis. Je suis optimiste parce que véritablement le dossier est vide. Il n'y a aucun élément probant susceptible de l'impliquer dans la tentative de coup d'État. Et parole d'avocat, je me bats pour que ce soit un non-lieu et que ça n'aille même pas devant la juridiction. La suite, c'est qu'on va attendre, n'est-ce pas, que la commission d'instruction puisse finir, puisqu'ils sont nombreux. C'est si fini qu'ils vont prendre une décision pour chacun d'entre eux. Ceux qu'on va libérer pour infraction non constituée, donc pour après un non-lieu, ceux qui seront retenus comme présumés coupables, on va les envoyer devant la juridiction de jugement qui, elle, va approfondir maintenant à la barre l'enquête que la police a commencée, approfondie par la commission d'instruction. Ils vont achever.

0: Oui, donner les condamnations ou faire les acquittements qu'il faut s'il y a lieu.
1: On va parler musique à présent, à la veille de son concert prévu ce samedi à l'Institut français du Bénin. Le jeune chanteur béninois Oupa, lauréat du prix Découverte RFI 2026, peaufine les derniers réglages. Hier encore, il était en répétition avec son groupe dans un studio à Cotonou. Bip Radio s'est glissé dans les coulisses. Voici le reportage de Théophile Aza. À Zobo, derrière la porte d'un studio d'enregistrement, l'ambiance est déjà celle d'un concert. Les coups de caisse claire résonnent, les cordes de clavier remplissent la pièce et, au milieu de ce décor, Oupa enchaîne les titres sans relâche. Foulard bleu sur la tête, micro en main, le jeune artiste béninois répète chaque mouvement, chaque parole, chaque transition. Autour de lui, les musiciens suivent le rythme. Le bassiste fait vibrer les cordes, les choristes peaufinent leur harmonie et le batteur maintient la cadence. L'équipe cherche la perfection, ou presque, car pour Oupa, ce rendez-vous a une saveur particulière.
2: C'est très important parce que ce concert, c'est mon tout premier concert en tant qu'artiste. C'est ce jour-là que le trophée du prix Découverte RFI nous sera remis. Donc c'est très important en fait que tout le monde soit là.
1: Son. Puis vient le dernier morceau de la séance. Les musiciens jouent comme s'ils étaient déjà sur scène. Oupa ferme les yeux quelques secondes, laisse résonner les dernières notes et esquisse un sourire. Le genre de sourire qui traduit la satisfaction d'un travail bien fait. Le samedi soir, Oupa ne sera pas seul. Il partagera la scène avec de nombreux autres artistes, dont Tigang et Gis. Démarrage aujourd'hui même du Oculus Music Fest 2026 pendant 3 jours. Le centre EYAD Apakpa accueille cet événement qui mêle musique, mode et économie numérique. Le directeur du festival, Daniel Malangé, nous en parle.
3: Le festival Oculus Music Fest est un festival d'art urbain propulsé par le label de musique Oculus qui a une conviction, c'est que la musique doit servir à améliorer la vie de nos communautés. Et c'est en ça que nous avons fait une première édition l'année dernière. Et pour la deuxième édition, nous essayons de joindre l'acte à la parole à travers plusieurs activités ou avec notre partenaire. Nous allons éclairer des rues d'Apakpa. Nous avons également pour ce festival un accompagnement de l'INF à travers lequel nous allons développer un partenariat qui nous permettra d'accompagner l'INF dans sa mission de sensibilisation aux violences basées sur le genre avec un projet musical. Donc nous allons parler également des problématiques de la musique avec le Bubédra qui viendra expliquer comment vivre de son art au Bénin grâce aux redevances et aux droits d'auteur. Nous avons Africa Play qui est une solution de distribution qui s'adresse aux artistes locaux qui viendra s'exprimer. Et également sur le festival, nous avons des participants qui nous viennent de la Côte d'Ivoire et du Togo.
1: Ici s'achève 24 heures au Bénin. Merci de nous avoir suivis.
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1: Docteur Emmanuel Rousseau, vous êtes médecin hématologue. Première question, qu'est-ce que c'est que la drépanocytose?
6: La drépanocytose, c'est la présence de l'hémoglobine S avec l'absence absolue de l'hémoglobine A. Donc on dira qu'une personne est drépanocytaire lorsqu'elle a l'hémoglobine S et elle n'a pas du tout A. Donc les personnes qui sont SS, les personnes qui sont SC et les personnes qui sont S-bêta-thalassémique. C'est une maladie qui est héréditaire, ce n'est pas une maladie transmissible.
1: Quel est le taux de prévalence au Bénin?
6: Quand on parle au Bénin, on est à, en termes de prévalence de 5% de la population béninoise. Mais quand on regarde ce qu'on appelle les porteurs de traits, c'est les gens qui sont AS, qui sont AC, qui ne font pas la maladie, mais qui sont des personnes porteuses de traits et qui peuvent transmettre ce trait à leur descendance. Quand on prend les porteurs de traits S, ils sont à environ 23% de la population béninoise. Et quand on prend les porteurs de traits C, ils sont à environ 11% de la population béninoise. Donc, pour faire simple, les porteurs de traits en cumulé font pratiquement un tiers de la population béninoise.
1: Quelles sont les causes de cette maladie?
6: C'est le parent qui transmet le gène à l'enfant. Quand on a un parent qui est AS et que l'autre est AS, les deux peuvent donner SS à leur enfant. Quand on a un parent qui est AS et que l'autre est AC, les deux peuvent donner SC à leur enfant. Quand on a un parent qui est AS et que l'autre qui est porteur du trait de thalassémie, les deux peuvent donner ce qu'on appelle la forme S-bêta-thalassémique à l'enfant. Donc, la manifestation se retrouve chez les porteurs de trait SS, SC et S-bêta-thalassémique.
1: Quelques mythes sur la maladie. Est-ce que avoir un enfant tôt réduit les crises? Est-ce que poser une brique sur le pied calme les crises?
6: Et les gens disent souvent que quand on est drépanocytaire, quand c'est la femme, quand elle fait d'enfants, ça réduit les crises. Ce n'est pas vrai. Parce que, au fait, les crises, en réalité, sont dues aux globules rouges qui sont chez le drépanocytaire. Le drépanocytaire a des globules rouges qui sont de forme normale. Mais dans certaines situations que nous appelons des facteurs de risque, c'est les situations de stress, c'est les situations d'activité physique intense, c'est les situations d'infection, c'est les situations de déshydratation, c'est la situation de certains médicaments, c'est la situation de voyage en long cours. Ces situations vont créer dans l'organisme une hypoxémie. Ils vont créer une situation où l'organisme se retrouve avec peu d'oxygène. Quand il y a peu d'oxygène, le globule rouge a pour fonction de pouvoir circuler et d'assurer l'échange gazeux. Donc, de pouvoir aller capter l'oxygène et d'assurer l'échange au niveau des tissus, au niveau des organes. Donc, les globules rouges vont se déformer, vont arriver au niveau des capillaires pour assurer les échanges. Mais chez le drépanocytaire, en situation d'hypoxémie, ces globules rouges, ils se déforment, ils perdent la flexibilité, ils deviennent rigides, ils prennent la forme de faucilles, ce qu'on appelle drépanocyte, ils vont se coincer dans les vaisseaux. En plus de ça, il y a d'autres mécanismes qui vont faire que ça va renforcer l'obstruction au niveau de ces petits vaisseaux, ce qui a pour conséquence, en aval de l'obstruction, il n'y aura pas du sang, mais il y a peu du sang qui va passer, ce qui fait que les organes qui sont en aval seront en souffrance. C'est ça qui va déclencher les crises, ainsi de suite. Donc, quand la personne accouche, la personne est toujours drépanocytaire. La personne ne transmet même pas les crises à son enfant. Et on a beaucoup de nos malades qui, parfois, c'est après la grossesse, qui commencent à faire de plus en plus de crises. D'autres, après la grossesse, ils font moins de crises. Sinon, sur un point de vue scientifique, l'accouchement ne réduit pas les crises chez le drépanocytaire. Quand on a mal, le drépanocytaire va dire « j'ai mal dans l'os ». Mais en réalité, ce n'est pas une douleur dans l'os. Le mécanisme, lui, est dans les vaisseaux. Donc, le fait d'appuyer au niveau de l'os permet de faire refouler l'obstacle, apaise la douleur. C'est dans cette caricature que les gens disent qu'il faut poser des briques. Mais ça ne va pas permettre de guérir de la douleur. Il faut beaucoup plus d'autres choses.
1: Docteur Emmanuel Ousou, pour finir, quel traitement pour les drépanocytaires pour éviter les crises?
6: Pour éviter les crises, c'est simple. Le premier traitement, c'est le suivi. Il faut que le drépanocytaire soit suivi. Il faut qu'on puisse le voir à l'hôpital. Un drépanocytaire qui n'a pas de crise, qui n'a rien, doit être vu au moins 3 à 4 fois par an à l'hôpital. Ça permet de le suivre, de voir est-ce qu'il n'y a pas une complication aiguë, parce que la maladie est ponctuée par des complications aiguës, et est-ce qu'il n'y a pas une complication chronique en vue. C'est important. Le drépanocytaire doit s'hydrater. En fonction des tranches d'âge, nous définissons les quantités de l'eau que le drépanocytaire doit prendre. Le fait de prendre de l'eau permet de garder le sang flux, de réduire le risque des crises vaso-occlusives. Le drépanocytaire doit dormir sous moustiquaire, parce que quand il dort sous moustiquaire, ça permet de réduire les infections comme le paludisme. Et le paludisme, dans ses manifestations, détruit le globule rouge. Or, le drépanocytaire vit avec des taux d'hémoglobine qui sont un peu plus bas. Donc, ça risque d'accentuer l'anémie chez eux. L'enfant drépanocytaire doit faire régulièrement ses vaccins. Les vaccins, il y a ce qu'on appelle le programme médaillé de vaccination que nous faisons régulièrement jusqu'à 9 mois, c'est obligatoire. Mais après 9 mois, il y a 5 vaccins que le drépanocytaire doit faire qui vont permettre de réduire les crises. Quand on est entre 15 et 35 ans, il faut forcément faire l'électrophorèse quantitative de l'hémoglobine. Il faut savoir si on est à risque. Quand on est AS et que son conjoint, sa conjointe est AS, on court le risque de mettre au monde un ou des enfants drépanocytaires SS. Il faut éviter ces unions-là. Il faut déconseiller ces unions. Quand on est AS et que son compagnon est AC, on court le risque de mettre au monde des enfants SC. Il faut éviter ces unions-là. Donc, un AS peut se mettre avec un AA. Un AA peut se mettre avec un AC. Donc, c'est important quand on veut s'engager de faire l'électrophorèse quantitative de l'hémoglobine, de voir si nous ne courons pas le risque de faire d'enfants drépanocytaires avant de s'y engager. C'est le seul moyen possible pour éviter la drépanocytose.
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0: 1 heure.
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